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1: Montérégie Saint-Hyacinthe, le meilleur de la musique en ce lundi soir. C'est à Au 106.5. Samedi dernier, il y avait la journée porte ouverte du nouveau centre communautaire Assomption. On était invités à aller visiter le nouveau bâtiment, découvrir les nouvelles installations qu'on a complètement réaménagées. Bien sûr, la reconstruction était nécessaire à cause d'un incendie, mais on a profité de cette occasion-là pour repenser entièrement les espaces. On a pensé aux besoins actuels, aux besoins futurs des citoyens et la ville de Saint-Hyacinthe propose un bâtiment moderne qui regroupe des installations multifonctionnelles, accessibles, modulables et tout ça, c'est pour s'adapter à une grande variété d'activités. Donc, la population qui va pouvoir notamment profiter de 3 grandes salles polyvalentes, une salle de réunion, des vestiaires pour les patineurs, une cuisine moderne et une véranda extérieure. On a complété ça avec des bureaux fonctionnels pour l'équipe de la Corporation des loisirs de quartier. Alors, salutations à ceux et celles qui pourront profiter de ces belles installations au centre communautaire Assomption. Peut-être que vous avez...

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0: élections provinciales 2026.
1: Bonsoir, ici Louis-Philippe Arnoy-Harel. Les premiers résultats du dépouillement sont maintenant connus. Quelques 13 boîtes sont ouvertes à l'heure actuelle dans Saint-Hyacinthe. Le candidat du Parti québécois, Simon-Pierre Savard-Tremblay, est en avance avec 42 % du nombre de votes devant sa plus proche rivale Jessica Garner de la coalition Avenir Québec. Dans Daniel Johnson, c'est aussi Nathalie Boisclair, candidate du PQ, qui est en avance après 33 boîtes comptabilisées. Elle devance Christine Nadeau de la CAQ. Rapidement, ailleurs en Montérégie, le Parti québécois est en avance dans Bordua avec 37 % des voix devant la coalition Avenir Québec. Merci de passer votre soirée à notre antenne. Nous vous tiendrons au courant dès que les résultats se préciseront.

On est le lundi 5 octobre 2026. On passe la soirée ensemble avec le meilleur de la musique en Montérégie-Saint-Hyacinthe sur O106.5. Salut, je m'appelle Mathieu Guimond. On va passer la soirée ensemble. Oui, on va toujours jeter un petit œil à ce qui se déroule côté campagne électorale, côté vote, avec les résultats qui seront bien sûr dévoilés tout au long de la soirée. On va surveiller bien sûr qui seront les représentants qui iront vous représenter dans la grande région de la Montérégie et de Saint-Hyacinthe à l'Assemblée nationale qui va former le prochain gouvernement. On va bien sûr jeter un œil en particulier à ça ce soir. On a également des propositions d'activités à vous faire, des rendez-vous radio également à mettre à votre agenda. Bref, pas mal d'affaires à vous proposer en ce lundi soir. D'ailleurs, vous autres, qu'est-ce qui vous occupe en ce lundi? 1-855-40-RADIO. Envoyez-nous un texto pour qu'on puisse avoir de vos nouvelles.

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Salutations ce lundi soir à ceux et celles qui ont participé à la première édition de l'événement de Centre-Ville s'active qui avait lieu en fin de semaine dernière à Saint-Hyacinthe, samedi dernier. On espère que vous en avez profité et salut également à ceux et celles qui sont derrière l'organisation de cet événement-là. On espère que ce sera de retour, bien sûr, l'an prochain. 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Là, il y a Marie-Ève Archambault du Centre des Arts Juliette Lassonde qui va débarquer dans le trafic vers 16h45 avec ses propositions de spectacles à venir dans la région à la salle du Centre des Arts Juliette Lassonde. 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
1: Élection provinciale 2026.
2: Bonsoir, ici Louis-Philippe Arnoy-Harel. Les résultats préliminaires de l'élection générale se poursuivent. Le candidat du Parti québécois, Simon-Pierre Savard-Tremblay, est élu député dans la circonscription de Saint-Hyacinthe. Quelques 132 boîtes sont ouvertes à l'heure actuelle. Il est en avance avec 39 % du nombre de votes devant son plus proche rival, Alexandre Dion-Roland, du Parti conservateur. Dans Daniel Johnson, c'est aussi Nathalie Boisclair, candidate du PQ, qui est en avance. Après 136 boîtes comptabilisées, elle devance Marc Distex, du Parti conservateur du Québec. Rapidement, ailleurs en Montérégie, le Parti québécois serait élu dans Chambly avec 33 % des voix devant le Parti libéral du Québec. Dans Bordua, c'est encore le PQ qui serait élu avec 37 % des votes devant le PLQ. Merci de passer votre soirée à notre antenne. Nous vous tiendrons au courant dès que les résultats se précisent.

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0: Montérégie Saint-Hyacinthe, le meilleur de la musique en ce lundi soir, c'est à Au 106.5. Samedi dernier, il y avait la journée porte ouverte du nouveau centre communautaire Assomption. On était invités à aller visiter le nouveau bâtiment, découvrir les nouvelles installations qu'on a complètement réaménagées. Bien sûr, la reconstruction était nécessaire à cause d'un incendie, mais on a profité de cette occasion-là pour repenser entièrement les espaces. On a pensé aux besoins actuels, aux besoins futurs des citoyens et la ville de Saint-Hyacinthe propose un bâtiment moderne qui regroupe des installations multifonctionnelles, accessibles, modulables et tout ça, c'est pour s'adapter à une grande variété d'activités. Donc, la population qui va pouvoir notamment profiter de 3 grandes salles polyvalentes, une salle de réunion, des vestiaires pour les patineurs, une cuisine moderne et une véranda extérieure. On a complété ça avec des bureaux fonctionnels pour l'équipe de la Corporation des loisirs de quartier. Alors, salutations à ceux et celles qui pourront profiter de ces belles installations au centre communautaire Assomption. Peut-être que vous avez été visiter le tout en fin de semaine.
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0: élections provinciales 2026.
1: Bonsoir, ici Louis-Philippe Arnoy-Harel. Les résultats préliminaires de l'élection générale se poursuivent. Le candidat du Parti conservateur, Simon-Pierre Savard-Tremblay, serait élu député dans la circonscription de Saint-Hyacinthe. Il est en avance avec 39 % du nombre de votes devant son plus proche rival, Alexandre Dion-Roland, du Parti conservateur. Du côté de Daniel Johnson, c'est aussi Nathalie Boisclair, candidate du PQ, qui serait élue. Elle devance Marc Distex du Parti conservateur du Québec. Rapidement, ailleurs en Montérégie, le Parti québécois serait également élu dans Chambly avec 33 % des voix devant le PLQ. Dans Bordua, c'est encore le PQ qui serait aussi élu avec 37 % du vote devant le PLQ. Merci de passer votre soirée à notre antenne.

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1: On est le lundi 5 octobre 2026. On passe la soirée ensemble avec le meilleur de la musique en Montérégie-Saint-Hyacinthe sur O106.5. Salut, je m'appelle Mathieu Guimond. On va passer la soirée ensemble. Oui, on va toujours jeter un petit œil à ce qui se déroule côté campagne électorale, côté vote, avec les résultats qui seront bien sûr dévoilés tout au long de la soirée. On va surveiller bien sûr qui seront les représentants qui iront vous représenter dans la grande région de la Montérégie et de Saint-Hyacinthe à l'Assemblée nationale qui va former le prochain gouvernement. On va bien sûr jeter un œil en particulier à ça ce soir. On a également des propositions d'activités à vous faire, des rendez-vous radio également à mettre à votre agenda. Bref, pas mal d'affaires à vous proposer en ce lundi soir. D'ailleurs, vous autres, qu'est-ce qui vous occupe en ce lundi? 1-855-40-RADIO. Envoyez-nous un texto pour qu'on puisse avoir de vos nouvelles.
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Félicitations ce soir à ceux et celles qui ont participé à la première édition de l'événement de Centre-Ville s'active qui avait lieu en fin de semaine dernière à Saint-Hyacinthe, samedi dernier. On espère que vous en avez profité et salut également à ceux et celles qui sont derrière l'organisation de cet événement-là. On espère que ce sera de retour, bien sûr, l'an prochain. Rendez-vous également à vous donner ici sur les ondes de Haut 106.5 à tous les mardis, c'est-à-dire demain. Là, il y a Marie-Ève Archambault du Centre des Arts Juliette Lassonde qui va débarquer dans le trafic vers 16h45 avec ses propositions de spectacles à venir dans la région à la salle du Centre des Arts Juliette Lassonde. Alors, pour savoir ce sera quoi les prochains spectacles qui vont vous attirer au Centre des Arts, ben, rappelez-vous ça, c'est demain dans le trafic, 16h45. 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

0: élections provinciales 2026.
1: Bonsoir, ici Louis-Philippe Arnoy-Harel. Les résultats préliminaires de l'élection générale se poursuivent. Le candidat du Parti conservateur, Simon-Pierre Savard-Tremblay, serait élu député dans la circonscription de Saint-Hyacinthe. Il est en avance avec 39 % du nombre de votes devant son plus proche rival, Alexandre Dion-Roland, du Parti conservateur. Du côté de Daniel Johnson, c'est aussi Nathalie Boisclair, candidate du PQ, qui serait élue. Elle devance Marc Distex du Parti conservateur du Québec. Rapidement, ailleurs en Montérégie, le Parti québécois serait également élu dans Chambly avec 33 % des voix devant le PLQ. Dans Bordua, c'est encore le PQ qui serait aussi élu avec 37 % du vote devant le PLQ. Merci de passer votre soirée à notre antenne.

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0: Salut, bienvenue dans vos 100 000 matins. Merci d'être là avec nous autres en ce mardi, lendemain d'élection.
1: Ouais.
0: Avec un nouveau gouvernement minoritaire formé par Paul Saint-Pierre Plamondon et le Parti québécois. Fred Côté, salut.
2: Salut, Max.
0: On va s'en parler tantôt de ça, évidemment, là, de ces élections-là. Avec Michel Scarpino, on va faire le tour, évidemment, ouais, de ce qui s'est passé. Puis chapeau à nos journalistes hier de la salle des nouvelles d'Arsenal Média qui ont fait un solide travail, qui se sont promenés aux quatre coins de la province là, pour vous rapporter les nouvelles de la soirée d'hier. Ça a été spécial comme élection.
2: Un changement de garde assez marqué et non. Dans le sens où on retrouve les deux vieux partis qui se sont battus depuis que moi je suis la politique ou depuis que je suis né, même je te dirais.
0: À peu près.
2: À peu près. Même plus que ça, tu sais.
0: À peu près. Mais on s'est échangé PQ libéral, PQ libéral. Et François Legault avait réussi à se faire une place là-dedans il y a quelque temps. Christine Fréchette n'a pas été élue, elle, par l'électorat. En fait, elle a été placée là, Christine Fréchette.
2: La CAQ n'a pas été élue, point.
0: Non, c'est ça. Et là, hier, zéro siège. Une claque en plein visage. On aura la chance d'en parler tantôt. Je trouvais que la musique était un peu trop joyeuse hier au rassemblement de Christine Fréchette à la télé. Je regardais ça, ça prendrait plus le thème de The Undertaker, mais ça, c'est moi, là.
2: Ouais, mais l'essayer, tu sais, je veux pas l'essayer de motiver ou de garder, puis...
0: Un qui avait le cacaba hier et qui avait, comme on dit, le trou de cul en dessous du bras, c'est Bernard Drainville. Je sais pas si vous l'avez vu en entrevue, il s'en allait à son rassemblement partisan, puis une reporter de LCN qui l'a accroché, là. Ça filait pas, le beau Bernard, là. C'est une... retentissante claque sur la gueule pour la CAQ, là, une vraie. Là.
2: Puis une belle victoire pour les conservateurs. Pour Éric Duhaime qui s'est battu fort, a mené toute une campagne, puis là, ben il a réussi son... mettons le premier pas vers un peu plus de sérieux à son parti, mettons.
0: Ouais, absolument. Puis le problème de ce parti-là, beaucoup dans les dernières années, ça a été les candidats à certains endroits du Québec. Les candidats...
2: T'es gentil de les appeler des candidats.
0: Parce que... il y avait une couple d'Hurluberlus là-dedans. Là,
2: Encore une fois, tu restes poli.
0: Hurluberlus. On est à la radio, là.
2: Ah oui?
0: Mais écoute, je vais vous en faire entendre une dans les prochaines secondes. Là. Les libéraux, ils en ont des Hurluberlus. Le PQ, ils en ont aussi.
2: Ah non, ils en ont tous, là.
0: La dame qui a gagné dans Maurice Richard hier, là. Je sais pas si vous l'avez vu, là.
2: Non.
0: Ah, je vais vous la faire entendre dans les prochaines. Je vais sortir l'extrait, je vais vous la faire entendre. Moi, c'est mon fait saillant de la soirée. Fait, ben, mon Dieu. mais il y a plein de choses là, qui se sont déroulées hier, mais c'est rapidement le Parti québécois 59 sièges, et c'est pas beaucoup 59. Le PLQ 40, le Parti conservateur du Québec 19, Québec solidaire 9, la CAQ 0, sauf que la CAQ reçoit plus de votes que Québec solidaire.
2: Mm.
0: C'est pour ça que le mode de scrutin aussi que François Legault avait promis de changer, que jamais personne va changer de toute façon, parce que tu peux te faire élire à 30% du vote du Québec ou à peu près, ressemble à ça, mais c'est vraiment... mais vraiment un lendemain d'élection surprenant dans les résultats, puis on aura la chance de parcourir ça aujourd'hui.
2: Pis, je sais que c'est pas tous les résultats qui sont finis, il va peut-être avoir des contestations parce qu'il y a des courses qui ont fini à mais ça change rien au résultat final.
0: Non.
2: Le PQ pourra pas faire aucun gain qui va les amener à la majorité.
0: Non.
2: T'sais, même si on fait des recomptages, oui, il y en a un, c'est le PQ contre les libéraux, mais l'autre, c'est une affaire libérale contre le Québec solidaire. En tout cas, fait que ça changera pas. Peut-être deux, trois petites affaires, mais ça reste un gouvernement minoritaire du Parti québécois.
0: Pour PSPP, là, ça va être le vent d'en face, ce premier mandat-là, comme premier ministre du Québec.
2: Quoique les 10 votes de Québec solidaire, ça y donne aussi une petite poussée, parce qu'on s'entend que les deux sont assez chummy-chummy, là, mais...
0: Oui. Sauf qu'il y en a 59 contre lui.
2: C'est ça.
0: C'est 59 contre 59, présentement. Les libéraux, les conservateurs, et QS et PQ. Mais ça va être... ça va être intéressant. Et puis Paul Saint-Pierre Plamondon qui a mené une très bonne campagne aussi, là, disons-le. Puis tu sais, c'est un investissement, c'est un don de soi. La politique, peu importe le parti, là, dans les derniers mois, dans les dernières semaines, là, ils ont passé beaucoup de temps sur la route à essayer de convaincre les gens. C'est beaucoup ce qu'ils ont fait.
2: Ouais.
0: On va s'en parler dans les prochaines, je vais vous la faire entendre, la dame dans Maurice Richard. Jean Leloup avec Edgar tout de suite dans vos 100 000 matins. C'est ça qui rouvre le show, on vous souhaite un excellent mardi jusqu'à 9h dans vos 100 000 matins. 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

0: La politique, c'est pas un domaine facile, hein. Quand on décide d'embarquer là-dedans, on fait don de soi, on fait don de bain des heures, on fait don de d'engagement. Puis aime ou aime pas la politique, je sais qu'il y a des gens qui sont ultra cyniques qui nous écoutent ce matin. Moi, ils vont pas voter. Vous avez le droit.
1: Ouais.
0: C'est pas recommandé. Idéalement, tout le monde irait exercer son droit de vote. Le taux de votation hier est quand même très, très bas. C'est même pas 45%, je pense, hier, que de Québécois qui ont accès au droit de vote, justement, à cause, évidemment, de l'âge et tout ça, qui se sont privés de leur droit de vote. Mais c'est important de le faire. C'est important de dans la démocratie, même si c'est pour annuler votre vote parce que vous avez pas suivi ça, parce que ça vous intéresse pas, rendez-vous là juste pour le faire savoir au moins. Faites un barbeau sur le papier, mettez ça là-dedans, merci, bonsoir. Mais au minimum, tu sais, de s'informer sur les candidats de son comté, de sur ce que les différents partis peuvent apporter, c'est pas super long. Sans faire une thèse en politique québécoise, là, il y a moyen d'en connaître un petit peu. Hier, je vous le rappelle, le PQ devient le gouvernement minoritaire, Paul Saint-Pierre Plamondon, 59 sièges, le Parti libéral du Québec, 40 sièges, Charmilliard élu dans Hartford, l'ancienne circonscription de Pierre Reed, mm-hmm. un libéral notoire, lui qui était là pendant des années dans Hartford. Éric Duhaime fait son entrée à l'Assemblée nationale avec 18 de ses compatriotes conservateurs. Ils sont 19. Il y a une jeune députée, Élise Coulombe, 23 ans. Elle a été élue hier. Québec solidaire de Rouba Gazal, c'est 12,4% des votes. 532 176 votes pour 9 sièges. Mais la CAQ, 13% du vote. 571 000 votes, mais zéro siège. Zéro, zéro, zéro. Hier, Drainville, pas élu. Jen Peterson, l'autrice chroniqueuse, pas élue. Claudine Desrochers. On a sorti Claudine Desrochers, on l'a amenée en politique dans Joliette. Pas élue. Jean-François Roberge, l'ancien ministre de l'Éducation, pas élue. Nathalie Roy, une vedette de la CAQ, présidente sortante de l'Assemblée nationale, pas élue dans Montarville. Simon-Jolin Barrette, France-Hélène Duranceau, Sonia Bélanger, Dawar. C'est une claque, c'est une retentissante claque sur la gueule.
1: Effectivement. Je sais pas s'il y en a qui vont se transfuger suite à ça.
0: C'est sûr, oui.
1: Tu sais, des gars comme, je pense
0: à
1: Simon-Jolin Barrette. Ben, Bernard, peut-être, à un moment donné, tu y vas, tu reviens, tu repars, à un moment donné, ça n'a pas une super image, mais, tu sais, Simon-Jolin Barrette, qui est reconnu comme un travaillant, qui a été un bon ministre des Finances.
0: Pis c'est ça l'affaire. Ça, là,
1: pourrait être ramené, lui, pourrait peut-être tenter d'aller rejoindre le PQ.
0: Ah, Pierre-Luc Briand, pour le PQ, a été défait dans Rosemont, hier, tu sais, il y a des comptes importants qui ont échappé au PQ. Mais il y a des candidats qui, à chaque année, nous font rire de par leur engagement ou de par leur arrivée en politique. Tu sais, je parlais d'Élise Coulombe tantôt, 23 ans, j'écoute en entrevue. Elle, ça, c'est nouveau pour elle, là. Elle a 23 ans, puis elle est comme, ben, on va travailler fort, puis on va être transparente, puis oui, tout ça. Tout ça, mais puis le meilleur des mandats, mais ça va être beaucoup. Ça va être beaucoup, puis je suis convaincu qu'elle va être bonne, puis qu'elle a le cœur à la bonne place pour faire ça. Mais je veux vous faire entendre Nada Boumefta. Nada Boumefta, elle a remporté hier dans Maurice Richard son élection, députée élue du Parti libéral du Québec. C'est une avocate en droit criminel, en droit pénal, en protection de la jeunesse. Elle a fondé son cabinet en 2016. Vous l'avez probablement vu à la télé, à ICRDI, à nouveau. Elle vulgarise l'actualité judiciaire. C'est une Québécoise d'origine marocaine, trilingue. Elle s'implique dans plusieurs affaires à Montréal. Puis hier, quand elle a gagné dans Maurice Richard, c'est la façon qu'elle a eu de dire qu'elle était contente qui m'a beaucoup fait rire. On l'écoute.
2: Vous faites le parcours du combattant face à face, un pas à la fois, une main serrée à la fois, une personne eye to eye à la fois. Et aujourd'hui, Maurice Richard a parlé et la vague rouge vient de passer.
1: La vague rouge.
0: Là, plus tard, maintenant, elle dit, là, j'affile mes patins, je prends mon bâton, pis j'ai le puck, pis là, tu
1: Non, avec les yeux, tu sais, on dirait qu'elle est en train de faire la danse des Haka, là, de la Nouvelle-Zélande,
0: là. Ah, mais c'est correct, elle est contente, pis tu sais, elle remporte de quoi d'important.
1: Moi, je pense que c'est l'aboutissement aussi de cette affaire-là, tu sais. Quand tu travailles fort, parce qu'il y en a qui travaillent fort, pis il y en a qui sont sur le terrain, pis qui vont serrer des mains, pis qui vont dans des rassemblements de centres d'achat, pis qui vont partout, pis sont très, très actifs sur le plancher, pis tu sais, t'arrives au bout de ça, puis tu OK, là, j'ai le droit d'être content, hein, au moins une couple de secondes, là.
0: Éric Duhaime a vraiment frappé fort hier avec ses conservateurs au Québec. À la dernière élection, il n'a pas réussi à se faire élire, mais il avait beaucoup, beaucoup, beaucoup de votes. Un peu à la manière de la CAQ cette année. C'est il ça. Avait énormément de votes avec pas de siège. Là, il rentre à 19 sièges à l'Assemblée nationale. Et on a beaucoup, beaucoup parlé des conservateurs comme ayant frappé la région de Québec, puis c'est vrai, ils sont ultra populaires dans la région de Québec, mais là, ça a débordé jusqu'à Drummondville, ça a débordé jusqu'à Mauricie, ça a débordé, c'est sorti de Québec, et lentement, mais sûrement, Éric Duhaime va se solidifier, puis son parti va devenir de plus en plus important, puis il va peut-être réussir à un moment donné, dans 4 ans ou dans 8 ans, à se faire une place comme François Legault l'avait fait avec un parti qui est ni le PQ, ni le Parti libéral. Il y a d'excellents candidats dans le parti d'Éric Duhaime, comme il y en a dans chacun des partis. Il y en a que c'est...
1: Puis j'imagine que pour Éric Duhaime, plus ta notoriété est grande, plus tu as du succès dans tes élections, mais plus là, tu peux avoir des candidats de qualité qui vont se présenter chez vous. Moi, je me présente pour toi, ça me rejoint.
0: Dom Dumas, l'animateur de radio dans le coin de Québec, là, un animateur vedette dans ce coin-là, lui a sorti Martine Biron, cul par-dessus tête dans Chute de la Chaudière. C'est quand même gros. Il y a eu des comtés importants qui ont été remportés par les conservateurs hier, vraiment. Fait qu'on va faire le tour de tout ça avec Michel Scarpineau tantôt, évidemment, qu'il y aura ajustement dans certaines régions du Québec. Mais en gros, ça a l'air de ça. Ce matin, on se réveille, 6 octobre, c'est un gouvernement du PQ minoritaire avec Paul Saint-Pierre Plamondon à la tête du Québec. Voici Greenwoods en musique avec Tempête tout de suite à haut.

0: Greenwoods avec Tempête dans vos 100 000 matins, 6h17. Merci d'être là avec nous autres jusqu'à l'arrivée de Chuck Noël pour le meilleur de la musique. Dans les prochaines, Marc Bouchard, sa chronique voiture. C'est fou comment nos voitures enregistrent de l'information sur nous autres. Puis c'est vrai, puis tu sais, honnêtement, moi je m'en rends compte, toutes les fois que j'embarque dans mon auto là, avec les lieux où je vais, vous les voyez aller là, ton téléphone, dis, à tous les matins à cette heure-là, tu t'en vas là, tu retournes au travail, oui, je m'en vais au travail ce matin.
1: C'est ça.
0: T'sais,
1: Big Brother nous regarde puis nous espionne.
0: Hey, mais l'autre jour, là, j'ai reçu une notification de mon auto qui disait gardez les yeux sur la route. Puis j'étais comme ben j'ai les yeux sur la route puis tout. Mais c'est juste qu'à un moment donné, je baissais les yeux pour juste pitonner de quoi sur mon écran pour changer de chanson.
1: Puis aimait pas ça.
0: Mais c'était long, j'essayais d'écrire Mumford & Sons, puis ça marchait pas. Fait que là, mané mon ordi.
1: C'est long à écrire.
0: Je sais, Mumford. Puis là, bon, il était comme gardez les yeux sur la route, je vais aller tout là. Regarde, j'ai un super cruise, là. Ça y va tout seul. Je pourrais aller m'asseoir en arrière. Alors voilà. Fait qu'on va en parler avec Marc tantôt de nos voitures qui en savent vraiment, vraiment beaucoup. Sur nous autres, on fait ça au retour dans vos 100 000 matins.
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3: Bon mardi, ici Louis-Philippe Arnoirel. Une vague péquiste a soufflé hier sur les Mascoutins et dans la vallée du Richelieu, alors que le Parti québécois forme un gouvernement minoritaire. Dans Saint-Hyacinthe, le candidat péquiste Simon-Pierre Savard-Tremblay est donné gagnant avec plus du double de vote, 15 300, comparativement à son plus proche rival, soit le conservateur Alexandre Dion-Roland, qui en a obtenu un peu moins de 7 000. Jessica Garner de la coalition Avenir Québec est arrivée troisième, suivie des libéraux et finalement de Québec solidaire. Par ailleurs, le candidat du PQ, Simon-Pierre Savard-Tremblay dans Saint-Hyacinthe, souligne que son comté tourne maintenant la page sur 12 ans de caquisme. Il estime que la population a envoyé un message clair de changement et d'attente de résultats sur le coût de la vie, de la place du Québec, de la culture, de l'identité et du logement. Questionné sur la nature minoritaire de son gouvernement, Savard-Tremblay croit qu'il faut respecter le choix des électeurs et que la présence de partis d'opposition est sain pour la démocratie. Bien qu'il n'y aurait pas qu'un seul dossier prioritaire selon lui, il revient sur son engagement de soutenir le projet de centre d'innovation en agroalimentaire.
4: Nous sommes une technopole agroalimentaire et il faut se battre pour que les projets soient soutenus. Par exemple, ce projet de centre d'innovation en agroalimentaire, qui est malheureusement un plan B suite au refus d'une zone d'innovation agroalimentaire, mais dans tous les cas, il faut se battre pour ça.
3: Et encore pour terminer, cette fois du côté de Daniel Johnson, qui comprend la partie sud des Mascoutins et la région d'Acton, c'est aussi le Parti québécois qui a été donné vainqueur avec une avance importante, mais moins imposante que Saint-Hyacinthe. Nathalie Boisclair a obtenu 11 900 votes, soit 34% de scrutin. Elle devance par plus de 3 000 voix le candidat du Parti conservateur du Québec, Marc Distex. Vient ensuite le libéral Éric Sévigny, suivi de la coalition Avenir Québec et finalement de Québec solidaire en cinquième position. C'est ce qui complète vos actualités Arsenal Média. Passez une bonne journée sur nos ondes.
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5: Montérégie, si on se fie à ce que je vois sur le site d'Environnement Canada, ben aujourd'hui, c'est la plus belle des journées là avant samedi. Fait que profitons-en. Aujourd'hui, c'est juste du soleil avec un maximum à 13. Bon, c'est peut-être un petit peu en dessous des normales de saison, là, mais à 1 degré à peine. Présentement, on a 6 degrés pour Saint-Hyacinthe. Et les environs de demain, alternance soleil nuages avec un petit 30% de probabilité d'averse. Jeudi, ça va être nuageux avec 60% de probabilité d'averse. 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Merci d'être là ce matin. Bonne journée.
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7: Voilà, la chronique de Marc Bouchard, ça s'en vient dans les prochaines. Votre voiture vous connaît bien, très bien. C'est des affaires sur vous. Après ça, dans une quinzaine de minutes, on va se poser la question, est-ce que vous êtes un bon voisin? Une chicane qui s'est organisée là, aux États-Unis entre deux voisins, je vous explique pourquoi et comment. Puis on va essayer de trouver qui a raison dans cette histoire de voisin-là. Fais ça après Fuseau, voici Coffee tout de suite. Ah, oh.

0: Marc Bouchard, salut!
1: Salut à toi, mon cher!
0: Comment tu vas?
1: Ça va très bien.
0: Ce matin, on parle de nos voitures qui nous connaissent plus que nos propres familles.
1: Ouais, c'est en fait, je sais pas si c'est une bonne nouvelle, mais c'est un peu la réalité, malheureusement.
0: Ouais,
1: hein. Vous avez peut-être vu dans la presse au cours de la fin de semaine un article d'une journaliste, d'une chroniqueuse qui s'insurgeait parce que les compagnies d'assurance, notamment Desjardins avec son programme Ajusto, surveillaient nos allées et venues et ce qu'on faisait avec notre voiture.
0: Ouais, t'as fait un rabais si t'acceptes justement d'embarquer là-dedans.
1: Ouais, mais j'oserais te dire, Max, pour aller dans un monde que tu connais bien, si je parlais du hockey, c'est du stuff de Pee-wee. Parce que la réalité, c'est que tes voitures, ta voiture, elle te suit déjà pas mal plus que ça. Ils ramassent beaucoup, beaucoup d'informations sur nous autres. Et d'ailleurs, ça en est presque troublant. Et le GM, entre autres, s'est fait prendre avec, imagine, ils ont eu quelques millions de dollars d'amende et l'interdiction de vendre les données à des compagnies pendant 5 ans. Parce qu'ils en vendaient, sais-tu combien? 25 gigs par heure.
0: Ben, voyons donc.
1: C'est mais quand tu beaucoup dis d'informations.
0: Récolte de l'information, c'est où tu t'en vas, à quelle heure tu pars de chez vous, t'habites où, c'est quoi t'écoutes comme musique, tout ça?
1: Ça, c'est la version légère. Parce que la vraie version, c'est qu'ils peuvent aller beaucoup plus loin que ça. Par exemple, avec les systèmes d'assistance personnelle dans les voitures,
0: ouais.
1: Ben, ils sont capables d'écouter tes conversations, que le système soit actif ou pas.
0: Quand on parle dans le char...
1: Ouais, quand on parle dans le char. Attends, ça va plus loin que ça. T'as des systèmes de détection de où sont tes yeux quand tu conduis. Là, tu sais, le Super Cruise sur Cadillac.
0: Ça, c'est fatiguant, là.
1: Ouais, mais imagine-toi que ces données-là sont récoltées. Que t'as un capteur de siège qui détermine le poids parce que t'as des coussins gonflables intelligents en fonction du poids. Plus t'es gros, plus le système va fonctionner différemment. Mais il capte ces données biométriques-là. Il y a certains véhicules que tu ouvres avec ton empreinte digitale. Ben, il la ramasse.
2: Ah, ça va jusque. On s'entend que Marc, on n'aurait pas pu faire ça avec un Impala 76, là.
1: Non, on n'aurait pas pu, mais on le fait avec un téléphone cellulaire qu'on dans nos poches.
0: Ben oui.
1: Tu sais, je veux dire, moi, là, le mercredi matin, je m'en vais à Québec tourner une émission de télévision. Quand j'embarque dans ma voiture, j'allume le moteur, j'ai rien activé, là.
0: Ah oui.
1: Mon Android auto me dit, tu t'en vas-tu au studio?
0: Ah oui, je sais. Ouais. Mais honnêtement, là, moi, j'ai aucun problème avec ça. Aucun, zéro bonne barre dans la mesure où, parfait, good, tu sais que je m'en vais là, m'aller dans mon écran, puis salut.
1: Ça me dérange pas. Mais le point, c'est à qui ces données-là sont vendues ensuite et comment elles sont utilisées.
0: Ouais, c'est ça l'histoire.
1: Parce que, tu sais, au Québec, on a une loi qui est assez protectrice, la loi 25 là-dessus, mais comment ces données-là sont utilisées, à qui sont vendues? Tu sais, à Justo, là, qui avant disait, on t'inspecte une fois, puis après ça, on t'établit un tarif à vie. Là, c'est plus vrai. Ouais, à partir de maintenant, ils le font à tous les ans.
0: C'est laquelle? C'est-tu Ballard Direct là qu'ils te suivent? Puis là, si tu respectes les limites de vitesse ou pas, t'as un rabais. Quand la madame m'a parlé de ça, je dis, madame, j'ai pas envie de payer plus cher là, non plus. Je suis pas dedans, là.
1: Ben, ils sont tous comme ça. Ballard Direct, Ajusto de Desjardins, il y en a plein. Intact Assurance, ils proposent tout ce genre de système-là. C'est des systèmes où tu adhères volontairement et qui te suivent. Mais... évidemment, ben ça implique que, par exemple, je disais à la blague à quelqu'un récemment, ça voudrait dire que mon GPS et ton GPS, par exemple, sont un peu différents. Parce que si on embarque et qu'on inscrit sur ton téléphone la même destination, toi, ils vont t'indiquer toutes les gyms sur la route, moi, ils vont indiquer tous mes McDo sur la route.
0: Non, c'est ça. Mais c'est fou pareil. À un moment donné, penses-tu, Marc, qu'on va se rendre, admettons, dans le cas d'un accident capable de déterminer la voiture roulant à combien, c'est quoi les habitudes de conduite de la personne qui a causé l'accident, c'est-tu quelqu'un qui roule vite d'habitude, puis qu'on peut s'en servir contre ces gens-là?
1: C'est déjà le cas, mon ami. Savais-tu que toutes tes voitures ont des boîtes noires?
0: Ouais.
1: Actuellement, le gouvernement n'y a pas accès et ça prend une permission très spéciale pour y avoir accès. Mais techniquement, tout ça est déjà disponible.
0: Ah, oh, ouais.
1: Ouais. Ce qui fait que, éventuellement, ça pourrait affecter ta garantie parce que tu dis que t'as fait ton entretien, mais tu t'es pas présenté dans un garage depuis un an et demi. Ça se peut que ça soit pas vrai, là.
0: Ouais.
1: C'est pour ça que je te dis, le problème, c'est pas les données qu'ils récoltent, c'est la façon dont elles sont utilisées et qui les utilise. Et c'est ça, c'est dangereux.
0: Est-ce que la voiture, en tant que ma blonde, elle me demande à peu près de 3 fois par trajet, pourquoi tu passes par là, pourquoi tu vas pas de l'autre côté, pourquoi tu tournes à gauche ici, pourquoi on va pas là?
1: Je sais pas si elle t'entend, mais si elle t'entend, elle doit l'entendre souvent parce que la mienne fait la même affaire.
0: Tu viens-tu de recevoir une taloche, Marc, là, vu qu'il est à sa côté?
1: Ben, disons que Harry jaune un peu, là.
2: Je pense qu'il est chanceux parce qu'elle a les deux mains sur le volet. Elle veut pas y en sacrer une en arrière de la tête. Je pense que c'est surtout ça.
1: Non, là, on est arrêté maintenant. Ah, on est stationné.
0: Attention, il y a des preuves vidéo de ça. Si on se claque en arrière de la tête. La Hyundai Ioniq 6N. Ça, c'est la voiture de course de Hyundai, là.
1: Ouais, exactement. C'est la voiture que je conduis cette semaine, en fait. C'est effectivement la voiture de course. 601 chevaux. T'as un petit bouton au volant. 641 chevaux quand tu pèses là-dessus.
0: Aïe, aïe, aïe.
1: Je peux te le dire, là. Mais quand tu pèses dessus, là, ça dure 10 secondes, les 40 chevaux supplémentaires. Mais tiens ton toupette, parce qu'il va se retrouver sur le banc en arrière. C'est vraiment incroyable. La tenue de route est exceptionnelle. Ils ont amélioré les suspensions. T'as même un mode drift où tu peux contrôler le différentiel arrière et l'angle de dérapage. Écoute, c'est exceptionnel. C'est une voiture qui est super solide. C'est hyper niché, là. Ça va coûter 85 000. J'ai pas le prix exact, là. Mais ça va coûter 85 000. Mais c'est une voiture exceptionnelle de performance électrique. 440 km d'autonomie. Sérieux, moi, je me suis amusé toute la semaine avec ce véhicule-là.
0: Ah, c'est le fun. C'est vraiment un beau véhicule. Puis j'ai vu des images passer, là. C'est réussi pour Hyundai dans ce cas-là. Marc, merci beaucoup de ton temps ce matin. Bonne route, là.
1: Merci beaucoup. Bye bye.
0: Salut. Marc Bouchard du podcast Gotcha.
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0: Est-ce que vous considérez que vous êtes des bons voisins? Mettons Fred, là, t'es-tu un bon voisin?
1: Ça dépend. Ça dépend à quelle heure tu pars ta tondeuse. Ouais, surtout pas la fin de semaine.
0: OK, la fin de semaine, c'est quoi le buffer, mettons, 9h?
1: Hein?
0: 9h, 10?
1: Jamais.
0: Quoi, jamais?
1: Fais ça la semaine.
0: Ouais, mais les gens travaillent la semaine.
1: Ben, tu le fais en venant de travailler comme ça la fin de semaine, tu peux rien faire, t'es pas obligé.
0: OK. Ça va être bon, le prochain sujet. Ça va être très, très bon. Ça concerne d'ailleurs une tondeuse. Ah, je vais vous raconter l'histoire d'une dame qui s'est plainte sur TikTok d'un voisin. J'ai hâte de savoir ce que vous pensez. Puis vous pensez que qui a raison dans cette histoire-là? Je vous résume ça au retour à haut.
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0: Je sais pas si c'est un Jamaïcain, le voisin impliqué dans cette histoire-là, mais l'histoire est très bonne. Je vous raconte, ça se passe dans un, dans des maisons arrangées. Là. Vous savez, t'as comme une unité de 4 maisons, là.
1: Ouais.
0: Fait que là, t'as le
1: maison de ville, là.
0: Maison ouais. de ville, genre, le gazon de tout le monde est pas mal commun. Fait que mettons, les deux premiers sur le bord, leur gazon est commun, porte d'entrée, les deux autres après, porte, t'sais, entrée, entrée, ouais, après ouais, ça, ouais. gazon, porte d'entrée. Fait que t'as comme un gazon pour deux unités. C'est une dame qui vient de déménager là avec sa fille, elle est dans sa maison, tout ça, ça fait une couple de semaines qu'elle est là. Puis, à un moment donné, son voisin, qui est à côté, sort faire son gazon. À lui. Même si c'est un gazon commun, il sort faire son gazon.
1: Son côté à lui, lui. Ça
0: fait
1: ça.
0: Mais lui, il fait son côté à lui, puis il coupe ça dans le milieu, puis il veille, puis tout ça. Fait que là, elle prend, au lieu d'aller le voir, puis de juste faire comme, hey, tu sais, pendant que t'es là, ça te dérangerait-tu bien gros de faire mon bout? Tu sais, la prochaine fois que je vais le faire, ben, mettons, moi, je le ferai, puis on s'entendra une fois, tu sais, du bon voisinage, là.
1: Ben, oui.
0: Elle prend, elle filme, elle met sur Internet, puis elle dit, je viens d'aménager avec ma fille, mon voisin, c'est un homme, puis il le sait que je suis toute seule avec ma fille, puis il est en train de faire le gazon, puis il fait pas mon côté à moi. Je trouve que c'est vraiment un manque de respect. Et là, ça part sur Internet.
1: Mais à quoi ça casse? Ça part sûrement pas en sa faveur à elle,
0: non,
1: pauvre
0: ça
1: dame.
0: Pas en
1: non,
0: sa faveur,
1: non,
0: non,
1: c'est sûr que non.
0: Il travaille pas pour toi, il est pas obligé de faire ton gazon.
1: Avec, effectivement.
0: Pourquoi tu penses qu'il devrait faire ton gazon? Qu'est-ce qui fait en sorte que t'es si spécial que ça, qu'il va faire en sorte qu'il devrait faire ton gazon?
1: Ce sont toutes d'excellentes questions, cette affaire-là.
0: Peut-être que lui travaille aussi beaucoup, peut-être qu'il y a des enfants, peut-être qu'il a pas plus le temps de faire ton gazon que faire le sien. Pourquoi tu sors pas juste dehors pis lui dis,
1: ben,
0: hey,
1: oui.
0: ça te dérangerait-tu au pire? J'ai pas le temps de le faire, m'a donné 10, 15 piastres, 20 piastres, fais-le. Tout ça. Moi, je lisais ça pis j'étais comme, je peux même pas croire qu'elle a mis une vidéo. En pensant que les gens allaient faire, ben oui, sois galant, fais son gazon. Non.
1: Non, non, c'est sûr que ça finissait mal pour elle, cette affaire-là.
0: C'était pas mal sûr.
1: Pis en plus, encore. Puis tu sais, peut-être que lui s'est déjà pogné avec le voisin avant elle, parce que là, le gars, il voulait justement pas qu'il fasse son bout de gazon. Fait que lui, il commence, et non, moi, je suis comme,
0: ben
1: comme
0: ça,
1: je n'aimerais pas personne.
0: Lui, il fait comme, ben moi, je fais mes affaires. Puis tu sais, je suis convaincu que ce monsieur-là, si t'étais sorti dehors, puis tu fais, hey, dérangerais-tu de faire mon bout, ben, je serais pas occupé aujourd'hui, puis la prochaine fois, je vais le faire. Convaincu qu'il l'aurait fait, ça aurait fait plaisir.
1: Pendant que c'est pas des grosses tripes de gazon, là, tu sais, c'est deux tondeuses de plus, là, c'est pas, ça va te mettre en forme un peu plus, là, ça va faire un petit aller-retour de plus.
0: Mais c'est ça l'affaire. Puis moi, je me souviens, à un moment donné, dans un bloc, dans une maison arrangée où j'habitais, c'était même affaire des maisons de ville, on avait des marches communes, comme. Puis je déneigeais tout le temps les marches. Mais j'étais tout seul à déneiger les marches.
1: Ah oui, c'est ça.
0: J'étais tout seul à déneiger. Juste moi qui déneigeais les marches. Fait que, j'ai fait juste mon bord.
1: Ah.
0: J'ai juste enlevé la neige de mon bord.
1: Puis comment ça a fini ce soir-là?
0: Mais là, maintenant, mon voisin, il fait, ouais, là, j'ai vu un matin, t'as déneigé, là, pis, t'as pas fait mon bord. Ouais, je sais. Pourquoi t'as pas fait mon bord? Ben, c'est que j'avais fait tout le temps les deux bords. Pis je suis tout le temps tout seul à déneiger.
1: Ouais, c'est ça.
0: Ouais, mais j'ai pas le temps, tu le fais avant moi. Non, c'est faux. Quand j'arrive, il y a souvent des traces de pas dans la neige.
1: Non, c'est faux.
0: Non, c'est faux. Malheureusement, quand j'arrive, il y a souvent des traces de pas. T'es rentré chez vous, pis
1: ouais, ouais,
0: c'est 5 marches, ça prend 3 minutes à faire. Ouais, mais là, à partir du moment où je l'ai fait à moitié, là, les marches ont commencé à se faire.
1: Ah,
0: ça,
1: bon,
0: ça,
1: ben
0: ça,
1: voilà.
0: Bon, mais tu sais, regarde.
1: C'est une bonne alternative. Vous avez terminé ça, là,
0: puis. Faites-vous ça, tu sais, faites-vous, mettons, sans le demander. Mettons, mon voisin, moi, souvent, il fait ça chez nous. T'sais, moi, on a un déneigeur qui vient à la maison ramasser la neige le matin. Mais des fois, quand ça tombe dans le jour, quand mon voisin sort la souffleuse, des fois, il traverse chez nous, il en fait un bout. Moi, j'ai pas de souffleuse. Il m'a déjà dit, tu veux que je te donne un coup de main avec ça? Je regarde, honnêtement, on a un déneigeur. Si jamais t'es dehors, c'est vraiment gentil, mais honnêtement, je te demande à rien. Là. Puis lui, il aime ça jouer avec sa souffleuse. Que, là, des fois, il vient...
1: Moi, je te demande.
0: Ben oui, c'est sûr. Moi, avoir une souffleuse...
1: C'est
0: le fun, une souffleuse.
1: C'est le fun en tabac.
0: C'est le fun, mais moi, je te ferai à rue. Mais là, j'en ai pas. Mais non, allez-y, réagissez à 855-407-2346. Êtes-vous de ce type-là? Êtes-vous ce genre de voisin-là? Vous êtes plus comme non. Moi, je fais mon bord, puis ça finit là.
1: En tout cas, moi, je suis plus du type, viens, on va aller te parler, tu sais, puis on va s'entendre en bon voisin, puis on va communiquer d'une façon civilisée, puis il n'y aura pas de problème.
0: Tu sais, il fallait changer les lattes dans la clôture entre, mettons, chez nous, puis moi, chez mon voisin. J'ai gars juste à dire, je veux pas d'argent, pas de temps, si ça te dérange pas, on va juste changer les lattes dans la clôture parce qu'ils sont tout pétés. Ah, c'est beau, parfait. C'est bonsoir. C'est juste, soyez logique avec vos voisins. Aussi, Jeff Posé, c'est emmêlé dans ses cheveux tout de suite dans vos 100 000 matins. 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

0: Le Canadien ouvre sa saison ce soir au Centre Bell, l'ouverture locale contre les Hurricanes de la Caroline. On en parle avec Gilbert Delorme au retour. Aussi, Alex Ovechkin annonce que c'est sa dernière saison dans la Ligue nationale de hockey. On va entendre Gilbert là-dessus. Mais quelle carrière il aura eu, Alex Ovechkin. C'est incroyable. Incroyable. On en parle au retour à haut.
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9: Restez là, dans quelques minutes, c'est Gilbert Delorme qui s'amène sur la glace pour la game. 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
4: Bon mardi, ici Louis-Philippe Arnoirel. C'est officiel, Paul Saint-Pierre Plamondon dirigera un gouvernement péquiste minoritaire. Les résultats préliminaires plaçaient le Parti québécois en tête dans 59 circonscriptions avec moins de 28% du vote populaire. Le chef du Parti québécois a tendu la main aux autres partis après avoir raté la majorité de 64 sièges nécessaires à l'Assemblée nationale. Monsieur Saint-Pierre Plamondon maintient son engagement de tenir un référendum sur l'indépendance pendant un prochain mandat. Le nouveau gouvernement péquiste devra composer avec une Assemblée nationale transformée après l'effondrement de la coalition Avenir Québec et la progression des libéraux et des conservateurs. Par ailleurs, dur réveil pour la CAQ de Christine Fréchette. La formation se trouve complètement rayée de la carte au lendemain des élections. Plusieurs poids lourds du parti ont mordu la poussière, tels que Bernard Drainville, Simon-Jolin Barrette et France-Hélène Duranceau. La chef caquiste et première ministre sortante Christine Fréchette a concédé la victoire au Parti québécois de Paul Saint-Pierre Plamondon un peu avant 22 heures. Elle est également défaite dans sa circonscription de Trois-Rivières. Malgré tout, elle a assuré croire que la troisième voie entre nationalisme et fédéralisme était là pour rester. Et encore, pour terminer, Charles Milliard fera son entrée à l'Assemblée nationale comme chef de l'opposition officielle. Le chef libéral a été élu dans Orford en Estrie, alors que le Parti libéral du Québec a fait passer sa députation de 18 à 40 sièges. Le Parti conservateur du Québec fera son entrée en force à l'Assemblée nationale. La formation d'Éric Duhaime devrait devenir un groupe parlementaire avec 19 députés, ce qui pourrait lui donner la balance du pouvoir dans un gouvernement péquiste minoritaire. De son côté, Québec solidaire a conservé plusieurs sièges. La formation de gauche doit tout de même composer avec 3 possibles pertes. La porte-parole Ruba Gazal a été réélue dans Mercier et 4 nouveaux députés solidaires feront leur entrée à l'Assemblée nationale. C'est ce qui complète vos actualités Arsenal Média. Passez une bonne journée sur nos ondes.
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6: Mais on va commencer avec le Canadien de Montréal qui commence sa saison locale ce soir. Premier match au Centre Bell. Il va en avoir 3 autres comme ça. Là. On affronte ce soir les Hurricanes de la Caroline, champion en titre de la Coupe Stanley. Je vous le rappelle, ceux qui nous ont sortis au printemps dernier, les Tabarouettes, j'espère qu'ils vont payer. Sinon, les Prédateurs de Nashville jeudi, samedi, les pauvres Red Wings de Détroit et mardi prochain, ce sera les Sabres de Buffalo. Espérons que le Canadien soit meilleur défensivement qu'ils l'ont été. De toute façon, il va falloir l'être. Et c'est surtout, j'espère qu'ils n'ont pas engagé la même chanteuse pour l'hymne national que celle engagée. Je pense pas. Elle est comme barrée. Hein, je pense qu'elle reviendra plus jamais dans sa vie.
7: Elle va chanter bonne fête au Pacini puis ça va finir ça.
6: Et puis même encore, ils vont dire laisse faire les serveurs puis amène-moi mon gâteau au chocolat.
7: Bonne fête.
6: Tu l'as dit tantôt, Alexander Ovechkin a annoncé que ce sera sa dernière saison. Pour moi, il courait après le record ultime du nombre de buts parce qu'il n'avait pas tout à fait dit, ben oui, il l'a battu. Il a battu le plus grand nombre de buts en saison régulière. Mais il en manque encore 10 pour battre le record absolu de buts en saison régulière et en séries éliminatoires. Il en manque 10 pour rejoindre Wayne Gretzky et 11 pour le dépasser. D'après moi, c'est après ça qui court, puis un coup qu'il va l'avoir fait, ben, place à la retraite, un petit coke, un bed-in, puis ça y est, ça va être fait pour Alexander Ovechkin. Dans le baseball majeur, ben, les White Sox sont en train de faire des miracles, hein. C'est l'équipe la plus bénie du baseball majeur parce que c'est l'équipe préférée du pape.
7: Ben, oui.
6: Ben ils ont battu encore une fois les Guardians de Cleveland, les champions de leur division. Et ça pourrait être la première fois depuis 1906 que les White Sox gagnent une série à la maison. Il leur manque une petite victoire. Les séries qui se poursuivent dans l'américaine, mercredi. Ce soir, ben c'est plutôt, il y avait une autre série qui se poursuivait hier et les Rays de Tampa Bay ont gagné 5-2 contre les Yankees de New York qui vont faire face à l'élimination, eux, là, du côté de New York mercredi prochain. Et ce soir, ça se poursuit dans la nationale. Les Dodgers de Los Angeles s'en vont à Atlanta. La série est égale 1-1. Les Brewers de Milwaukee pourraient éliminer les Padres à San Diego. Ils mènent la série 2-0. Et dans la NFL, match traditionnel du lundi soir, les Falcons d'Atlanta ont facilement gagné 45-24 contre les Saints en Nouvelle-Orléans.
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7: J'ai pas d'alarme, ça va dans les prochaines de BPM Sport. On va parler évidemment du match de ce soir entre les Hurricanes et le Canadien. Aussi Michel Scarpino de la salle, les nouvelles d'Arsenal Média, ça s'en vient parce que évidemment, soir d'élection hier, nouveau gouvernement péquiste ce matin. On fait le tour de tout ça avec Michel bientôt. Mais juste avant, voici Creed avec With Arms Wide Open. 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
2: 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Pour la game de ce matin, comme à chaque matin, Gilbert Delorme de BPM Sports. Salut Gilbert.
3: Comment ça va les boys
2: ce
3: matin?
2: Écoute, histoire de match d'ouverture. Moi là, c'est une de mes journées préférées dans l'année.
3: Ben oui, le match d'ouverture, puis on veut tout le temps savoir qu'est-ce qu'on va faire comme spectacle d'ouverture, mais j'ai confiance aux Canadiens, ça va être bon, mais surtout, il faut que ça soit bon sur la glace, les gars, parce que les Hurricanes de Caroline, c'est une grosse commande ce soir-là.
2: C'est vraiment une grosse commande.
4: Mais justement, ouais. Tu sais, match d'ouverture, est-ce que tu fais un plaisir à tes partisans parce qu'ils sont là, c'est le match d'ouverture, ils veulent applaudir leur préféré, ou tu y vas aussi pour faire des choix pour gagner la game? Donne l'exemple, là. Tu sais, Jack High, on s'entend, c'est pas un début d'année à tout casser. On pourrait être porté à vouloir le remplacer à soi, mais c'est un favori de la foule, tu peux pas le mettre à un match d'ouverture.
3: Ouais, mais ça, d'après moi, Fred, là, si Martin Saint-Louis décide de pas le mettre pour le match d'ouverture de soir, d'après moi, ça le dérangera pas pendant tout. Je pense qu'il va y aller avec le line-up qui va selon lui qui va y donner une victoire, là. Mais moi je pense qu'il va être dans l'alignement. Jacky, ce soir, je sais pas pourquoi il sera pas dans le chic, il a pas joué l'année passée dans les playoffs. C'est ça qu'on c'est dans la game contre la Caroline, la série contre la Caroline, il a pas joué, c'est ça à cause que la Caroline t'as un clip un petit peu plus rapide. Ben moi je pense que si on garde ça bien simple, il est capable de tirer son épingle du jeu pour qu'il garde son jeu très simple. J'ai hâte de voir. Écoute, Chic Carrier, il était à l'entraînement hier. Il a été sonné samedi soir, mais il était à l'entraînement hier, puis ça a l'air qu'il n'a pas rien manqué. Fait qu'il devrait être à son poste. Est-ce qu'on va, on va tu rentrer un Engstrom dans le line-up, on va sortir Struble ou on va sortir Jacky, un des deux. Tu sais, pour favoriser peut-être un gars comme Engstrom qui est un petit peu peut-être un meilleur patineur. J'ai hâte de voir, puis surtout hâte de voir, tu sais, Max, on en a parlé hier là, dans notre show, là. Tu sais, sur le deuxième trio, là, est-ce que ça va être encore New York au centre de Slavkovski et Demidov? Moi, à date, c'est tiède un peu, là, tu sais, j'ai hâte de voir qu'est-ce qu'on va faire, mais écoute, c'est... pour les autres qui décident, mais chose certaine, on a besoin d'être prêts parce que ça va être toute une game de hockey ce soir.
2: Un des seuls défauts, je trouve, à Martin Saint-Louis, là, un des plus flagrants là, quand on le regarde en tant qu'amateur, c'est qu'il est entêté. Quand Martin Saint-Louis a une idée en tête, quand il y a de quoi qu'il veut qu'il se passe sur la glace ou quand il veut mettre des choses en place pour que ça connecte, des fois j'ai l'impression qu'il les amène un peu trop loin dans le processus avant de faire mon regard. Ça marche pas. Puis tu sais, ok, oui, parfait, il y a deux matchs de jouer, je comprends, ça serait normal qu'on les remette ensemble ce soir. Mais là, c'est parce qu'il se passe à rien sur le deuxième trio, là. À rien. Quand Demidov marque des buts, c'est parce qu'il est en avantage numérique avec Suzuki puis Caulfield. Présentement, avec Slav puis Newhook, ça connecte pas.
3: Non, ça connecte pas. Écoute, c'est pas des bons joueurs, c'est pas que les gars ne travaillent pas non plus, c'est juste qu'ils ont pas d'affinité, c'est
2: ça arrive.
3: Mais Max, on connaît Martin Saint-Louis, il est patient pis il est têtu, tu sais, il a mon sang en bon français, il a une tête de cochon pis quand il y a quelque chose dans la tête, il l'a pas d'un pied. Fait que, est-ce qu'il va persévérer avec ça? Tu sais, au détriment d'avoir un moins bon line-up, parce que, tu sais, on génère pas grand-chose sur le deuxième trio. Tu sais, est-ce que c'est le temps de rentrer un Kapanen dans l'alignement? Est-ce que c'est le temps de sortir un Kirby Dog de l'alignement? Tu sais, en renvoyer Alex Newhook sur un troisième trio avec Dano et Texier, ça sera pas une mauvaise ligne. Oui. Beaucoup de vitesse.
2: Ce soir, tu rentres dans l'alignement, là, c'est bien beau parce que souvent on est l'équipe qui s'adapte. Pourquoi ce serait pas notre tempo ce soir? Pourquoi ce serait pas les deux Jacky? Puis comme a dit Paul Maurice, Pounder D's puis tout ça, puis tu mets de la pression, puis t'es à la maison, t'es chez nous. C'est nous autres qui décident, c'est nous autres que tu vas suivre.
3: Ouais, écoute, c'est un mot du bon point. C'est le plan de match, Max, mais en même temps, faut pas oublier que tu fais face aux champions de la Coupe Stanley.
2: C'est vrai.
3: Eux autres, ils en ont vu d'autres. Tu sais, c'est un club qui est bien rodé. C'est un club qui joue à quatre lignes. On roule quatre lignes, puis tout le monde joue de la même façon. Oui, il y a des trios avec plus de talent, évidemment, Sébastien Nao et tout ça, mais en même temps, quand on n'a pas le puck, on est des chasseurs. On chasse le puck, on est sa rondelle. On est comme des chiens sur un os. Là. On y va, on y va, on y va, tu sais, puis ils sont enragés, ils sont... Puis T'sais, ils ont quand même une belle contribution de leurs défenseurs. Les gars bougent bien la rondelle aussi. On protège bien l'enclave et tout ça. Fait que ça sera pas facile. Les chances de marquer là, de première qualité contre les Hurricanes de la Caroline, il y en a pas une tonne. Faut les travailler. Puis surtout, faut avoir les bonnes combinaisons sur la glace. Quand on a des chances comme ça, faut en mettre dedans. Parce qu'ils nous feront pas de cadeaux. Là. Ils nous feront pas de cadeaux. T'sais, on les a joués dans la finale de conférence l'année passée. On a perdu. Parfait. Mais t'sais, ils se rappellent que le Canadien, c'est un club quand même coriace et tout ça. Fait que, ça va être toute une game à soir, ça va être le fun. Puis c'est un maudit bon test en début de saison pour le Canadien. Ça va nous donner une bonne idée là, de où on va se situer cette année par rapport au top de la Ligue. Là.
2: Hier, Alex Ovechkin a annoncé à ses coéquipiers que ça allait être sa dernière saison dans la Ligue nationale de hockey. Qu'est-ce qui t'impressionne le plus, Alex Ovechkin, dans sa carrière, Gilbert? Est-ce que c'est le nombre de buts ou le fait qu'il ait fait tout ça pendant 22 ans, manger un Subway et un sac de Cheetos avant chaque match?
3: Je pense pas qu'il mangeait des Subway et un sac de Cheetos avant chaque match, là. Mais tu vois qu'Alex, c'est un passionné de la game, hein. C'est un passionné de la game. C'est un gars qui aime jouer au hockey. Puis, tu sais, c'est un gars qui était tout feu, tout flamme. Tu sais, il frappait et tout ça. Je te dirais, dans les deux, trois dernières saisons, par exemple, Max, il a beaucoup ralenti. Il a encore sa shot. Tu sais, il a encore sa shot. Il a quand même marqué des buts, mais, puis à 5 contre 5, c'était plus difficile un petit peu, là, tu sais, on le spotait, puis même, ben, son temps de glace a diminué beaucoup, là, cette saison, là, puis en fin de saison, l'année passée, son temps de glace, ça avait baissé à l'entour de 12-13 minutes, tu sais, parce que tu peux pas seulement, tu sais, juste jouer sur le power play dans cette ligue-là, faut que tu sois capable de prendre un chiffre à 5 contre 5, puis il a ralenti, là. Il a ralenti, il est plus pesant qu'il était, il approche 40 ans, tu sais, puis c'est un gars qui aime la vie, c'est un gars qui aime bien vivre et tout ça, fait que, écoute. Ce que me rappelle d'Ovechkin, ça va être une brillante carrière. Le meilleur marqueur de but de l'histoire de la Ligue, là, écoute, sans aucun doute, là, puis toute époque confondue, là. Ce gars-là, c'est un marqueur de but. Quand il lance, c'est pour marquer un lancer encore qui est très, très pesant. Puis, écoute, moi j'ai... T'sais, est-ce que ça, là, cette petite speech-là qu'il a faite dans la chambre, là, vis-à-vis, tu sais, à ses coéquipiers hier, est-ce que ça va motiver les Capitals de Washington?
2: Qui ont tout un club cette année, là, on va se le dire.
3: Ben, c'est ça, là, à motiver les Capitals à avoir une bonne saison pour faire un bon bout d'un playoff. C'est sûr que Alexander Ovechkin va se terminer sa carrière, là, avec beaucoup de succès dans la série.
2: C'est sûr.
3: Ça reste à voir, mais en même temps, ça a été, écoute, avec Crosby, là, ça fait 21 ans qu'ils suivent, là, ou 22 ans, là, je sais pas trop, 21 ans, 22 ans, là, c'est, écoute, c'est des...
2: C'est énorme.
3: C'est des phénomènes, puis encore plus Ovechkin, parce que, tu sais, Crosby est au pris un soin jaloux de sa condition physique et tout ça, tandis que l'autre, là, on l'a vu fêter l'été, là, puis tout ça, puis même hier, quand il a fait, tu sais, t'as vu les images à la télévision, là, il y avait un genre de sweatshirt, là, dans la chambre des Capitals de Washington, puis c'était serré un peu le sweatshirt, là. Il est plus maigre comme il était, là.
2: Lui, il prend un biscuit maintenant avec son trio Subway, là.
4: Mais c'est deux grands joueurs qui vont finir au temps de la renommée, tu sais.
3: C'est même pas besoin d'attendre, Fred.
4: Non, je sais bien.
3: C'est sûr.
4: Ils ont déjà leur billet, tant qu'à moi.
2: Hey, Gilbert, merci beaucoup de ton temps ce matin. On se reparle demain.
3: Alright, les boys, après une belle victoire du Canadien.
2: Bon match ce soir.
3: Allez, boys.
2: Salut. Gilbert Delorme de BPM Sport. Ça va à la pause. Ça va à la musique. Ouais. C'est Francis de Grand Prix avec Si j'avais su.

0: 7h19 minutes dans vos semaines matin. Merci d'être là avec nous. Michel Scarpino de la salle des nouvelles semaines dans les prochaines. Toute l'équipe d'Arsenal Média était sur le terrain hier pour les élections. Hein? Très, très d'entendre Michel sur ce qui, en fait, ce qui s'est passé hier. Mais faire le tour aussi du résultat de cette élection-là. On vous le rappelle, le gouvernement minoritaire du Parti québécois mené par Paul Saint-Pierre Plamondon. On fait ça au retour à haut.
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6: Bon mardi, c'est Louis-Philippe Arnoirel. Une vague péquiste a soufflé hier sur les Mascoutins et dans la vallée du Richelieu, alors que le Parti québécois forme un gouvernement minoritaire. Dans Saint-Hyacinthe, le candidat péquiste Simon-Pierre Savard-Tremblay est donné gagnant avec plus du double de vote, 15 300, comparativement à son plus proche rival, soit le conservateur Alexandre Dion-Roland, qui en a obtenu un peu moins de 7 000. Jessica Garner de la coalition Avenir Québec est arrivée troisième, suivie des libéraux et finalement de Québec solidaire. Par ailleurs, le candidat du PQ, Simon-Pierre Savard-Tremblay dans Saint-Hyacinthe, souligne que son comté tourne maintenant la page sur 12 ans de caquisme. Il estime que la population a envoyé un message clair de changement et d'attente de résultats sur le coût de la vie, de la place du Québec, de la culture, de l'identité et du logement. Questionné sur la nature minoritaire de son gouvernement, Savard-Tremblay croit qu'il faut respecter le choix des électeurs et que la présence de partis d'opposition est sain pour la démocratie. Bien qu'il n'y aurait pas qu'un seul dossier prioritaire selon lui, il revient sur son engagement de soutenir le projet de centre d'innovation en agroalimentaire.
7: Nous sommes une technopole agroalimentaire et il faut se battre pour que les projets soient soutenus. Par exemple, ce projet de centre d'innovation en agroalimentaire, qui est malheureusement un plan B suite au refus d'une zone d'innovation agroalimentaire, mais dans tous les cas, il faut se battre pour ça.
6: Et encore pour terminer, cette fois du côté de Daniel Johnson, qui comprend la partie sud des Mascoutins et la région d'Acton, c'est aussi le Parti québécois qui a été donné vainqueur avec une avance importante, mais moins imposante que Saint-Hyacinthe. Nathalie Boisclair a obtenu 11 900 votes, soit 34 % de scrutin. Elle devance par plus de 3 000 voix le candidat du Parti conservateur du Québec, Marc Distex. Vient ensuite le libéral Éric Sévigny, suivi de la coalition Avenir Québec et finalement de Québec solidaire en cinquième position. C'est ce qui complète vos actualités Arsenal Média. Passez une bonne journée sur nos ondes.
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9: Montérégie, c'est pas super chaud. On a juste 7 degrés pour Saint-Hyacinthe et les environs. Ça va continuer de monter un petit peu quand même. On prévoit un maximum à 13 aujourd'hui. On est un petit peu en dessous des normales de saison, mais ça reste quand même confortable parce qu'il va faire beau aujourd'hui. C'est du soleil du début jusqu'à la fin. Fait que profitons-en de cette belle journée. Demain, alternance soleil-nuages avec un 30% de probabilité d'averse, maximum 17. C'est jeudi, là. On prévoit des nuages et de la pluie. Je tiens à saluer Alain Guillemette et toute l'équipe du côté du Canadian Tire à Saint-Hyacinthe. Je vous souhaite une excellente journée. Merci d'être avec nous autres ce matin.
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12: On savait tous que pour la CAQ, ça serait très, très difficile dans les élections d'hier, mais on n'était pas beaucoup à se douter qu'il finirait avec zéro siège. Zéro comme dans Ouellette, comme on dit. On en parle avec Michel Carpino au retour dans vos 100 000 matins. Pour ce rendez-là, voici Ear, Chris Stapleton, Mumford & Son. Au.
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0: Précisément, bienvenue à Arsenal Media, bienvenue dans vos 100 000 matins. Oh, bienvenue Michel Scarpino de la salle des nouvelles d'Arsenal Media.
1: Salut Max.
0: Grosse soirée hier pour toi et ton équipe, vous avez travaillé fort dans toutes les régions du Québec où on a des stations Arsenal justement pour livrer des résultats aux gens. Ça a été une élection assez surprenante en termes de résultats. La CAQ de Christine Fréchette qui se réveille ce matin avec aucun siège.
1: Aucun siège, effectivement. Mais tu sais, quand on regarde les sondages, certains sondages me mentionnaient que ça pouvait être le scénario là, qu'on pouvait observer. Puis c'est un dur réveil pour la CAQ ce matin. Là, on passe du parti au pouvoir à une formation politique qui va perdre son statut de groupe parlementaire reconnu. Là, parce que pour ça, faut que tu aies 12 députés ou avoir obtenu 20% des voix. C'est pas le cas là, pour la CAQ. Même dans Trois-Rivières, Christine Fréchette a perdu cette circonscription-là. Ouais. C'est le péquiste Jean Pellerin qui a été élu. Madame Fréchette, hier, qui disait que cette défaite-là était la sienne. Elle a dit que les Québécois voulaient du changement, qu'elle respectait leur choix. Là, on l'a vu justement durant la campagne électorale. La CAQ a tenté de rafraîchir son image en l'associant davantage à Mme Fréchette pour prendre des distances là, de l'ancien premier ministre François Legault, mais ça n'aura pas été suffisant. Là. On a vu plusieurs poids lourds qui ont mordu la poussière. Bernard Drainville, Simon-Jolin Barrette, France-Hélène Duranceau, entre autres, qui justement n'ont pas été réélus. Là. C'est ce qu'on a vu durant la soirée électorale hier. On était assis sur le bout de notre siège, je dirais, là, pendant une bonne partie de la soirée.
0: Je me trompe, Michel, là, elle n'a pas annoncé qu'elle quittait la chefferie de son parti. Comment c'est possible de passer de parti au pouvoir à zéro siège puis pas avoir le goût ce soir-là, hier, de juste faire « ben je vais laisser ça à quelqu'un d'autre, visiblement, c'est pas pour moi ».
1: C'est difficile à dire, c'est difficile à analyser. Peut-être qu'on aura plus de détails aujourd'hui ou dans les prochains jours. Tu sais, des fois, quand t'arrives une défaite comme celle-là, tu veux prendre le temps d'analyser les choses puis de dire, bon, mais qu'est-ce que je fais maintenant? Peut-être que ce sera fait, puis je vais présumer de rien, là. Mais peut-être qu'il y aura des annonces qui seront faites, je sais pas, je peux pas te dire. Mais oui, effectivement, tu sais, elle a pas dit qu'elle allait quitter son poste. Là.
0: Les conservateurs font leur entrée à l'Assemblée nationale. 19 sièges, Éric Duhaime élu dans son comté. Puis là, la vague dans le coin de la ville de Québec qui a frappé les conservateurs, qui a frappé la ville, la vague conservatrice, s'est étendue à Mauricie, s'est étendue à Drummondville. Ça a sorti là, des limites de la ville de Québec.
1: Oui, effectivement, c'est 19 députés. Tu sais, quand on parle d'une formation politique comme les conservateurs qui ont fait élire personne depuis des décennies et que là, qui arrive avec 19 députés, ben c'est effectivement, Éric Duhaime a dit que sa formation politique venait d'écrire une page d'histoire. Monsieur Duhaime qui a été élu dans la circonscription de Bellechasse, on l'a tous vu hier sur les réseaux sociaux, justement, Monsieur Duhaime avec le champagne, là, qui célébrait cette victoire-là. Puis on peut le comprendre, effectivement, parce qu'il faut le dire, il a vraiment travaillé très, très fort, non seulement durant la dernière campagne électorale, mais durant les dernières années aussi.
0: Héloïse Coulombe, dans Charlebourg, 23 ans, fait son entrée à l'Assemblée nationale. Un vent de fraîcheur, ça, c'est le cas de le dire.
1: Oui, effectivement. Puis on voit des jeunes candidats souvent qui arrivent et qui se font élire comme ça. Moi, j'en ai connu personnellement des gens qui sont arrivés très, très jeunes en politique. Puis comme tu dis, ça représente un vent de fraîcheur que la population désire là en termes de politiciens qu'on veut voir arriver là à l'Assemblée nationale.
2: Moi, à la fin, moi, à 23 ans, là, si j'avais fait partie d'un parti politique, là, ça aurait été le bloc pot dans tabarouette.
0: Paul Saint-Pierre Plamondon qui se retrouve ce matin premier ministre du Québec avec 59 sièges. Ça, c'est une minorité minoritaire, on va se le dire, là.
1: Oui, effectivement. Puis là, vous savez comment ça fonctionne, hein? Il va falloir composer avec justement les oppositions. Parti libéral qui a 40 députés, ça fait quand même une très bonne opposition. Monsieur Saint-Pierre Plamondon, hier, qui a dit que son groupe avait fait élire 20 fois plus de députés par rapport à 2022. Il y en avait 3. On en a presque 60, justement. Le PQ qui a obtenu 28% des voix. On dit que c'est un faible score, par contre, là, pour un parti qui va former le gouvernement. Mais quand même, l'actualité, moi je le dis, va être très nourrie durant les prochains mois, parce qu'un gouvernement minoritaire, c'est ça. Hein. Il faut toujours négocier. Il y a tu veux passer un projet de loi, ça ne veut pas dire que ça va fonctionner. Comment vont réagir les partis d'opposition? Je pense que les journalistes, justement, vont avoir beaucoup de travail, et les politiciens aussi, là, durant les prochains mois.
0: Puis terminons avec ça, le mode de scrutin qu'avait promis François Legault de changer, ben, ça n'a jamais été fait. Et résultat, ça a peut-être nuit à la CAQ, parce que la CAQ a plus de votes que Québec solidaire au total. 571 000 votes, Québec solidaire 532 000 et zéro siège.
1: Exactement. Tu l'as très, très bien résumé. Effectivement, ça avait été mentionné, puis on en avait fait un engagement. Ça n'a pas été fait. Et la CAQ aurait ramené davantage de députés à l'Assemblée nationale si ce mode de représentation-là avait été changé. Mais ça, c'est pas le cas. Qu'est-ce qui va arriver? Est-ce qu'on va le faire éventuellement? Dieu seul le sait.
0: Ouais.
1: Mais en tout cas, ça montre que effectivement, là, ils se sont fait prendre un petit peu à leur propre jeu.
0: Oui, il y aura la composition du cabinet des ministres qu'on va trouver, parce qu'évidemment, il y a beaucoup de bons candidats ministrables là, du côté du PQ.
1: Oui, effectivement, beaucoup de bons candidats ministrables. Et là, ben, c'est le travail du premier ministre de former son gouvernement et là d'analyser tout ça. On va en savoir plus dans les prochains jours, prochaines semaines.
2: Mais ça ne devrait pas durer bien longtemps. En général, un gouvernement minoritaire, 24 mois,
1: pas plus que ça, effectivement. Habituellement. Ça peut peut-être durer plus long. Habituellement.
0: Non, généralement. Est-ce que Nicolas Marceau va pouvoir s'acheter de nouveaux souliers encore? Est-ce qu'on va le renommer ministre des Finances?
1: Ben, plusieurs personnes disent que c'est un excellent candidat, en effet. Ce sera à suivre.
0: Ouais, on va surveiller ça avec beaucoup d'intérêt. Merci beaucoup, Michel.
1: Allez, merci à vous deux.
2: Merci, Michel.
0: Salut, Scampino de la salle des nouvelles d'Arsenal Média. Stéphane Anfield en maçon, avocat spécialisé en droit de l'immigration. Pierre Nantel d'Argenteuil, c'est un ancien député fédéral, bien connu dans le domaine des communications, de la culture. Il y en a plein d'excellents candidats. Des candidats ministrables. Pascal Bérubé d'Amatade Matapédia Métis, qui évidemment, lui, se passe de présentation. Fait qu'on va surveiller ça avec beaucoup d'intérêt. Voici Sublime, What I've Got. Au.

0: On accueille un nouveau chroniqueur économique dans les prochaines minutes. Denis Bourque, très très hâte de la compagnie Planico. On va l'avoir avec nous autres à tous les mardis maintenant pour parler un peu de finances, parler un peu justement de notre portefeuille, de ce qui est important de savoir dans ce domaine-là. Puis ce matin, on va commencer avec le R3E. Très très hâte d'avoir Denis avec nous autres. On l'a dans à peu près 5 minutes. Restez là dans vos 100 000 matins.
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0: On a le plaisir de lui jaser à tous les mardis. Il est président de la compagnie Planico. Très, très heureux de l'avoir avec nous autres. Denis Bourque. Salut, Denis.
1: Salut, Max. Comment ça va?
0: Ça va super bien, toi?
1: Ben oui, super.
0: Content de pouvoir faire ça parce que, tu sais, on mettons la table tout de suite. Les finances personnelles, tout ce qui touche à notre portefeuille, c'est important et j'ai toujours trouvé qu'on n'a jamais assez d'informations dans ce domaine-là.
1: Oui, puis en plus, c'est que ça change tout le temps aussi. C'est toujours en mouvement. Puis si on suit pas ça un minimum, ben on vient vite assez dépasser quand il vient le temps de prendre des décisions.
0: Ouais, puis tu sais, souvent, il y a des choses qui sont profitables, qui valent la peine d'être étudiées, d'être évaluées. Des fois, le gouvernement met des programmes sur pied, puis ça nous aide. Puis des fois, ça vaut la peine de prendre un 10, 15, 20, s'asseoir, lire ou poser des questions à un professionnel. Puis c'est notre premier sujet. Tu veux nous parler du fameux R3E. Honnêtement, Denis, moi, je regarde le R3E de mes enfants. Je pense que je peux les envoyer. Harvard.
1: Hey, c'est bon, ça veut dire que tu l'as bien géré.
0: Ben oui, oui, parce que quand c'est sorti, j'avais peine à croire que le gouvernement nous donnait accès à un programme aussi généreux que celui-là.
1: Oui, c'est vrai que c'est une belle façon de récupérer un peu d'impôts qu'on a payés aussi, en fait. Moi, c'est ça que j'aime un peu du programme. Puis ça nous fait aussi un bel abri d'impôts le temps que le jeu des intérêts composés est hyper important. Puis dans un régime enregistré, ben, il capitalise à chaque année au lieu d'avoir à payer un impôt à chaque année comme dans du non enregistré.
0: Ouais, assurément. Puis tu sais, là-dedans, commençons par la base, là. C'est quoi le R3E pour les gens qui n'ont jamais touché ou vu à ce produit-là?
1: C'est un régime enregistré d'épargne étude. En fait, c'est que le gouvernement vous donne un régime où ce que vous allez pouvoir mettre de l'argent accumulé lors de l'enfance de l'enfant pour qu'arriver à maturité où ce qui va aller à une étude post-secondaire pouvoir utiliser ces sommes-là. En gros, c'est qu'on peut mettre jusqu'à un maximum de 2500 par année par enfant. Le fédéral va nous subventionner jusqu'à 500 $, le provincial jusqu'à 2500. Donc, vous comprendrez que c'est 20% de ce qu'on va mettre au fédéral et 10% de ce qu'on va mettre au Québec. Et aussi, il y a la subvention, pour un total de 750. Il y a aussi le bon d'études canadien qui peut aller jusqu'à 500 $ la première année, puis ensuite un 100 $ pour les années subséquentes. Donc, ça fait quand même beaucoup d'argent que le gouvernement peut mettre au fil du temps.
0: Ah, assurément. Puis ce que le gouvernement veut là-dedans, c'est, j'imagine, favoriser la poursuite des études postsecondaires aussi, là.
1: Bien évidemment aussi, puis ça enlève une charge aussi pour eux plus tard, tu sais, parce que nécessairement, si les parents n'ont pas mis d'argent de côté parce qu'ils n'ont pas pu pour peu importe quelle raison, mais ça fait en sorte qu'eux autres, ben, ça fait une pression pour attribuer des prêts, faire des garanties de prêts pour que les gens puissent y aller. Puis ça donne une belle, puis c'est beau, je trouve que c'est une belle façon de récupérer des taxes qu'on paye.
0: Ah, assurément. Puis tu sais, quand tu disais tantôt de bien le gérer, à part mettre 2500 par année, qu'est-ce qu'il faut faire quand on a un R3?
1: Bien évidemment, c'est faut choisir des bons placements.
0: Ouais.
1: S'assurer que ça tienne la route aussi. T'sais, au début, vu que mettons l'enfant vient de naître, on a 17 ans minimum avant qu'il prenne ses études. Avant qu'on ait besoin des sommes, puis des fois on peut dire même peut-être jusqu'à 20 ans s'il veut aller à l'université puis il niaise un peu au cégep.
0: Ouais, c'est ça.
1: Mais en fait, c'est de bien gérer l'argent qui est dedans, choisir des bons placements. T'sais, on peut se permettre d'être plus à risque au début parce qu'on a vraiment du long terme en avant de nous. Puis c'est important de devenir un peu plus stratégique quand il va venir le temps de sortir les sommes.
0: Ah, c'est
1: sûr. Puis tu sais, il y a aussi une autre chose, pour les gens qui ont un peu plus d'argent, puisqu'on a le droit de mettre jusqu'à un maximum de 50 000 protégés à l'intérieur du régime.
0: OK.
1: Alors, dans le fond, on est subventionné jusqu'à, mettons, 2000, jusqu'à 36 000 ou 37 000, je me trompe toujours entre les deux. Là, on va avoir les subventions. Puis après ça, exemple, le 13 supplémentaire, on n'a aucune subvention qu'ils vont nous donner. Mais ça fait quand même, tu sais, ce 13 000 $-là,
0: ben oui.
1: C'est un travail à l'abri de l'impôt pareil.
0: Non, c'est sûr.
2: Et tout cet argent-là, on n'est pas obligé d'utiliser nécessairement pour des frais de scolarité.
1: Non, faut avoir une preuve de fréquentation scolaire post-secondaire, qu'on étudiant à temps plein. Puis là, on peut retirer les 13 premières semaines d'études, on peut retirer jusqu'à 8 000 $. L'année d'après, on pourrait tout retirer le reste du régime épargne étude.
0: Puis ça, on peut s'en servir, comme Fred le disait, là, justement, pour payer. Mettons que ton enfant t'habite, je sais pas, t'es à Saint-Hyacinthe, puis lui décide d'aller à l'Université Laval à Québec, ça y prend un appartement, on peut l'aider avec ça. On peut l'aider avec l'achat d'une voiture. Il y a toutes les choses qui sont afférentes, dans le fond, à « j'envoie mon enfant à l'école ».
1: Vous faites ce que vous voulez avec l'argent. Le plus important, c'est d'avoir la preuve de fréquentation scolaire. C'est là que le gouvernement libère les sommes. Tu sais, puis je te le dirais pas, mais tu sais, exemple, l'enfant veut pas aller au cégep, là tu sais que c'est un peu un enfant qui est manuel, on peut toujours lui demander de s'inscrire au cégep, Tant qu'il est inscrit au cégep à temps plein pour une session, ben on va pouvoir aller chercher le premier 8000. Et là, s'il réussit, pas réussit ses cours, c'est pas une condition pour aller rechercher ses sommes.
0: Est-ce que tu es au courant si les programmes, tu sais, comme l'éducation aux adultes, là, les programmes spécialisés, les métiers, les affaires-là, est-ce que ça entre là-dedans aussi?
1: Un post-secondaire. Un DEP peut fonctionner.
0: OK. Ah.
1: Alors, ça peut fonctionner aussi.
2: Oui. Puis on a jusqu'à quel âge? L'enfant a jusqu'à quel âge pour pouvoir profiter de ça?
1: L'affaire qui est bon, c'est que ton régime est bon, il se termine à l'âge de 35 ans. Donc, exemple, tu l'aurais pas utilisé. Mettons, vous êtes pas sûr de votre enfant, il veut partir une année en voyage après son secondaire, il veut faire le tour du monde. C'est correct, hein? On laisse l'argent là, on la laisse travailler à l'abri de l'impôt. Puis s'il revient, ben, finalement, je vais retourner aux études. T'sais, c'est pas un problème, on peut l'envoyer, là.
0: Puis est-ce que c'est l'enfant qui, à un moment donné, tombe à avoir accès à ça ou c'est toujours les parents qui le gèrent?
1: C'est mes parents qui le gèrent là-bas.
0: Bonne nouvelle!
1: Parce que souvent, ce que les clients vont faire, c'est qu'ils vont cotiser pour l'enfant, ils vont générer les subventions et le rendement.
0: Ouais.
1: Faut savoir que les subventions et les rendements sont imposables. Mais sont imposables au nom de l'enfant. Et techniquement, si l'enfant va aux études, généralement, il n'y a pas des gros revenus.
0: Non,
1: donc, l'impôt qui se fait payer dessus va être minimal. Puis là, les parents, ce qu'ils font, c'est qu'ils reprennent leur capital. Ce qui est totalement normal de reprendre le capital, c'est eux qui l'ont investi ultimement, puis c'est eux qui vont payer les études au bout de la ligne pareil. Fait que le parent peut le gérer.
0: Assurément. Très bon. Hey, merci pour les bons conseils, Denis. Comment on fait pour te rejoindre si on a besoin de tes services, puis on a besoin justement de te jaser?
1: J'ai ma page Planico, j'ai mon site web à planico.ca, puis sinon sur Messenger en privé, sur ma page Planico. Faites attention. Il y a plusieurs pages. La bonne page, elle a 115 000 followers.
0: OK, parfait. Alors, on va chercher celle-là. C'est
1: bon. Non, je suis parce qu'il y a plein de fausses pages. Il faut juste faire attention. Soyez vigilants.
0: Non, c'est sûr. Alors, la vraie page du vrai Denis Bourque, il n'y en a rien qu'un, puis il est avec nous autres à haut tous les mardis. Merci, Denis.
1: Merci, à bientôt.
0: Salut. Salut, bonne journée. Denis Bourque de Planico, qu'on va retrouver pour la chronique financière chaque mardi.

0: On vous voit à 100 000 matins jusqu'à 9h, jusqu'à l'arrivée de Chuck Noël. Merci d'être là avec nous autres. Chuck vous attend avec le meilleur de la musique tantôt. Larac Gonzalez sur l'heure du lunch. C'est notre grande nouveauté, nous, à haut cette année. Georges Larac, Stéphane Gonzalez qui donne un solide show. Show de sport, mais il y a plein d'affaires là-dedans. C'est du sport, mais plein d'autres affaires, des fois. Puis c'est tout le temps bien, bien déjanté. Fait que manquez-le pas. Puis c'est le match versus du Canadien ce soir du côté du Centre Bell. Fait que les gars de Larac Gonzalez vous attendent avec beaucoup d'impatience à midi aujourd'hui. Et ce soir, les deux kids, Oli Paiement et FX Bénard vous attendent pour la game à compter de 18h. C'est le programme pour la journée sur eau. Ça va la pause. Gilbert Delorme, vous en venez dans une trentaine de minutes. Tu parlais du match d'ouverture, va nous en parler dans une trentaine de minutes. Restez là.
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3: Bon mardi, ici Louis-Philippe Arnoirel. C'est officiel, Paul Saint-Pierre Plamondon dirigera un gouvernement péquiste minoritaire. Les résultats préliminaires plaçaient le Parti québécois en tête dans 59 circonscriptions avec moins de 28% du vote populaire. Le chef du Parti québécois a tendu la main aux autres partis après avoir raté la majorité de 64 sièges nécessaires à l'Assemblée nationale. Monsieur Saint-Pierre Plamondon maintient son engagement de tenir un référendum sur l'indépendance pendant un prochain mandat. Le nouveau gouvernement péquiste devra composer avec une Assemblée nationale transformée après l'effondrement de la coalition Avenir Québec et la progression des libéraux et des conservateurs. Par ailleurs, dur réveil pour la CAQ de Christine Fréchette. La formation se trouve complètement rayée de la carte au lendemain des élections. Plusieurs poids lourds du parti ont mordu la poussière, tels que Bernard Drainville, Simon-Jolin Barrette et France-Hélène Duranceau. La chef caquiste et première ministre sortante Christine Fréchette a concédé la victoire au Parti québécois de Paul Saint-Pierre Plamondon un peu avant 22 heures. Elle est également défaite dans sa circonscription de Trois-Rivières. Malgré tout, elle a assuré croire que la troisième voie entre nationalisme et fédéralisme était là pour rester. Et encore, pour terminer, Charles Milliard fera son entrée à l'Assemblée nationale comme chef de l'opposition officielle. Le chef libéral a été élu dans Orford, en Estrie, alors que le Parti libéral du Québec a fait passer sa députation de 18 à 40 sièges. Le Parti conservateur du Québec fera son entrée en force à l'Assemblée nationale. La formation d'Éric Duhaime devrait devenir un groupe parlementaire avec 19 députés, ce qui pourrait lui donner la balance du pouvoir dans un gouvernement péquiste minoritaire. De son côté, Québec solidaire a conservé plusieurs sièges. La formation de gauche doit tout de même composer avec trois possibles pertes. La porte-parole Ruba Gazal a été réélue dans Mercier et quatre nouveaux députés solidaires feront leur entrée à l'Assemblée nationale. C'est ce qui complète vos actualités Arsenal Média. Passez une bonne journée sur nos ondes.
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5: Bon, la campagne électorale, c'est réglé. Maintenant, on peut passer aux choses importantes, c'est-à-dire l'ouverture, le match d'ouverture au Centre Bell ce soir pour le Canadien de Montréal qui reçoit les champions en titre de la Coupe Stanley, les Moutadines qui nous ont sorti l'an passé, les Hurricanes de la Caroline. Le match est présenté à 19h, mais devrait commencer pas mal plus tard parce que, hein, vous le savez, à Montréal, nous, on va faire un beau gros show, pas mal meilleur qu'à Toronto. On n'entendra sûrement pas de cornemuse au Centre Bell ce soir et ça devrait être une très, très belle présentation. C'est tous les favoris, tu sais, tout le monde est là, les favoris de l'équipe. Fait que je pense que ça va être une belle célébration. Espérons que le Canadien puisse aussi célébrer en gagnant le match de ce soir. Ça a été annoncé hier. Alex Ovechkin a dit que c'était sa dernière saison avec les Capitals et dans la Ligue nationale de hockey. Lui qui est à 10 buts seulement du record absolu là, pour le nombre de buts. Tu dis, ouais, mais ils l'ont déjà fait. Il a déjà battu ça. Ouais, en saison régulière, mais il n'y a pas le nombre total de buts. Saison régulière et séries éliminatoires combinées. Mais il en manque 10. Fait que d'après moi, là, il va faire une bonne run. On va tenter de se rendre le plus loin possible en série, puis ce sera la dernière saison du tsar Alexander Ovechkin. Dans le baseball majeur, les White Sox de Chicago sont juste à une victoire d'accomplir quelque chose qu'ils n'ont pas fait depuis 1906, c'est-à-dire gagner une série de divisions dans leur stade. Fait que espérons que ça sera une grosse surprise quand même là, de battre les Guardians de Cleveland, qui est une des équipes championnes de cette saison. Mais qu'est-ce que tu veux, quand t'es l'équipe la bénie par le pape lui-même, t'as des chances de te rendre loin en séries éliminatoires. Sinon, les Yankees ont perdu hier et eux ben aussi font face à l'élimination et pourraient être éliminés. On surveille ce qui se passe. On surveille aussi ce qui se passe ce soir dans la Ligue nationale parce que les Dodgers vont affronter les Braves à Atlanta. La série est égale 1-1. Et les Brewers de Milwaukee pourraient éliminer les Padres de San Diego. Ils mènent la série 2-0. Et dans le match traditionnel du lundi soir dans la NFL, les Falcons d'Atlanta ont facilement battu les Saints de la Nouvelle-Orléans 45-24.
6: Est-ce que vous êtes habitué avec l'inconfort? Est-ce que vos enfants sont bien dans l'inconfort? Pierre Lavoie a fait une sortie publique sur l'importance d'opposer nos enfants à l'inconfort. Puis c'est pas tout le monde qui est d'accord avec Pierre Lavoie. Puis je veux qu'on s'en parle dans les prochaines minutes. Il y a de très, très bons exemples que M. Lavoie avance. Chabosie, Cowgirl, la musique tout de suite. 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
1: Je te dirais que ce texte-là m'a pas mal confronté, puis confronté en tant que papa, tu sais, parce que je suis papa d'un petit garçon de 6 ans, d'une petite fille qui va avoir bientôt 4 ans en novembre prochain, puis je pense pas que je suis un parent hélicoptère. Je pense pas que je suis un papa hélicoptère qui est toujours là, touche pas à ça, pas te faire mal, pas que tu vis. Je pense pas. Mais des fois, aller certaines affaires, tu fais comme Colin, j'en fais tu trop, on est-tu trop là? T'sais, pis c'est normal de pas vouloir que nos enfants vivent des déceptions, pas de peine, ça fasse pas mal, ouais. Tout ça.
2: Mais il y a des limites. C'est eux les protéger contre toutes, là.
1: C'est eux les protéger contre toutes, mais il y a une limite à ce que tu peux faire ou ce que tu dois faire parce qu'à un moment donné, tu dois les laisser aller puis ouais. Tu dois les laisser se brûler un peu pour que ils comprennent de la meilleure façon possible.
2: Dans tous les sens du terme.
1: Oh, oui, vraiment. Pierre Lavoie, vous le connaissez, le défi Pierre Lavoie, les cubes énergie, tout ça, plein de bonnes initiatives pour favoriser le mouvement chez les jeunes, la santé, la vie active, puis tout ça. Il est en entrevue cette semaine, parle des jeunes d'aujourd'hui qui sont trop protégés, qui manquent d'exposition aux risques, qui forgent pourtant le caractère et leur enseignent de nombreuses facettes de la vie. Lui, ce qu'il dit, là, il dit le danger puis le risque, c'est deux choses différentes. Quand il y a un danger, on doit le contrôler ou l'éliminer, mais un risque, c'est d'autres choses. Tu dois le maîtriser. Ça veut dire que tu es capable de maîtriser l'élément. Puis beaucoup de parents d'aujourd'hui ne font pas la distinction entre un danger et un risque. C'est sûr que si ta fille, elle joue pas loin du chaudron, que tu es en train de faire des pâtes, de l'eau bouillante, puis qu'elle lance des balles dans ce coin-là, ça, c'est un danger.
2: Oui.
1: Jouer au hockey dans la rue, en rollerblade, pas de casque, c'est un risque. Tu sais, c'est l'exemple qu'il donne. Puis c'est vrai, il a raison. Dans la mesure où faut être logique à un moment donné. La peur des rivières, par exemple, elle peut être évitée si on a été exposé dès le jeune âge quand on a appris à y comprendre. Les gens qui ont peur de l'eau, les jeunes qui ont peur de l'eau, si t'es exposé jeune à de l'eau, à un moment donné, ça va s'en aller. Mais on se dit non, c'est dangereux, fait qu'on n'expérimente pas. Je veux pas que mon enfant fasse ça. OK, mais s'il fait, puis il l'expérimente, puis il chasse sa peur, puis il comprend comment le faire, est-ce que tu l'outilles pas mieux? Et c'est comme descendre sur une piste de ski alpin sur le damé. Si vous allez à la même vitesse dans le sous-bois, ça va mal se terminer. Fait qu'aujourd'hui, ce qui est arrivé avec les jeunes, c'est qu'on les a aseptisés. Il y a beaucoup de parents qui font « Non, je veux pas que mon gars fasse ce sport-là, je veux pas qu'il joue à ça, je veux pas qu'il touche à ça, je veux pas que ci, je veux pas que ça. » Parfait. Mais ce que M. Lavoie dit... c'est que tu leur rends pas service. De plus, les enfants apprennent 50% des mouvements globaux lorsqu'ils participent à une activité, comme grimper, culbuter, glisser, puis tout ça. Puis si on les apprend jamais, les jeunes vont avoir des problèmes plus tard, puis ils seront pas enclins justement à faire du sport. C'est le même concept avec le sport organisé. Le sport doit être pratiqué de manière libre afin de permettre aux jeunes de le découvrir, prendre des risques, devenir habile. Toute l'autonomie, la confiance en soi, elle est développée, mais pas dans la facilité. C'est dans l'inconfort. En plus,
2: mais ça, moi, je trouve que ça a du sens, parce que ça peut même s'appliquer encore plus loin, parce que, je sais pas quel grand inventeur a dit ça, mais il dit l'ennui est un excellent vecteur de création. Puis effectivement, puis on dirait que même au niveau des activités, on veut pas que nos enfants s'ennuient, on leur organise des affaires, on leur organise des plannings, puis tu sais, non, si ton enfant est assis là, puis il a pas le droit d'écouter la télévision, il a pas de tablette, puis qu'il s'ennuie parce qu'il y a pas de toi, tu organises rien, ben à un moment donné, il va se lever le derrière, puis il va s'occuper. T'sais, instinctivement, un enfant va se lever, va se trouver quelque chose à faire, un jouet, une bébelle, construire un Lego, aller kicker une balle dehors, n'importe quoi, mais il va se désennuyer lui-même.
1: Puis on dirait que des fois, il arrive des affaires à un de tes enfants, puis là, tu veux pas que l'autre lui arrive la même chose. Moi, je me souviens, à un moment donné, Milan, t'as monté sur un tabouret, il avait sacré le camp, t'as tombé sur le côté du tabouret, ça avait vraiment, vraiment fait mal, t'as pété une dent sur le tabouret. Fait que moi, toutes les fois que Clara monte sur un tabouret, moi, je revois l'image de Milan qui se pète. Fait que non, là, puis là, il y a une partie de moi qui fait, mané, slack, c'est pas grave, est habile, est agile. Je pense pas que je suis un parent hélicoptère. Honnêtement, je pense pas. Mais sur se faire mal, moi, il y a bien des affaires que j'ai vu mon gars faire, pis ma fille a pas assez peur. Tu sais, j'étais au parc l'autre jour, je me reviens, puis elle est debout de ses barreaux dans le parc, puis papa, je suis debout. Ça. Mais non, mais c'est ça, là. Genre, je comprends, là, que c'est payé de ça dans terre, là, mais j'ai pas le goût d'aller. En fait.
2: T'as pas tout à fait un risque, ça, ma chérie, là.
1: C'est pas que je veux pas qu'elle se casse un bras, c'est que je veux pas gérer le fait qu'elle s'est cassée un bras.
2: Avec
1: moi. Mais tu comprends ce que je veux dire? Ben c'est que ça vient avec tellement d'affaires après, pis là tu penses, c'est moi souvent ce que je c'est con, mais ce que Milan aime le plus faire dans la vie, c'est jouer au hockey. Fait que souvent quand il fait des niaiseries, je me dis oui, mais si tu fais ça pis tu te casses une jambe, tu pourras pas jouer au hockey. Ouais. Là, je pense pas juste à tu te casses une jambe. Enfin, à tu te casses une jambe, tu pourras pas jouer au hockey, tu vas être malheureux parce que là, tu vas bougonner, pis c'est moi qui vais être près de toi. Tu sais, c'est tout ça. Fait que c'est pour ça que souvent, moi, l'inconfort, j'ai aucun problème avec ça. Aucun problème avec l'inconfort. Moi, je vis bien avec l'inconfort.
2: L'ennui, l'inconfort,
1: le changement de cap, les décisions de dernière minute, les discussions difficiles, les confrontations. J'ai aucun problème avec ça dans la mesure où j'ai grandi comme ça. Puis là, j'ai envie de me poser la question. Puis c'est pour ça que je lis le texte de Pierre Lavoie, puis je me dis, c'est bon des fois de rebrasser des affaires en dedans, puis de se demander, tu sais, je fais-tu la bonne affaire, je les prive-tu, mettons, de situations qui pourraient être formatrices pour eux autres. Encore une fois...
2: Pense pas, moi, tu sais. Dans la vie, tu apprends partout, puis même de se scratcher les genoux dans ce fat, là, ben ça t'apprend à utiliser un band-aid comme du monde, puis à pas qu'il te colle ses doigts, puis à te poser toi-même des pansements.
1: Ouais, ça c'est vrai.
2: C'est utile dans la vie.
1: C'est vrai que c'est utile, mais non, c'est une bonne discussion. Est-ce que vous êtes... trop proche de vos enfants? Est-ce que vous les protégez trop? 1-855-407-2346 en musique. Vivre en ville, voici les Rat Swamp. Ow!
3: Je suis peut-être pas...

0: Les retours avec Vivant Ville, 8h17 minutes dans vos 100 000 matins. Gilbert Delorme s'amène dans les prochaines. C'est le match d'ouverture du Canadien de Montréal ce soir au Centre Bell. Ils reçoivent les Hurricanes de la Caroline. On en parle avec Gilbert tantôt. Évidemment, un mot sur Alex Ovechkin qui lui a annoncé sa retraite du hockey professionnel au terme de cette saison-là, la saison dans laquelle on est présentement. L'annonce à ses coéquipiers hier avec deux matchs de fait à la saison. Il dit, il en reste 82. Allons-y, amusons-nous jusqu'à la toute fin. On va en parler avec Gilbert dans les prochaines minutes. Au!
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11: Bon mardi, ici Louis-Philippe Arnoy-Harel. Une vague péquiste a soufflé hier sur les Mascoutins et dans la vallée du Richelieu, alors que le Parti québécois forme un gouvernement minoritaire. Dans Saint-Hyacinthe, le candidat péquiste Simon-Pierre Savard-Tremblay est donné gagnant avec plus du double de votes, 15 300, comparativement à son plus proche rival, soit le conservateur Alexandre Dion-Roland, qui en a obtenu un peu moins de 7 000. Jessica Garner de la coalition Avenir Québec est arrivée troisième, suivie des libéraux et finalement de Québec solidaire. Par ailleurs, le candidat du PQ, Simon-Pierre Savard-Tremblay dans Saint-Hyacinthe, souligne que son comté tourne maintenant la page sur 12 ans de caquisme. Il estime que la population a envoyé un message clair de changement et d'attente de résultats sur le coût de la vie, de la place du Québec, de la culture, de l'identité et du logement. Questionné sur la nature minoritaire de son gouvernement, Savard-Tremblay croit qu'il faut respecter le choix des électeurs et que la présence de partis d'opposition est saine pour la démocratie. Bien qu'il n'y aurait pas qu'un seul dossier prioritaire selon lui, il revient sur son engagement de soutenir le projet de centre d'innovation en agroalimentaire.
12: Nous sommes une technopole agroalimentaire et il faut se battre pour que les projets soient soutenus. Par exemple, ce projet de centre d'innovation en agroalimentaire, qui est malheureusement un plan B suite au refus d'une zone d'innovation agroalimentaire, mais dans tous les cas, il faut se battre pour ça.
11: Et encore pour terminer, cette fois du côté de Daniel Johnson, qui comprend la partie sud des Mascoutins et la région d'Acton, c'est aussi le Parti québécois qui a été donné vainqueur avec une avance importante, mais moins imposante que Saint-Hyacinthe. Nathalie Boisclair a obtenu 11 900 votes, soit 34% de scrutin. Elle devance par plus de 3 000 voix le candidat du Parti conservateur du Québec, Marc Distex. Vient ensuite le libéral Éric Sévigny, suivi de la coalition Avenir Québec et finalement de Québec solidaire en cinquième position. C'est ce qui complète vos actualités Arsenal Média. Passez une bonne journée sur nos ondes.
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14: Montérégie, aujourd'hui, c'est une vraie belle journée d'automne qui nous attend. Là, c'est du

soleil du début jusqu'à la fin. On a un beau maximum à 13. Bon, un petit peu en dessous des normales de saison, mais ça reste quand même assez confortable. Présentement, on a 10 degrés pour Saint-Hyacinthe et les environs. La nuit prochaine, là, ça va être froid. Là, ça devrait tourner autour du point de congélation. Pour demain, mercredi, alternance soleil-nuage pour toute la journée avec un 30% de probabilité d'averse, mais ça risque d'être de la pluie pour de bon, là, jeudi. Julie Desjardins vous attend dans l'émission Le Trafic à compter de 15h. Elle est là jusqu'à 18h. Vous arrivez quand vous voulez. Manquez pas ça. Merci d'être là ce matin et bonne journée tout le monde.

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3: Oh. Pour la game de ce matin, comme à chaque matin, Gilbert Delorme de BPM Sports. Salut Gilbert.
4: Comment ça va les boys ce matin?
3: Ça va. Cool. Un soir de match d'ouverture. Moi là, c'est une de mes journées préférées dans l'année.
4: Ben oui, le match d'ouverture, puis on veut tout le temps savoir qu'est-ce qu'on va faire comme spectacle d'ouverture, mais j'ai confiance aux Canadiens, ça va être bon, mais surtout, il faut que ça soit bon sur la glace, les gars, parce que les Hurricanes de Caroline, c'est une grosse commande ce soir-là.
3: C'est vraiment une grosse commande.
5: Mais justement, ouais. Tu sais, match d'ouverture, est-ce que tu fais un plaisir à tes partisans parce qu'ils sont là, c'est le match d'ouverture, ils veulent applaudir leur préféré, ou tu y vas aussi parce pour faire des choix pour gagner la game? Je donne l'exemple, là. Tu sais, Jack High, on s'entend, c'est pas un début d'année à tout casser. On pourrait être porté à vouloir le remplacer à soi, mais tu sais, c'est un favori de la foule, tu peux pas le mettre à un match d'ouverture.
4: Ouais, mais ça, d'après moi, Fred, là, si Martin Saint-Louis décide de pas le mettre pour le match d'ouverture de soir, d'après moi, ça le dérangera pas pendant tout. Je pense qu'il va y aller avec le line-up qui va selon lui, qui va y donner une victoire, là. Mais moi je pense qu'il va être dans l'alignement. Jacky, ce soir, je sais pas pourquoi qu'il sera pas dans le. Je sais qu'il a pas joué l'année passée dans les playoffs. C'est ça qu'on. C'est dans la game contre la Caroline, la série contre la Caroline, il a pas joué. C'est ça à cause que la Caroline. Un clip un petit peu plus rapide. Ben, moi, je pense que si on garde ça bien simple, il est capable de tirer son épingle du jeu. Faut qu'il garde son jeu très simple. J'ai hâte de voir. Écoute, Chick Carrier, il était à l'entraînement hier. Il a été sonné samedi soir. Mais il était à l'entraînement hier, puis ça a l'air qu'il n'a pas rien manqué. Fait qu'il devrait être à son poste. Est-ce qu'on va, on va tu rentrer Engstrom dans le line-up? On va sortir Struble ou on va sortir Jacky, un des deux? Tu sais, pour favoriser peut-être un gars comme Engstrom, qui est un petit peu peut-être un meilleur patineur. J'ai hâte de voir, puis surtout hâte de voir, tu sais, Max, on en a parlé hier, ouais. Là, dans notre show, là. Tu sais, sur le deuxième trio, là, est-ce que ça va être encore New York au centre de Slavkovski et Demidov? Oui, à date, c'est tiède un peu, là, tu sais. J'ai hâte de voir qu'est-ce qu'on va faire, mais écoute, c'est... pas les autres qui décident, mais chose certaine, on a besoin d'être prêts parce que ça va être toute une game de hockey ce soir.
3: Un des seuls défauts, je trouve, à Martin Saint-Louis, l'un des plus flagrants là, quand on le regarde en tant qu'amateur, c'est qu'il est entêté. Quand Martin Saint-Louis a une idée en tête, quand il y a de quoi qu'il veut qu'il se passe sur la glace ou quand il veut mettre des choses en place pour que ça connecte, des fois j'ai l'impression qu'il les amène un peu trop loin dans le processus avant de faire mon regarde. Ça marche pas. Puis tu sais, OK, oui, parfait, il y a deux matchs de jouer, je comprends, ça serait normal qu'on les remette ensemble ce soir. Mais là, c'est parce qu'il se passe à rien sur le deuxième trio, là. À rien. Quand Demidov marque des buts, c'est parce qu'il est en avantage numérique avec Suzuki puis Caulfield. Présentement, avec Slav puis New York, ça connecte pas.
4: Non, ça connecte pas. Écoute, c'est pas que c'est pas des bons joueurs, c'est pas que les gars ne travaillent pas non plus, c'est juste qu'ils ont pas d'affinité. C'est
3: ça arrive.
4: Mais Max, on connaît Martin Saint-Louis, il est patient pis il est têtu. Tu sais, il a mon sang en bon français, il a une tête de cochon pis quand il y a quelque chose en tête, il l'a pas d'un pied. Fait que, est-ce qu'il va persévérer avec ça? Tu sais, au détriment d'avoir un moins bon line-up, parce que, tu sais, on génère pas grand-chose sur le deuxième trio. Tu sais, est-ce que c'est le temps de rentrer un Kapanen dans l'alignement? Est-ce que c'est le temps de sortir un Kirby Dart de l'alignement? Tu sais, en renvoyer Alex Newhook sur un troisième trio avec Dano et Texier, ça serait pas une mauvaise ligne. Oui. Beaucoup de vitesse.
3: Tu sais, ce soir, tu rentres dans l'alignement, là, c'est bien beau parce que souvent, on est l'équipe qui s'adapte. Pourquoi ce serait pas notre tempo ce soir? Pourquoi ce serait pas les deux Jacky? Puis comme a dit Paul Maurice, Pounder D's, puis tout ça, puis tu mets de la pression, puis t'es à la maison, t'es chez nous. C'est nous autres qui décident, c'est nous autres que tu vas suivre.
4: Ouais, écoute, c'est un mot du bon point. C'est le plan de match, Max, mais en même temps, faut pas oublier que tu fais face aux champions de la Coupe Stanley.
3: Fait
4: qu'eux autres, ils en ont vu d'autres. Tu sais, c'est un club qui est bien rodé. C'est un club qui joue à quatre lignes. On roule quatre lignes, puis tout le monde joue de la même façon. Oui, il y a des trios avec plus de talent, évidemment, Sébastien Nao et tout ça, mais en même temps, quand on n'a pas le puck, on est des chasseurs. on chasse le puck, on est sa rondelle, on est comme des chiens sur un os, là. on y va, tu sais, puis ils sont enragés, ils ont quand même une belle contribution de leurs défenseurs, les gars bougent bien la rondelle aussi, on protège bien l'enclave et tout ça, fait que ça sera pas facile. Les chances de marquer là de première qualité contre les Hurricanes de Caroline, il y en a pas une tonne. Faut les travailler, puis surtout faut avoir les bonnes combinaisons sur la glace. Quand on a des chances comme ça, faut en mettre dedans. Parce qu'ils nous feront pas de cadeaux, là. Ils nous feront pas de cadeaux. On les a joués dans la finale de conférence l'année passée. On a perdu, parfait. Mais, ils se rappellent que le Canadien, c'est un club quand même coriace et tout ça. Fait que, ça va être toute une game à soir. Ça va être le fun. Puis c'est un maudit bon test en début de saison pour le Canadien. Ça va nous donner une bonne idée là de où on va se situer cette année par rapport au top de la ligue. Là.
3: Hier, Alex Ovechkin a annoncé à ses coéquipiers que ça allait être sa dernière saison dans la Ligue nationale de hockey. Qu'est-ce qui t'impressionne le plus, Alex Ovechkin, dans sa carrière, Gilbert? Est-ce que c'est le nombre de buts ou le fait qu'il a fait tout ça pendant 22 ans, manger un Subway et un sac de Cheetos avant chaque match?
4: Je ne pense pas qu'il mangeait des Subway et un sac de Cheetos avant chaque match, là. Mais tu vois qu'Alex, c'est un passionné de la game, hein. C'est un gars qui aime jouer au hockey. Puis c'est un gars qui était tout feu, tout flamme, il frappait et tout ça. Je te dirais dans les deux, trois dernières saisons, par exemple, Max, il a beaucoup ralenti. Il a encore sa shot. Il est quand même marqué des buts, mais puis à 5 contre 5, c'était plus difficile un petit peu, là, tu sais, on le spotait, puis même ben, son temps de glace a diminué beaucoup, là, cette saison, là, puis en fin de saison, l'année passée, son temps de glace, ça avait baissé à l'entour de 12-13 minutes, tu sais, parce que tu peux pas seulement, tu sais, juste jouer sur le power play dans cette ligue-là, faut que tu sois capable de prendre un chiffre à 5 contre 5, puis il a ralenti, là. Il a ralenti, il est plus pesant qu'il était, il approche 40 ans, tu sais, puis c'est un gars qui aime la vie, c'est un gars qui aime bien vivre et tout ça, fait que, écoute, ce que me rappelle d'Ovechkin, ça va être une brillante carrière, le meilleur marqueur de but de l'histoire de la Ligue, là, écoute, sans aucun doute, là, puis toute époque confondue, là, ce gars-là, c'est un marqueur de but. Quand il lance, c'est pour marquer un lancer encore qui est très, très pesant. Puis, écoute, moi j'ai... est-ce que ça, là, cette petite speech-là qui est faite dans la chambre, là, vis-à-vis à ses coéquipiers hier, est-ce que ça va motiver les Capitals de Washington?
3: Qui ont tout un club cette année, là, on va se le dire.
4: Ben, c'est ça, là, à motiver les Capitals à avoir une bonne saison pour faire un bon bout d'un playoff. C'est sûr que Alexander Ovechkin aimerait ça terminer sa carrière, là, avec beaucoup de succès dans la série.
3: C'est sûr.
4: Ça reste à voir, mais en même temps, ça a été, écoute, avec Crosby, là, ça fait 21 ans qu'ils se suivent, là, ou 22 ans, là, je sais pas trop, 21 ans, 22 ans, là, c'est
3: ah, c'est énorme.
4: C'est des phénomènes, puis encore plus Ovechkin, parce que, tu sais, Crosby est au pris un soin jaloux de sa condition physique et tout ça, tandis que l'autre, là, t'sais, on l'a vu fêter l'été, là, puis tout ça, puis même hier, quand il a fait, tu sais, t'as vu les images à la télévision, là, il y avait un genre de sweatshirt, là, dans la chambre des Capitals de Washington, puis t'sais, c'était serré un peu le sweatshirt, là, il est plus mec comme il était, là.
3: Lui, il prend un biscuit maintenant avec son trio Subway, là.
5: Mais c'est deux grands joueurs qui vont finir au temps de la renommée, tu sais.
4: Ah, ben, c'est sûr, ça, c'est même pas, ils même pas besoin d'attendre, frère.
5: Ah, non, je sais bien.
4: C'est sûr.
5: Ils ont déjà leur billet, tant qu'à moi.
3: Hey, Gilbert, merci beaucoup de ton temps ce matin. On se revoit demain.
4: All right, les boys. Après une belle victoire du Canadien.
5: Yes, sir.
4: Bon match ce soir.
3: Allez,
4: boys.
3: Salut. Gilbert Delorme de BPM Sport.

0: Dans une vingtaine de minutes, ce sera le meilleur de la musique avec Chuck Noël. C'est à ne pas manquer. Restez là, Larry Gonzalez sur l'heure du lunch, comme on vous disait tantôt. Nous autres, on s'arrête quelques instants parce que c'est jusqu'à 9h que ça se poursuit au 100 000 matin. Restez là.
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13: Lundi de la semaine prochaine, vous le savez, c'est l'Action de grâce, c'est férié et l'équipe de vos 100 000 matins, c'est-à-dire Max et moi, la grosse équipe, on va être en congé comme une bonne partie du Québec, mais on vous laisse pas tout seul. Ben non, parce que le meilleur de la musique, là, c'est des émissions spéciales quand c'est férié comme ça. Fait que je vous invite à pas manquer une émission spéciale dont je vais vous parler dans quelques minutes. Ça va être animé par l'excellent Olivier Bombardier. Je te donne plus de détails dans quelques minutes, tout de suite après Fall Out Boy qui chante Centuries dans le meilleur de la musique sur les ondes du haut 106.5. Sorry.

0: Je vous apprends rien quand je vous dis que lundi prochain, 12 octobre, c'est l'Action de grâce. Puis si je te l'apprends, ben il est pas tout à fait trop tard encore pour aller t'acheter une dinde ou ben aller te chercher des pantalons là, de maternité parce que tu vas te bourrer la fraise toute la journée en écoutant le football et tout ça. Bref, est-ce que vous fêtez ça encore, vous autres, l'Action de grâce, ou non? Peut-être que ça passe dans le beurre, mais en général, on se réunit. Puis bon, ça sert un peu à ça. Dans le temps, on faisait l'Action de grâce pour commémorer ou remercier, si on veut, là, l'abondance et les récoltes qu'on avait eues pendant l'été, puis comment ça s'était bien passé, les récoltes d'automne et tout ça. On faisait une fête, on tuait une dinde, puis let's go, c'était le party. Mais là, ça a changé un petit peu aujourd'hui, mais quand même, souvent, là, on se réunit en famille, puis on a bien du fun. Fait que je vous souhaite une bonne Action de grâce, je vous souhaite de fêter ça, puis rendre grâce. Moi, je fais ça avec mes enfants. On fête pas ça en grand, là, puis il n'y a pas de grand brunch, puis de grandes patentes de même, de grandes réunions de famille, mais quand même, le dimanche de l'Action de grâce, comme on est en congé le lendemain, ben on se fait toujours un petit souper, puis on rend grâce. C'est juste au début du souper, pas une affaire de prière, puis de la grosse affaire, mais juste un petit mot, une affaire là que vous avez aimé ou qui s'est passé de le fun cette année pour vous autres, puis vous rendez grâce à ça ou aux personnes qui sont responsables ou au fait que simplement ça soit arrivé. Fait que c'est une petite tradition chez nous dans notre famille. Fait que là, on va être en congé nous autres le lundi, c'est férié, puis probablement vous autres aussi, du moins je vous le souhaite. Les 100 000 matins, eux vont être de retour mardi le 13, puis on parlera de tout ça bien sûr, mais on vous laisse jamais tout seul. Puis là, attention, je vais prêcher pour ma paroisse. Bon, comme je le fais, on va dire régulièrement, là, mais je vais prêcher pour ma paroisse parce que c'est certain que toute la journée, c'est un peu comme un week-end, fait qu'on vous attend avec une émission spéciale et sur les ondes de haut. 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Puis nous autres, on sera de retour là avec vos 100 000 matins le lendemain, le 13. 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Et à ce moment-là, il y a un bel onglet « Écoute en direct ». Vous allez trouver ça là, c'est sûr et certain. 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Oh, non, vous connaissez pas ça? Hey, moi, j'écoute ça le matin avec Max puis Fred. Les gars sont drôles. Après ça, Chuck Noël m'accompagne à job, puis ainsi de suite. Puis peut-être que vous allez pouvoir prêcher vous autres aussi la bonne parole et répandre la bonne nouvelle, puis... faire découvrir à votre famille, ou du moins faire peut-être découvrir simplement Arsenal Media, parce que il y a d'autres émissions spéciales, que ce soit sur notre bannière Viva, sur notre bannière Hit Country, là. On est là, mais à haut, c'est le meilleur de la musique. Fait que manquez pas ça, lundi le 12 octobre, les machines à cash, la récolte des hits avec Olivier Bombardier. Ça va être vraiment bon, cette affaire.
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1: Alors voilà, c'est fini pour vous à 100 000 matins. On va se retrouver demain, même heure, lendemain, le match du Canadien-Montréal. Est-ce que le Canadien peut le faire? Est-ce qu'ils peuvent vaincre les Hurricanes à Caroline ce soir à la maison? Lever les rideaux, match d'ouverture. Ben, on
2: va
1: voir.
2: C'est sûr que la foule, en tout cas, va, devrait les aider.
1: Moi, j'ai hâte de voir le show. J'ai vraiment, vraiment hâte de voir le show. Ça va être très, très bon. Si vous êtes au match ce soir, on vous souhaite une super belle soirée. Puis on se retrouve demain, 5h58. Salut tout le monde.
2: Salut.
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2: 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Bon mardi, mon nom est Chuck et je m'installe pour les prochaines heures avec le meilleur de la musique au travail. Alors, c'est le lendemain d'élection. Félicitations à tous mes collègues d'Arsenal Media qui ont travaillé bien, bien fort pour couvrir ce qui s'est passé lors des élections. C'est bien la job et encore une fois aujourd'hui, ça va en être avec des bilans, des réactions. Disons que chez Arsenal Media en ce moment, ben il y a beaucoup d'action en ce lendemain d'élection. Et voici mon opinion sur les élections. Non, c'est pas vrai, pas pantoute. Non, moi, c'est pas mon mandat. Moi, c'est de jouer la meilleure musique. C'est aussi simple que ça. Dans les prochaines minutes, Talk s'en vient avec Boomerang. Et on commence ça avec une grosse tonne de Jelly Roll et Alex Warren, Bloodline, sur la meilleure musique.

je joue de la guitare buzzée. C'est pas la description d'une soirée de cégep, c'est les deux titres de chansons qui s'en viennent de Jean Leloup et de Jay Scott. Le temps de retourner dans les années 90 avec les Foo Fighters et Learn to Fly sur le meilleur de la musique. Ah oh!

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2: On a une belle preuve que le monde de l'immobilier, ça peut être complètement fou. Il y a deux propriétaires qui soulèvent les passions sur le web en tentant de vendre une île à Laval. Je devrais dire petite île pour 50 000 $ alors que la valeur municipale dépasse pas les 400 $. On parle vraiment d'une minuscule île d'environ 9 500 pieds carrés, à peine plus grand qu'une demi-patinoire de hockey, pour te donner l'image. Disons que, oh, je sais pas qu'est-ce que tu peux faire avec ça. C'est peut-être moi qui manque de créativité immobilière, mais je trouvais ça vraiment incroyable. C'est pour voir les photos, pour comprendre. Là, c'est risque d'inondation en plus de ça. Et je pense que Somber, s'il se couche, les pieds dépassent avec son 6 pieds 7. Somber s'en vient avec My Body Isn't Radio.
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0: émission. On va très bien, merci.
1: Cage the Elephant s'en vient sur le mail, la musique au travail. Le temps de faire une allusion à notre émission de fin de journée à 18h. Émission de sport qui s'appelle La Game. C'est le titre. Prochaine chanson de l'Armin Bayao.

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1: 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À venir, un des bands qui aura marqué l'été 2026, Self-Aware. Puis je pense qu'à la fin de l'année, on va être capable de dire qu'ils auront marqué l'année 2026 au grand complet avec cette chanson-là qui a commencé tranquillement sur les réseaux sociaux au début de l'année et par la suite, ça a tellement explosé, c'est incroyable. Summer of 69 également, ça sent bien. Bryan Adams est là dans deux petites minutes sur le meilleur de la musique à haut.

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9: Bon mardi, ici Louis-Philippe Arnoirel. Une vague péquiste a soufflé hier sur les Mascoutins et dans la vallée du Richelieu, alors que le Parti québécois forme un gouvernement minoritaire. Dans Saint-Hyacinthe, le candidat péquiste Simon-Pierre Savard-Tremblay est donné gagnant avec plus du double de vote, 15 300, comparativement à son plus proche rival, soit le conservateur Alexandre Dion-Roland, qui en a obtenu un peu moins de 7 000. Jessica Gardner de la coalition Avenir Québec est arrivée troisième, suivie des libéraux et finalement de Québec solidaire. Et dans Daniel Johnson, qui comprend la partie sud des Mascoutins et la région d'Acton, c'est aussi le Parti québécois qui a été donné vainqueur, avec une avance importante mais moins imposante que Saint-Hyacinthe. Nathalie Boisclair a obtenu 11 900 votes, soit 34 % du scrutin. Elle devance par plus de 3 000 voix le candidat du Parti conservateur, Marc Distex. Viennent ensuite les libéraux, la coalition Avenir Québec et finalement Québec solidaire. C'est ce qui complète vos actualités Arsenal Média. Passez une bonne journée sur nos ondes.

Jeff Posé qu'on vient d'entendre, et ce sera un autre artiste de la Naudière qui s'en vient, Tempête de Greenwood. Et on peut dire qu'une soirée électorale, c'est un peu comme une tempête, ça passe des affaires, c'est incroyable. Et pour l'instant, c'est Coldplay ça, j'ai hâte à ce soir quand on va entendre Fix You et le Canadien rentrer sur la glace du Sandbell. Pour l'instant, une autre tonne de Coldplay, c'est Clocks, sur la meilleure de la musique à haut.

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1: Oh! Je vais pas être le seul qui s'est couché un peu plus tard en raison de la soirée électorale. Je voulais suivre ça, évidemment, que c'est tout le temps bien intéressant. Et on a des candidats qui étaient intenses. Moi, j'aime ça, du monde passionné. Et ça nous a donné...

0: vraiment une entrevue d'après résultat vraiment très intense. Là, évidemment, sur Internet, il y a toutes sortes de montages. Là, moi, j'ai pris un mélange de tout ça. J'ai mis mes épices là-dedans. Ça donne ça.
1: Maurice Richard a parlé et la vague rouge. Je tiens à souligner que le parti a remporté aussi des comtés qu'on pensait être bleus et aujourd'hui rouges.
2: Rouge.
1: J'avais le jersey, j'avais mes patins et maintenant j'ai la puck. Je vais filer sur la glace et je vais aller scorer ça, mon ami.
0: Amenez-les dans le vestiaire du Canadien à soir avant le match au Centre Bell, crinquer l'équipe, ça n'a pas de sens. Aïe, aïe, aïe, ça va continuer à circuler ça, sur les réseaux sociaux aujourd'hui. J'en suis pas mal certain. Dans les prochaines minutes, on a sur le meilleur de la musique à O Marshmello et Phoenix, ça s'en vient.
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1: 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À venir sur le meilleur de la musique au travail, une chanson qui a toujours plus de diffusion à la radio. Au début du mois d'octobre, Wake Me Up with September Hands, The Green Day, ce sera là. Le temps d'entendre celui qu'elle va dans les voix, le jeune Canadien Cameron Whitcomb et Kingdom of Fear, ça s'en vient dans les prochaines minutes. Ah, oh.
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10: Bon mardi, ici Louis-Philippe Arnoirel. Une vague péquiste a soufflé hier sur les Mascoutins et dans la vallée du Richelieu, alors que le Parti québécois forme un gouvernement minoritaire. Dans Saint-Hyacinthe, le candidat péquiste Simon-Pierre Savard-Tremblay est donné gagnant avec plus du double de votes, 15 300, comparativement à son plus proche rival, soit le conservateur Alexandre Dion-Roland, qui en a obtenu un peu moins de 7 000. Jessica Gardner de la Coalition Avenir Québec est arrivée troisième, suivie des libéraux et finalement de Québec solidaire. Et dans Daniel Johnson, qui comprend la partie sud des Mascoutins et la région d'Acton, c'est aussi le Parti québécois qui a été donné vainqueur, avec une avance importante mais moins imposante que Saint-Hyacinthe. Nathalie Boisclair a obtenu 11 900 votes, soit 34 % du scrutin. Elle devance par plus de 3 000 voix le candidat du Parti conservateur, Marc Distex. Viennent ensuite les libéraux, la Coalition Avenir Québec et finalement Québec solidaire. C'est ce qui complète vos actualités Arsenal Média. Passez une bonne journée sur nos ondes.

J'espère que t'es pas trop fatigué en ce lendemain d'élection. Si t'es comme moi, ben j'ai veillé un petit peu plus tard pour regarder les résultats en direct et les réactions qui, des fois, étaient très divertissantes également. On est sur le meilleur de la musique jusqu'à l'arrivée de Larac et Gonzalez sur l'heure du lunch avec Messi Lola Young sur le meilleur de la musique en Montérégie. Oh!

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1: 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Grosse tournée pour les nostalgiques des années 2000 du côté du pop-punk avec Simple Plan qui vient d'annoncer sa tournée Bigger Than You Think au Canada à l'hiver 2027 et il y a un arrêt à Montréal au Centre Bell accompagné de Yellow Card et Bowling for Soup. Je pense que si t'as trippé sur ce genre de band-là, tu vas être là le 12 février 2027 du côté de Montréal. Et justement, Simple Plan s'en vient avec Jetlag et pour l'instant, un band, lui, qui est venu nous voir à la métropole vendredi dernier, Almost Monday, No More Regrets, ça s'en vient à haut.
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pour moi, manque pas Larac et Gonzalez qui s'en viennent sur l'heure du lunch avec ben du divertissement, ben des choses à jaser avec le match d'ouverture du Canadien au Centre Bell ce soir et bien sûr l'annonce dans la dernière heure de la blessure d'Evan Demidov qui pourrait rater jusqu'à un mois d'activité. Disons que ça va faire jaser sur qui pourrait prendre sa place, on rappelle qui de Laval, qu'est-ce qui va arriver, manque surtout pas ça. Et par la suite, 13h, Julie Desjardins s'installe pour le meilleur de la musique en après-midi. Voilà Chuck, je te souhaite un très beau mardi. Goodbye!

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9: Bonjour, ici Boris Chassaigne. Le paysage politique du Québec a changé avec l'élection d'un gouvernement minoritaire du Parti québécois. Ce dernier a fait élire 59 députés contre 40 pour les libéraux, 19 par les conservateurs et 9 pour Québec solidaire. La coalition Avenir Québec a perdu tous ses sièges. Deux circonscriptions risquent de nécessiter un recomptage. Les chefs des différents partis ont affronté cette avant midi et plus tard aujourd'hui, les journalistes, le premier ministre élu et chef du Parti québécois Paul Saint-Pierre Plamondon prendra la parole à 14h30. La chef de la coalition Avenir Québec, Christine Fréchette, fera de même à 15h30. Elle devrait, lors de son point de presse, faire une annonce. Et le premier ministre du Canada, Mark Carney, a parlé ce matin avec Paul Saint-Pierre Plamondon. Selon M. Carney, il n'y a pas de temps à perdre en raison du contexte économique actuel. C'est à vos manchettes.
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6: Bon mardi 6 octobre, bienvenue dans cette belle émission de Larac Gonzalez. Jour d'ouverture locale pour le Canadien de Montréal. Jour de rassemblement également. On sent cette fébrilité et on entend les planchers toute la journée ici. Avec PM Sport, les gars, comment ça va?
7: Ça va bien, Big, mais encore une fois au football, encore une fois, on n'est pas capable de miser juste. C'est notre pire année de prédiction.
6: Ouais.
7: Les trois, on a encore mort du poussière.
6: Mais je sais pourquoi, moi.
8: Et pourtant, il y avait une superbe source d'inspiration avant le match.
6: Ben oui.
8: Steve Gleason.
6: Et on, ouais, mais hier, qu'est-ce qu'on a dit? Que la défensive contre la course des Saints, elle arrête rien.
7: On a tout dit ça, puis on les a pris pareil.
6: Non, mais c'est parce que moi, je pense qu'il y a une influence. Jacob est fan des Saints. On n'a pas voulu le décevoir.
7: C'est ta faute, Jacob.
8: Ouais, c'est ta faute, Jacob.
6: Ben, tu ne portes pas ton chandail, hein, aujourd'hui?
7: Ça doit être le kid.
6: Tu ne portes pas son chandail des Saints aujourd'hui. Tu ne portes pas pantoute. C'est une grosse journée, les boys, là.
7: Ouais, mais ce soir, on a hâte de voir le peuple. Puis oubliez pas, allez voir pareil, ceux qui restent pas loin, promenade Saint-Bruno, Belle et la Bœuf. Il y a un de nos amis, Gonzo, qui a dû canceller parce qu'il a dû travailler. Fait qu'il y a une table de quatre qui viennent de s'ouvrir. Appelez quand ça va être ouvert, vers midi, une heure.
6: Ah, c'est ouvert, là.
7: C'est ouvert, là?
6: Ah ouais, sinon, vous les réveillez, là. Je veux dire, vous voulez
7: appelez tout de suite pour prendre la place parce que nos amis cancellent. Il y a une place pour quatre personnes. Ça se remplira assez vite. Restez pas loin, de toute façon. Il y a toujours des walk-in. Allez-y, venez faire un tour. Puis au pire, si jamais le Canadien gagne, venez à la fin faire le match pit avec tout le monde.
6: Allez, vous le faites. 450-690-6903-344.
8: C'est le truc de l'entraîneur de la NCAA?
6: Ouais, mais là, le problème, c'est que ça prend une victoire pour ça.
7: Ouais,
6: ça prend une
7: victoire. Le Canadien doit gagner. Puis là, ben, qu'on fait nos prédictions.
8: Ouais. Qu'est-ce qu'il y a?
6: Ah non, il y a des mauvaises nouvelles.
8: Ouais, des mauvaises nouvelles.
7: Il faut être objectif quand on fait nos prédictions. Faut pas être fafan.
8: Non, c'est vrai.
6: C'est vrai?
7: Fait que ça vous donne une petite idée où on va aller.
6: Alors, si vous étiez caché en dessous d'une roche, là, dans la dernière heure. Non, mais c'est gros.
7: Top 2 à 4 semaines.
8: Mais c'est bien.
6: Out. 2 à 4 semaines pour Ivan Demidov. Ouais. Grosse différence. Déjà qu'on disait que le deuxième trio était un peu à la remorque. On sentait qu'il était blessé. Il jouait blessé, comme on dit.
7: Mais on savait qu'il jouait blessé. On savait. Là, maintenant, ça confirme. S'il y a des gens qui pensaient qu'il voulait pas jouer, là, vous le savez qu'il jouait vraiment amoché.
6: Et là, on en parlera plus tard, mais c'est une sage décision pour essayer de minimiser également cette partie-là, ne pas le perdre à long terme chez le Canadien.
7: Parce qu'un joueur, Gonzo, veut toujours jouer. Il veut toujours jouer, mais si tu joues blessé, en ce début de saison, tu risques d'aggraver la blessure puis que ça dure encore plus longtemps.
6: Exact.
7: Fait que c'est parfait que là, maintenant, on le fait. C'est juste que là, ça fait un énorme trou dans le trio puis là, on va voir ce qu'il y a.
6: Il y en avait déjà un, les boys. Il y a un trou. Ouais. On disait, Kapanen va revenir. C'était lui qui était supposé piloter le deuxième centre. Puis là, finalement, Slav avec Kapanen, Demidov. Là, c'est parce qu'il te manque Kapanen puis il te manque Demidov aussi. Là.
8: Ouais.
6: C'est deux tiers. Mais moi, j'ai la recette. Là. Je veux dire, de toute façon, on a la solution à tout ça.
8: Ben oui.
7: Non, Gonzo, j'allais la recette.
6: Ah ouais, tu l'as?
7: Pour le deuxième trio.
6: Ah.
7: Émilie, service incendie, Montréal.
8: Ah oui, Émilie, hein?
6: Elle est habituée d'éteindre des feux.
7: Exactement.
8: Émilie, ça à deux,
9: je suis prêt à m'occuper de ça.
7: Tu ferais juste à deux?
9: Ouais, je suis prête.
6: T'es prête? Tu joues à l'aile? T'es pas blessé au pied?
9: Je suis prête. J'ai déjà joué au hockey, ouais.
7: C'est super. Fait qu'Émilie, qui est avec nous aujourd'hui, avance un petit peu plus proche du micro, s'il te plaît, qui est avec nous aujourd'hui, on vous a parlé, les gars, de la campagne des mégots de cigarettes tout le mois d'octobre.
6: Ben oui. Hier, j'ai pas botché dans ma plante. Hier, j'ai
7: commencé à en good job.
6: C'est pas vrai.
7: Fait qu'on a toute la délégation de service incendie Montréal qui sont ici aujourd'hui avec toi. Et t'es avec nous aujourd'hui avec la campagne qu'on a fait. Fait que c'est pas encore une fois, parce que on parle de 411 incendies par année qui est causé par les botch, Ben. Tu veux éclairer encore les gens qui nous écoutent aujourd'hui sur cette campagne de sensibilisation tant importante qu'on donne pendant tout le mois d'octobre.
9: Exactement. En fait, on a une semaine de la prévention des incendies qui est maintenant. Du 4 au 11 octobre, on fait beaucoup d'activités, on fait beaucoup de sensibilisation pour aller vers les citoyens puis leur expliquer c'est quoi les risques incendies. Puis là, on parle des mégots. Donc, cette année, on voulait faire, en lien avec les chiffres que tu as donnés, Georges, 411 incendies. Comme tu le nommes dans nos capsules, c'est plus qu'un feu par jour. Fait qu'il fallait attaquer ça. Puis on parle de ça.
8: Ça, c'est Montréal seulement, ça?
9: Montréal seulement.
8: Ah, ouais.
9: 411 incendies de bâtiments.
8: Ah, ouais.
9: Et ça peut pas... Puis tu sais, un mégot, là, un simple petit mégot, on peut se retrouver avec des conséquences hyper graves, là. On peut partir d'un feu, comme tu as été témoin un peu, là, un petit feu de balcon, mais ça peut avoir une conséquence sur le bâtiment, sur la vie des gens, des blessures, la relocalisation pour des familles. L'impact est énorme.
8: Sans compter les gens qui sont pas assurés puis qui perdent tout.
0: Ouais, pour un simple mégot, là. Alors, c'est,
7: tu sais. C'est quoi les chances que quand on a fait le tournage, que c'est arrivé, les pompiers sont partis pour un feu. Puis vous avez ramené le pot à fleurs qui avait fondu, là.
9: Exact.
7: C'est quoi les chances? Puis ça commence la veille, là, puis ça prend quoi, 5-6 heures avant que ça pointe comme il faut, là?
9: Lors du dépôt d'un mégot, là, parce qu'on veut s'en débarrasser, puis on pense l'éteindre de la bonne façon dans un pot de fleurs, et puis ça peut prendre jusqu'à 4 à 5 heures avant que ça développe un incendie, à cause du terreau, à cause de l'engrais à l'intérieur. Puis ça atteint juste la bonne chaleur, on a juste assez d'apport d'air, ça commence, puis ben, à cette heure-là, ben, les gens sont partis travailler, ou ils sont partis se coucher.
0: Ah, ils l'ont oublié, donc, pour eux, il y a pas de danger, là.
9: Exactement.
7: Mais non, mais tu penses que c'est éteint? Tu le mets là, il y a le pas de feu de suite.
8: Mais ça, sérieusement, moi, j'ai 54, là, j'apprends ça.
0: Ah, moi aussi, je savais pas. Quand je me l'ai dit,
8: je pensais qu'il y avait des gens qui écrasaient dans un pot de fleurs, là.
0: C'était fini,
8: c'était réglé. Ben non.
0: On a
8: 4 à 5 heures à se développer. Wow!
9: Exact. Fait que dans le fond, là, ce qu'il faut faire, là, c'est on prend un contenant métallique, un contenant incombustible, on met du sable avec un humide, avec un peu d'eau dedans, puis c'est à cet endroit-là qu'on peut mettre notre bingo. Puis tu sais, une canne métallique, on a tout ça à la maison, là. Fait que c'est si simple. On prend ça à l'abri du vent, surface stable, on peut mettre notre bingo là-dedans. Puis, on le vide aussi régulièrement, là, parce que l'accumulation de mégots pourrait aussi créer un incendie, là, on va se le dire.
8: Ça, c'est dégueulasse.
9: Donc, tout à fait.
8: C'est répugnant.
0: Non, mais il y a beaucoup de gens qui nous écoutent, tu sais, puis on parle, mettons, de l'ouverture locale du Canadien de Montréal, les rassemblements, des trucs, vous recevez beaucoup des gens à la maison, il y en a qui fument, vont fumer sur la galerie, tu sais, ça peut mettre le mégot parce qu'il n'y a pas de cendrier, fait que c'est bien de pouvoir éduquer aussi les gens qui sont à l'écoute.
7: En espérant qu'avec cette campagne-là, les chiffres que tu as dit 411 pour l'année passée, cette année, ça soit coupé de plus que la moitié, là. Hey, les gens que vous écoutez à la maison, là, c'est pas une campagne de vous dire d'arrêter de fumer, même si j'aimerais ça, mais c'est une campagne de vous dire quoi faire avec vos mégots pour pas faire mal à personne, pour pas causer d'incendie. Puis merci à toute l'équipe, d'ailleurs, d'incendie, de tous les pompiers de Montréal, du coin, là, partout. Là.
9: Les pompiers, les agents de prévention.
7: Tout le travail que vous faites, là.
9: Exactement. On est toujours là, toujours présents, à vouloir faire de la sensibilisation puis à sauver le plus de vies possible. C'est ça notre rôle, c'est ça, c'est ce qu'on souhaite le plus.
7: Ouais. N'espère jamais en avoir besoin, les gars, mais eux sauvent des vies à chaque call qu'il y a.
0: C'est premier répondant, on le dit en plus. Ouais. L'année prochaine, ça marche pas. De toute façon, on va envoyer Georges Larac à la place.
8: C'est sûr que t'as déjà vu le film Backdraft.
9: Oui.
8: Bon, évidemment. Un grand classique. Un film fétiche, ça. C'est un excellent film. Ouais. Et vous avez vu Backdraft?
0: Pourquoi tu nous parles de Backdraft aujourd'hui? Juste parce que les pompiers.
8: On est pompiers.
0: parce que t'aimes ça.
8: C'est un classique, là. C'est un grand classique, Backdraft. Voyons donc.
9: Mais si je peux me permettre, là, une passe à la palette, OK? Un avertisseur de fumée fonctionnel. Si jamais vous avez un incendie à la maison, l'avertisseur de fumée, là, ce qui sonne la nuit pour vous réveiller, là, c'est l'appareil qui va vous réveiller la nuit. Donc, assurez-vous d'avoir un avertisseur de fumée fonctionnel, un par étage. Quand ça sonne, on sort.
8: Ouais. On sort.
7: Hey, une autre chose que les gens savent pas, c'est qu'il y a une date d'expiration aussi dessus. Il y en a qui en ont, mais c'est pas ces dates. Tu le regardes au plafond, ça marche plus. Testez-le. Checkez les dates, là. 30-40$. Remplacez ça, puis ça va sauver vos vies.
0: Selon les municipalités, il y a souvent aussi des pompiers qui font le tour. Moi, je me rappelle il y a quelques années où les pompiers sont passés à la maison pour s'assurer dans le quartier que le monde avait été bien à jour aussi. Là.
9: Ouais, c'est bon 10 ans environ. Ben, pas environ. C'est bon 10 ans un appareil comme celui-là. Fait que c'est un bon 30-40$ bien investi.
7: Tu peux sauver ta vie, exactement.
9: Exact.
7: Mais merci beaucoup de...
9: Merci à vous pour la visite.
0: Et bravo, Georges, pour cette belle implication.
8: Quel super héros extraordinaire.
9: Incroyable. Ah. Il est partout, en fait. Il pourra pas être partout pour sauver les situations, mais là, présentement, il est partout.
0: Il y a un jumeau. Il y a un jumeau quelque part, je suis sûr.
8: Tu mets le BGL, comme Batman, là, le BGL en rouge dans le ciel, là, Georges arrive à la rescousse.
0: Il a travaillé toute sa vie pour dormir, là, de toute façon.
8: Sauf des vies.
0: C'est overrated, dormir, c'est overrated.
7: Non, mais ils m'ont tellement entendu parler de clope en ondes qu'ils se sont dit, c'est notre gars.
9: Si je peux me permettre, Georges, vous allez le voir aussi d'un autre angle de super-héros sur nos réseaux sociaux. Aujourd'hui, il va descendre le poteau à la caserne, il va descendre la pôle, donc
0: tu l'as fait?
9: Ça va être sur nos réseaux.
7: Il fallait que je fasse.
0: Es-tu tombé ou?
7: Non, j'ai fait une couple de fois. Non, j'adorais ça. J'ai pensé que c'était comme dans le film Ghostbusters, là, puis là, je vais le descendre. Tu vas rire, tu vas trouver ça drôle.
0: OK.
7: Mais c'est hot, c'est vraiment hot.
8: Ah oui, hein?
0: C'est haut quand même, là.
8: Ça, c'est poteau, toi.
7: Ben, tu veux que je fasse une danse de poteau?
8: Non, mais oui, mais tu voulais qu'on fasse le défi poteau à un moment donné. Toi, tu l'as fait, moi.
7: Oui, le drapeau.
8: Le drapeau sur le poteau.
7: D'ailleurs, j'aurais dû le faire. Tu sais, le drapeau, là, c'est quand tu tiens pis t'as les pieds de côté.
8: Non, moi, je l'ai essayé, mais la COVID est arrivée pis ça a barré aux douanes. Moi,
0: c'était parfait de mauvais par la COVID.
7: Attends, tu te souviens-tu? Quand je l'ai fait, j'ai dit à Ben, si tu fais le poteau, Ben, je paye ton épicerie pendant un an.
8: Un an.
7: Fait que Ben allait là-bas pour s'entraîner.
8: Ouais, mais hey, regarde bien, c'est quelque chose.
0: Comme on dit, c'est tout qu'un défi.
8: Tout qu'un.
0: Pas sûr. Moi, je l'ai jamais fait. J'ai jamais été capable.
8: C'est tough.
0: Tu l'as déjà fait, toi?
8: Oui, il l'a fait.
7: Je l'ai fait.
8: Il est resté une seconde, hein? C'est une seconde?
7: Une seconde. De côté, là.
8: Une seconde de côté.
7: D'ailleurs, je vous challenge. Tout le service de santé.
8: Les pompiers sont supposés faire ça.
7: Vous êtes capable de faire ça, de vous tenir?
0: Ben là, ils ont un poteau à...
7: Ouais, mais comme c'est très, très difficile de faire ça.
0: Les pompiers sont en shape.
8: J'invite monsieur ici qui est avec nous en studio de faire le poteau, là.
7: Ça, tu
8: enverrais une vidéo.
7: Ça, tu pognes après le bord, puis t'as les pieds, t'as le corps droit, là, comme ça, là, puis tu tiens après. Essaie de faire ça une seconde. C'est très tough.
0: On nous dit qu'il ne sera pas de retour dans les studios de BFM Sport. Mais merci beaucoup pour votre visite. Merci pour votre présence.
9: Merci à vous.
0: Journée d'ouverture locale pour le Canadien de Montréal.
7: Tu peux rester jusqu'à la pause si tu veux. Tu vas entendre comment c'est qu'on vous dise bye comme il faut. Parce qu'on a une pause dans 10 minutes environ.
0: Ouais, une dizaine de minutes.
7: Ouais.
0: Pas grand-chose de très, très gros. Alors, on vous le rappelle, Wade Demidov qui est absent. On vous donnera l'alignement du Canadien de Montréal. D'ailleurs, un peu plus tard, on fera nos prédictions aux joueurs du match pour le match de ce soir, Canadien Hurricanes. On va essayer de prendre le pouls aujourd'hui des partisans également. Qu'est-ce que le Canadien va faire en l'absence de Demidov? Qu'est-ce qu'on fait pour le top 6?
7: D'ailleurs, Big, j'ai failli besoin des services des premiers répondants tantôt en venant à la station.
0: Ah oui?
7: Parce que quand j'ai vu l'alignement du Canadien, j'ai vu Kirby Dox, deuxième trio,
0: ouais, hein?
7: J'ai failli pas y un accident. Pour vrai, ça vitrine, a pensé à ça.
8: Vitrine?
7: Ben, deux.
0: Vitrine, il a failli la frapper, la vitrine.
7: Qu'est-ce qu'il a fait pour se mériter un poste au sein du deuxième trio?
8: Ah, rien.
7: Ça, Ben, on va en parler vitrine. Tantôt, mais quand j'ai vu ça, j'étais là.
0: Moi, je vous le dis, les boys. Kirby Dock a mis la main sur les photos compromettantes.
8: Ah, c'est clair.
7: Oh, puis qui est le joueur qui lui a donné ce truc-là, Gonzo?
0: À l'époque, c'était Jordan Weal.
7: Exactement!
0: Jordan Weal avait des photos Jordan compromettantes de Michel Therrien, rappelez-vous.
7: Dans toutes les situations.
0: C'était Claude Julien?
7: Claude Julien.
0: C'était Claude Julien. C'était pas Michel qui était là. Michel était parti, c'était Claude Julien.
7: Il était sous premier avantage numérique, il était partout.
0: Tu as vu ça, toi, dans la ligue, toi, quelqu'un qui passe de la passerelle à la première vague en avantage numérique? Jordan Weal. On se rappelle tous de ce nom.
8: Photos compromettantes.
0: D'après moi, Kirby Dock a mis la main sur des photos compromettantes parce que là, ça n'a rien de comprendre. On a la réponse de Martin Saint-Louis également. Parce que la question lui a été posée sur Kirby Dock. Voulez-vous entendre la réponse?
7: J'ai
0: le verbatim, on n'a pas le commentaire. Alors, on dit, pourquoi Kirby Dock sur le deuxième trio? Et la réponse de Martin a été, ça me donne plus de profondeur sur toutes les lignes. Newark et lui peuvent prendre des mises en jeu.
8: Ah ben.
0: C'est ça la réponse.
8: OK.
7: On va en parler tantôt, mais...
0: Combien de matchs Kirby Dock ça a deux?
7: Hey, mettez-vous à la place de Slav maintenant. Je vous en parlais hier. Comment vous pensez que Slav se sent de jouer sur le deuxième trio avec Kirby Dock.
0: Et Newhook.
7: Et Newhook, maintenant que Demidov est pas là.
0: Et Kapanen.
7: Comment vous pensez qu'il se sent en ce moment? Êtes-vous encore d'accord que Slav soit sur le deuxième trio puis Kreider soit sur le premier?
0: Toi, c'est ton cheval de bataille, ça, là.
7: Oui. Gonzo, je me mets à sa place, là. Il doit tellement être en tabarnane. Il est en crime, c'est sûr. Il a une saison incroyable l'année passée. Puis là, il joue pas avec Demidov, qui avait des atomes crochus dans passé quelques matchs, parce que le monde se raccrochait à ça. Les quelques matchs que j'ai avec Demidov, le monde disait, ça allait... Mais là, il est plus là. Mais Gonzo, sans Demidov, c'est une punition de le mettre sur le deuxième trio, Slav. Puis, je comprends que les gens, ils endossent toutes les décisions que Martin Saint-Louis prend, là, puis tout le monde est d'accord avec ça, là. Mais je vous dis aujourd'hui que Slav, il est en crime. C'est sûr qu'il ne dira pas publiquement, mais pour lui, c'est une démotion énorme de se retrouver avec Dak, et Newhook, comme joueur de centre, il n'y a pas un point encore cette année. Slav, puis sa confiance, on sait comment c'est important, il est jeune. Puis là, c'est ce qu'on fait en ce moment. On va en parler tantôt de nos solutions, Gonzo, pour le top 6. Mais moi, celle qu'on a fait aujourd'hui, je suis pas d'accord avec ça, parce que si on éteint Slav, on va avoir d'autres problèmes.
0: Oui, mais ça reste que c'est temporaire.
7: Non,
0: faut pas penser que Kirby Dock va être là pendant de 2 à 4 semaines.
7: Je te parle pas juste de Kirby Dock, je te parle de Slav.
0: Ouais.
7: Tu veux pas perdre le momentum qu'on avait de ce gars-là.
0: C'est vrai. Je suis d'accord pour le premier trio, c'était un des meilleurs trios à 5 contre 5 dans la Ligue nationale de hockey, on le sait, là, l'année passée. Le Kreider est arrivé, on a essayé d'équilibrer les choses en envoyant Slav sur le deuxième. Mais c'est vrai que ces deux chums de l'année passée, Newhook, pas Newhook, mais Kapanen et Demidov sont pas là. Fait que là, tu donnes deux autres gars sur ce trio-là qui était, tu sais, qui est supposé être un troisième trio chez le Canadien de Montréal, New York, puis Doc. Pis, mais Kapanen va revenir. Ouais, éventuellement aussi.
7: Je comprends, mais tu penses que parce que Kapanen revient, cela va être, tout d'un coup, il va être yes.
0: J'ai une alternative pour toi.
7: Suzuki ou Kapanen?
0: Non, mais je sais.
7: Non, mais l'autre chose qu'on va parler tantôt, juste dire aux gens, essayez de vous mettre à la place du joueur aussi, pas juste d'endosser les décisions que le coach prend, là. Mettez-vous à la place de Slav, qui a une saison exceptionnelle l'année passée, mettez-vous à sa place. Regardez les joueurs avec qui il joue là, puis que Demidov est plus là, puis comment vous pensez qu'il se sent en ce moment, puis si vous pensez pour la confiance d'un gars qui est jeune de même, c'est pas important, vous connaissez pas le hockey.
8: C'est tout.
0: Kreider est encore avec Suzuki Caulfield pour ce soir et vous aurez compris que finalement Kreider va jouer sur la première vague en avantage numérique également maintenant.
7: Qui va être devant le net? C'est sûr, c'est Kreider.
0: C'est sûr, c'est Kreider.
8: Oui, c'est lui.
7: Mais.
0: Slav a plus de l'effort, là.
7: Peux-tu prendre la place de Demidov?
0: Ben,
7: je vois dire... Slav faire une passe across à
0: la passe,
7: à
0: non, mais le tir, il est capable. Parce que tout un temps, mais... il jouait là, puis l'année passée, c'est lui qui a le plus de buts en avantage numérique chez le Canadien. C'est lui qui en a eu 15. Il y en a eu plus que Cole, il y en a eu plus que tout le monde.
7: Ce qui est important là-dedans, puis ce qui est dangereux, c'est que si Slav doit contrôler la rondelle du côté que Demidov faisait,
0: moi,
7: ce qui va arriver, c'est que ils vont le laisser le faire parce que ça sera pas comme de l'autre côté. Faut mettre plus de la pression sur lui de ce côté-là, puis ça sera pas pareil.
0: Moi, rappelle-toi, fut un temps où Slav était là, à cette position-là.
7: T'es pas d'accord.
0: Moi, j'aimais pas beaucoup ça. Et fut un temps où c'était Nick qui était de ce côté-là, rappelez-vous.
7: Oui.
0: Nick était du côté droit, Cole était du côté gauche, parce que Nick est capable d'avoir cette vision-là, puis de pouvoir la faire, la passe à travers la boîte. Slav, c'est lui qui va débuter là, mais ça veut pas dire qu'à moyen terme...
7: Puis on assume qu'il va débuter là, tu sais, on assume...
0: Ah, mais comment tu ferais la configuration, sinon, tu sais, c'est...
7: Ouais. Mais...
0: Tu vas mettre Kreider devant le filet, tu vas mettre Slav sur le bord du mur, tu vas mettre Hutton en haut. Puis...
7: T'sais, Slav, c'est le plus gros. Normalement, c'est lui qui devrait être devant le filet. Sauf que le pain bord de Kreider, c'est ça. Déviation, tu sais, qui est en train
0: de
7: enseigner les coéquipiers comment dévier, comment cacher le gardien, faire tout ça.
0: Non, pas juste ça. Slav a marqué beaucoup un avantage numérique, mais ce qu'on y reprochait, c'est que des fois, ça devenait pas un automatisme d'aller devant le filet non plus. T'sais.
7: Exact.
0: Il va prendre plus de tirs, mais il va pas cacher le gardien de but. Kreider va le faire, puis... Non, le Canadien a des options, au moins. Mais pour Kirby Doc, c'est unanime, là. C'est unanime. Regarde, c'est lui le premier qui a l'audition. Ça veut pas dire qu'il va être là pendant 2 à 4 semaines non plus, là.
7: Non.
8: Kirby Doc, c'est le nouveau Scorbut.
0: Kirby Doc est le nouveau souffre-douleur.
8: C'est ça.
0: Ça a été
8: Patrick Laine.
0: Et voilà. Ça a été Jonathan Drouin. Ça a été Jordan Weal. Ça a été, tu sais,
7: Ouais, mais avec raison.
8: Oui, avec raison.
7: Avec raison.
8: Comme Laine, avec raison. Puis comme Joe Drouin à l'époque, avec raison aussi.
0: Mais Kirby Doc, il faut le dire, c'est un de ceux qui a collectionné le plus grand nombre de chances depuis je sais pas combien d'années chez le Canadien de Montréal.
8: Ah ben oui. On va pas admettre.
0: Quand tu payes cher quelque chose, t'essaies de le rentabiliser.
8: L'entêtement. L'entêtement.
7: Mais les Hallers sont encore sur ce dossier-là, Big. Ils montent encore de l'intérêt envers Kirby Doc.
0: Tant mieux, c'est son frère, le deuxième centre chez les Hallers pour le moment.
7: C'est juste que... Celle-là, Big, si les Oilers font ça, en tout cas, on en parlera en temps et lieu, mais je vais tellement encore une fois les critiquer. Là. Ça n'a aucun bon sens.
0: Moi, je vous dis qu'il est parti avant Noël.
8: Kirby?
0: Kirby parti
7: avant Noël. C'est sûr qu'il est parti, Gonzo, avant le deadline, parce qu'ils vont pas leur signer encore.
0: Non, avant Noël. Pas avant le deadline. Avant Noël, c'est
7: pas mal d'accord, avant Noël, il est parti.
0: C'est terminé. Tout ce qui se passe présentement, là, on est en train d'attacher les ficelles, d'évaluer.
7: Mais Big, attends, il y a une chose par contre. Pour le match d'ouverture, faut demander aux partisans de l'acclamer, pas de le huer.
0: Ah, on n'a jamais parlé du huer.
7: Non, je sais.
8: On va l'applaudir, mais l'acclamer.
7: Non, mais je veux dire, tu sais, les partisans aujourd'hui, parce qu'il y en a beaucoup de frustration envers lui, comme l'année passée, tu sais, qu'on avait dit aux gens de l'acclamer.
0: Ah, mais là, c'est deux games, là.
7: Applaudissez Kirby Doc aujourd'hui, quand ils vont le présenter.
0: Comme tous les autres joueurs, là, je veux dire, c'est pas...
7: Pas traitement Larkin.
0: Ben non. Personne qui va être tué.
8: Ben non.
0: Hey, il y a des bonnes nouvelles, pareil. Là, ce soir, Florian va jouer son premier match.
8: Florian! Puis, moi, l'ouverture locale, j'aime ça pour la cérémonie. Ça a toujours de la classe, c'est toujours émouvant.
7: D'ailleurs, on peut quasiment vous garantir quelque chose qui va arriver ce soir.
8: Oh!
7: Un combat. Arbor Jacky va se battre avec des lauriers.
8: Ah oui, hein?
7: Ben oui, Arbor va vouloir, venger son frère qui a mangé une volée contre des lauriers.
0: Ouais, j'ai pas vérifié, par contre, si le line-up des Hurricanes... Si...
7: Non, mais c'est sûr qu'il y a une loi non écrite, Gonzo, que quand t'es né à Montréal, tu joues contre un Canadien, tu dois jouer. Il y a plein d'amis Delaurier qui sont dans les estrades aujourd'hui. Delaurier qui a joué 2 matchs sur 3, qui veut montrer qu'il y a une présence physique.
0: Je sais, mais quand Delaurier est sorti, c'est qui est rentré?
7: Ouais, c'est Kotkaniemi.
0: C'est Kotkaniemi. Fait que Kotkaniemi aussi a une histoire avec le Canadien de Montréal.
7: Oui, mais Delarie est né ici. Fait que Delarie va jouer Gonzo. Puis surtout que, en plus que Jacky va jouer Gonzo, c'est à 4, puis on sait qu'il va sauter partout, là. L'autre équipe, c'est sûr que Delarie est habillé. Fait que Jacky va aller le voir. Il va dire à son frère, va pas le voir, je m'en occupe. Aujourd'hui, on voit.
0: Oh, mais là, son frère, il va lui dire, attends un peu, c'est mon premier match, là, cette année, là. Big, c'est l'ouverture locale.
7: Big, oublie ça. Son frère est là. Il a déjà donné une volée à son frère. Parce qu'il est pas, Florian n'est pas de la classe de Delarie.
0: Mais c'était Florian qui était allé chercher Nicolas Delarie.
7: Oui, exactement. Puis Delarie avait été fin, il avait arrêté à la fin du tien.
0: Ouais.
7: Il avait été fin. Mais là, ton frère, il est là. Harbour, il est là. C'est pas encore battu. Puis là, il va avoir congestion à la Ligue bleue bientôt. Il va montrer à tout le monde que le Sheriff est back.
0: Gauley revient, c'est qui? Ils vont tasser Struble, là, Engstrom est encore là, il attend.
7: Puis Gonzo, il commence à se réchauffer, Harbour, parce que il y a Bauer qui s'en vient, là.
0: Je peux regarder le calendrier, savoir c'était quel match
7: Ça, là, contre les Jets. J'ai tellement hâte à ce match-là.
8: Les Jets qui vont bien sans Harley Buck,
0: d'ailleurs. Ben, ils ont pas perdu un réglementaire, encore. Ça, c'est...
8: 38 000 par jour.
0: Et d'ailleurs, on va en parler plus tard.
7: C'est très surprenant.
0: On va en parler plus tard, mais Dylan Larkin, possiblement jouer le match de ce soir.
7: S'il score, il se fait-tu acclamer?
0: Je sais pas. Et s'il joue, c'est que... C'est-tu réglé ou il joue en attendant une transaction? Ben,
8: il a élargi ses horizons.
7: On dit qu'il était blessé.
0: Oh, il était blessé
7: en passant,
0: l'orgueil.
7: Parlant de Larkin, le Canadien est toujours sur le dossier Larkin.
0: Ouais.
7: Les gens qui pensent que... Tu peux dire ce que tu veux de ce gars-là, mais le Canadien qui dit, ce gars-là, si on a comme... Deuxième joueur de centre, ça change dans le top 6.
0: Et le Canadien, malheureusement, je sais que ça fera pas de la musique aux oreilles des partisans, le Canadien a raison.
7: Ouais.
0: Tu mets un gars comme Dylan Larkin à Montréal, un centre gaucher qui est bon sur 200 pieds, qui est capable de... Le Canadien est une équipe complètement différente avec Dylan Larkin.
7: La seule chose, c'est que, parce que tout ce qui est arrivé avec Larkin,
0: si
7: le Canadien fait ça, les gens vont capoter parce que c'est Michael Hage qui va s'en aller. C'est sûr, c'est Michael
8: Hage. Mais non, c'est Owen Beck.
0: Non.
7: Owen Beck, Katanen.
8: Kirby Dog.
0: Mais tu sais, on en parlait quoi il y a deux semaines, l'affaire de Michael Hage. Pas sûr qu'il y a grand monde qui voudrait sacrifier Michael Hage.
7: Non, maintenant, Larkin, non. Maintenant, avec ce qui est arrivé avec Larkin, non. Les gens
8: Hage
7: sont comme...
8: va bien en ce moment, en début de saison.
0: Ouais, mais ils jouent avec une équipe pactée. Ils ont joué contre... C'est juste que le fils de Sean Orkoff joue avec Michael Hage.
7: Ouais.
0: Alors, tu sais, c'est facile aussi de faire le chemin.
7: Qui est empêché en première ronde aussi.
0: Fait que, mais à voir. C'est un espoir qui est convoité, Michael Hage. On verra si le Canadien... De toute façon, la première étape, c'est de savoir est-ce que Larkin va changer sa liste pour venir au Canada. Jusqu'à présent, c'est non.
7: Ouais. Mais c'est juste que plus ça va avancer, plus il va élargir sa liste. Parce que Gonzo, c'est pas... Tu sais, c'est une situation qui est tellement malaisante. Là, je peux juste m'imaginer... Tu sais, lui puis Hellebuck, là, pense-y. Hellebuck, au moins, est à la maison, là. Mais Larkin, il est là. Ça doit tellement être insupportable.
0: Non, puis là, à Détroit, t'en as deux, là. T'as Simon Edvinson qui est pas échangé non plus, puis lui qui a demandé une transaction en plus. On entend que DeBrincat pourrait peut-être lui aussi... T'imagines si tout le monde, c'est l'effet domino, là.
7: Si Larkin s'en va, après ça, je pense que les autres vont vouloir s'en aller aussi après.
0: Ouais, t'as quand même quelques morceaux du jeune noyau.
7: Ils devraient, de toute façon, faire une vraie reconstruction des trois. Je sais pas qu'est-ce qu'ils font, là. Ils ont essayé de patcher pendant des années avec des vieux vétérans, là.
0: T'avais un bon... T'avais Larkin, t'as quand même... Lucas Raymond, Wes Sider, t'as des bons éléments,
7: là. Ça a pas marché.
0: Ben, ça a pas marché parce que t'as accéléré, t'es allé signer des JT Comfort, des Andrew Kopp, des Ben Sherrod, des...
7: Non, mais
0: ça
7: n'a
0: pas de sens.
7: Ça, je te dis, faut que tu recommences.
0: Ben, ça a été des mauvaises décisions d'amener des vétérans trop rapidement pour essayer d'accélérer la reconstruction. Puis regarde où ils sont aujourd'hui.
7: Ouais.
0: Dans les bas-fonds. On va aller en pause et au retour, oui, jour de match, jour d'ouverture locale, prédiction et joueur du match, Canadien Canes.
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0: York Doc, Bolduc Dano Texier, Florian Jacquet qui fait son entrée avec Evans et Anderson et en défensive, pas de changement, Madison, Dobson, Hudson Carrier et Struble Jacquet et c'est Jakub Dobesch qui sera devant le filet du Canadien de Montréal. Georges, en l'absence de Demidov, en l'absence de Kapanen également, est-ce que ça influence ton choix pour le match de ce soir?
1: Ouais, pas mal, Gonzo.
0: Ouais, hein, moi aussi.
1: Je vais dire, quand je regarde le dernier match qu'on a joué, on a été vraiment chanceux de revenir de l'arrière, mais les Hurricanes défensivement est une bien meilleure équipe que les Pingouins. Et quand je regarde tout ça, Big, on n'a pas de deuxième trio en ce moment. On a juste un trio, puis contre les Hurricanes, c'est pas une bonne augure d'avoir ça. Fait que malheureusement, je pense qu'on va perdre 4-2.
0: 4-2?
1: Ouais.
0: Ton petit 4-2.
1: Dans le match d'ouverture. Ouais, dans le match d'ouverture. La part de Demidov fait mal en crime. Ça fait mal en avantage numérique. Ça fait mal au deuxième trio. En ce moment, t'as pas de deuxième trio.
0: Non, mais écoutez, on n'avait pas de deuxième trio déjà, là. Tu sais, il y avait pas grand chose à 5 contre 5 de la part de ce trio-là. Là, pensez-y, là. Prenez un peu de recul. Vous enlevez Demidov, qui était le joueur le plus créatif sur ce trio-là, qui était un peu limité quand même. Et vous y mettez Kirby Doc. T'sais, Kirby, à part les deux chiffres et demi sur le premier match, y a-t-il quelqu'un qui l'a vu en fin de semaine contre les Pingouins?
1: Non.
0: Pas grand monde.
1: Non.
0: Et ça va être difficile offensivement pour le Canadien de Montréal, pour une équipe qui donne très peu de tirs au but. Rappelez-vous, les Hurricanes de la Caroline, puis encore cette année.
1: C'est un échec avant qui continue en plus.
0: Cette année, il y a deux des trois matchs où ça a été moins de 20 tirs qui ont été concédés à l'adversaire, là. À part Washington, je pense que ça a été 27. Le reste, ça a été 18 puis 20. Fait qu'on donne pas grand-chose pour une équipe. Tu sais, le Canadien de Montréal, souvent, n'est pas capable de générer beaucoup.
1: Là. C'est pas juste ça. La Caroline, c'est une équipe aussi qui force le gardien à domper la rondelle. Et ça, c'est au désavantage. Le premier trio, Gonzo, ça va être difficile. Parce que la façon que les Hurricanes jouent, c'est jamais à leur avantage. Parce que tu sais, tu dompes la rondelle, tu vas-tu courir d'aller la chercher puis aller... Tu sais, oui, Kreider va foncer puis il va y aller, mais... C'est de la façon qu'on joue serré, sans deuxième trio, ça va être tough. Ils vont pouvoir mettre leur meilleur trio offensif contre le premier trio, puis après ça, ça va être plus facile de neutraliser. Donc, ça va être un match qui va être tough.
0: Tu sais, on l'a dit, on l'a vu, on la connaît, cette équipe-là, on l'a vu en série éliminatoire. Ça a été une série qui, après le premier match, a été à sens unique complètement. Le Canadien qui était à bout de ressources.
1: Le premier match, tu sais, ça faisait combien, deux semaines qu'il n'avait pas joué?
0: 14-16 jours, je pense qu'il n'avait pas joué.
1: C'est une affaire de fou, là. Fait qu'il était rouillé, puis après...
0: Tu sais, la seule bonne nouvelle pour le Canadien de Montréal, c'est que Nikishin ne joue pas, du côté de la Caroline, qui est quand même un défenseur qui est bon, tu sais. Et l'autre, c'est que Seth Jarvis aussi est blessé, qui est un élément super important, qui joue sur le premier trio, qui joue sur la première vague en avantage numérique aussi. Alors, c'est peut-être les deux bonnes nouvelles pour eux. Ils sont battables, oui, c'est pas un gros début de saison. Mais moi aussi, j'y vais, malheureusement, on va recevoir des tomates ce soir à Saint-Bruno. Hein.
1: Non, mais, sais-tu quoi? Tant mieux s'ils gagnent, parce que s'ils gagnent, tu sais qu'ils sont à Saint-Bruno aujourd'hui, vous pouvez nous taquiner.
0: Ah, ils vont tous nous mettre dans la face.
1: Vous pouvez nous taquiner quand on va faire le train, parce que c'est la même chose, c'est le party quand même ce
0: ben
1: soir.
0: Oui.
1: On fait le train et tout s'ils gagnent. C'est juste que quand on fait des prédictions, faut être objectif. Faut regarder, OK. Quand on fait nos prédictions, faut regarder, tu sais.
0: Non, mais on va pas prendre le Canadien de Montréal 84 fois,
1: là.
0: Non,
1: oublie ça, là.
0: On n'est pas les cheerleaders, là.
1: On y va ce qu'on pense vraiment avec les données qu'on a.
0: C'est...
1: Mais non, attends, on va voir.
0: C'est une... T'as dit combien? 4-2, toi, ce soir?
1: 4-2, toi.
2: Toi, tu dis quoi?
0: Canadien a marqué beaucoup contre la Caroline l'année passée. Rappelez-vous, il y avait un match de 7-5 contre Bossy.
1: Ouais, mais, Demidov était là.
0: Ouais. Je vais dire 5-3. Je m'attends encore du but à soi. Le Canadien, je suis pas bien défensivement. À moins qu'il soit capable de rétablir ça, mais je vais dire un 5-3.
1: Toi, Ben?
2: Ben, les gars, vous savez, moi, je suis d'accord avec tout ce que vous venez de dire. T'sais, vous êtes les experts, vous regardez ça de près, vous êtes toujours en train de manger du hockey, puis je bois vos paroles. Il y a une chose que vous avez oubliée, par contre. Certes, Demidov est pas là. C'est vrai, ça fait mal. Mais ce soir, c'est quoi?
0: L'ouverture locale.
2: C'est l'ouverture locale.
1: Ben, peux-tu dire
2: c'est l'ouverture locale! Les joueurs seront galvanisés par l'ambiance du Centre Bell qui a été décrite par tous les experts récemment dans un article que j'ai lu comme étant la place où tu veux être pour vivre un match de hockey. C'est le Centre Bell. Galvanisé par la cérémonie d'ouverture, le Canadien va gagner ce soir 4-2. 4-2, moi aussi, mais du bord du Canadien.

0: Parce que je suis d'accord avec tout ce que vous avez dit, les gars, mais je pense que le septième joueur va faire la différence.
1: On a-tu, à quelque part, l'affiche du Canadien dans les matchs d'ouverture?
2: Je devrais le jouer à voir dans
1: ça doit être à quelque part,
2: dans les game notes, ouais.
1: Si on check dans les game notes, de voir ça.
2: Mais l'ouverture locale, Ben, je comprends galvaniser, si, ça, c'est vrai que c'est magnifique.
1: Mais maintenant, elles sont moins longues.
2: C'était ça, j'allais dire. Non, mais c'est long.
0: Ça va être 18 minutes.
1: Normalement, Ben, pour les joueurs, là.
0: Ouais, ils aiment pas ça.
1: Non, parce que quand t'as ton stock.
0: Ouais.
1: Pis c'est vrai, c'est 10-15 minutes, tes pieds commencent à être engourdis.
0: Mm-hmm.
1: Fait que là, maintenant, ce qu'ils font, les ouvertures locales sont moins longues, puis pas juste ça. Les joueurs, on s'arrange que quand ils viennent, que ça soit pas trop long avec l'équipement puis le stock sur le dos. Parce que les patins, là, tu sais, les gens à la maison, jusqu'à vous comprenez pour que c'est la différence que ça fait, c'est que toi à la maison, c'est quoi, c'est combien de choses, Gonzo, t'es
2: sur? 12.
1: OK. Fait que les joueurs nationaux qui chauffent du 12, normalement, les patins, c'est des 10. Les patins, c'est toujours deux pointes plus bas que tes souliers.
2: Ça, c'est
1: vraiment
2: deux
1: très serré.
2: Hein? Ouais. Il y en a qui font une pointe. Il y en a qui font un, deux.
1: Oui, mais la majorité, c'est deux. Il y en a même, c'est trois. Okay?
0: Ah,
1: c'est,
0: ouais.
1: Ouais, c'est vraiment serré, Ben. Puis, quand on les attache, les souliers, là, les patins, après, pareil, on les détache. Parce que les patins sont tellement serrés qu'il y a engourdi.
0: Ben oui.
1: C'est rare, les joueurs qui laissent ça tout attaché tout le long.
2: Mais maintenant, je serais curieux. Honnêtement, je serais curieux de voir parce qu'il y a beaucoup de joueurs qui n'attachent plus aussi serré leurs patins.
1: Non, mais Gonzo, ça change rien. T'attaches pas au début.
2: Ouais.
1: T'attaches juste à la cheville.
2: Exact.
1: Là, faut que t'attaches.
2: Parce qu'après,
1: mais
2: maintenant, les gars, là, le pied se promène gauche-droite, patin latéral, c'est...
1: Mais c'est pour ça que, puis quand t'as une ouverture, puis avant, Gazo, c'était tellement long, t'avais ton stock, on était tout engourdis, on était mort à la première période. Puis là, à fil de temps, les équipes ont compris, fait qu'ils ont rapetissé ça, puis quand les joueurs viennent, couple de minutes après, puis ça, c'est le national, tout, tu fais pas trop longtemps.
2: Pis pas juste ça, c'est le festival là, des ouvertures. Là. Le Canadien de Montréal... Tu sais, ce soir, c'est la sienne, mais je veux dire, samedi à Pittsburgh, c'en était une, puis tu sais, je veux dire, là, tu collectionnes.
0: Ouais,
2: t'as hâte de jouer.
1: Sauf que c'est un avantage pour l'équipe adverse, parce que t'es pas habillé à regarder la cérémonie de l'équipe adverse. Ouais. T'embarques juste quand la cérémonie est finie, puis là, tu y vas pour l'hymne national, fait que c'est correct. Mais à Montréal, vu que ils ont toujours énormément de classe quand ils font une ouverture, tu sais, à Montréal,
0: c'est toujours
1: très spécial.
0: Bon, toujours émouvant.
1: Toujours,
2: souvent, l'équipe adverse veut voir.
0: Ouais.
1: Ouais, mais
2: c'est
1: que
2: le Canadien est fait.
1: Ouais, mais c'est pour ça que tu sais, il y a une télé là, tu peux le voir aussi dans la chambre. Ouais. Là. Mais le stock Gonzo là, quand t'as ça longtemps de même. Ouais. Tu sais, j'ai dit ça faire que le monde pense.
0: Non, mais c'est bon.
1: Tu sais pas.
0: Je savais pas ça pantoute.
1: Ouais.
2: Oh, ouais, je viens d'aller voir, j'essaie de trouver ça, mais semble que Kotkaniemi soit encore avec Jankowski et Robinson, donc Delory ne jouerait pas le match de ce soir.
1: Pour vrai?
2: Ouais, alors on va suivre, mais ouais.
1: Je serais très surpris, Gonzo.
2: Moi aussi, je serais surpris.
1: Je serais très surpris qu'on fasse ça. Il est né à Montréal. On regardera tantôt.
2: Mais non, semble que ce sera encore Kotkaniemi qui jouerait le match de ce soir. Mais on fera le suivi. Alors, victoire pour Ben du Canadien de Montréal ce soir.
0: 4-2.
2: Malheureusement, 4-2. défaite, puis vous pourrez ce soir nous le mettre dans la face. Je me rappelle l'année passée, il y a eu un rassemblement comme ça où on avait pris l'équipe adverse. Je pense que c'était le Colorado, où, je me rappelle pas l'équipe en question. Finalement, on passait de table à table avant le match, puis tout le monde nous disait les gars, hein, puis finalement le Canadien avait gagné, puis il l'avait remis dans la face, puis c'est correct.
1: C'est bien correct, c'est parfait.
2: Ben oui.
1: C'est ce qu'on espère parce que on veut faire le train avec vous.
2: Pas juste le train, on veut que Georges soit capable de voler ce soir à Saint-Bruno.
1: Gonzo veut que je commotionne quelqu'un.
0: Il veut vraiment que ce soit toi, hein?
1: Il veut que je commotionne quelqu'un.
2: Non, mais c'est parce que cette image-là aurait tellement un impact, mais il y a beaucoup de gens qui m'ont écrit hier.
1: Il y a un impact sur
2: il y a beaucoup de gens qui m'ont dit, écoutez, vous allez pas le lever, il va plutôt faire un abat. Tu sais, comme
1: on dit. Ça serait très dangereux.
0: Mais c'est parce que là, lui, il faut qu'il saute, il faut qu'il se donne une swing.
2: Ouais, il faut qu'il saute.
0: L'impulsion, ça prend des colosses en avant.
2: Des colosses!
1: Mais non, mais...
2: une armée de colosses! Ouais.
1: Puis après ça, quand il se blesse, qu'est-ce qu'on fait?
2: Ah, ça coûte cher.
0: T'es colosse!
2: Là, vous êtes bouncer dans la vie, pompier, je sais pas quoi. Vous êtes capable de lever 5 plates de chat bar. Ce soir, c'est dans le parking du La Belle et la Bœuf.
1: Parce que l'affaire, Big, c'est que à 315, d'arriver plein de vitesse, sauter dans le tas, tu sais, le G-Force, quand t'arrives, c'est pas juste lever 300, là.
2: Il faut qu'on le fasse comme si t'étais un danseur. Tu sais, je vais essayer de le faire.
0: Ça.
2: Je reste d'être peut-être à côté, là, pas du micro, là, mais.
0: Swing, là.
2: Quand tu cours, là, je dois t'accompagner comme
0: ça. Ouais, c'est ça. Là, on...
2: Je le fais avec grâce. Et te propulser comme ça dans les airs.
0: Mets-toi un slip coquille, parce que pas que tu te fasses ramasser.
1: Ah, la prise du petit paquet, du gros paquet. Ça, c'est la chise, man.
0: Non, parce que là, non, mais c'est parce qu'ils vont, les autres, ils vont te ramasser.
2: Exact. Quand ils te ramassent, non, à force de, non, mais pas juste ça, à force de pousser fort, ça, c'est sûr que ça va te faire mal, c'est ce paquet, là.
1: On va passer avec un, hey, moi, un autre star qui va être là-bas.
2: Chan,
1: moi, je veux pas blesser quelqu'un.
2: Si Chan est à l'écoute, d'après moi, lui...
1: Mais non, mais quand tu à soir, il va avoir 20 volontaires.
2: Hey, il se retrouve, c'est à 30 qui passe pas loin.
0: Il se retrouve, ça.
1: Non, mais on va avoir 20 volontaires aujourd'hui, plus petits, qui vont vouloir le faire.
2: Mais à la base, ça prend une victoire du Canadien.
0: Ouais, oh, ouais, c'est sûr.
1: Ça prend une victoire.
2: Si le Canadien gagne pas, il y a rien de ça qui est possible.
1: Ouais.
2: Oubliez le train, oubliez le mosh pit, oubliez la propulsion dans les airs. Il n'y a rien de tout ça qui va marcher.
1: Puis dernière chose, si le Canadien gagne, n'oubliez pas, attendez notre signal pour le mosh pit. Nous, on fait un train à la Ben Roger, un train spirale. Le train doit retourner par en bas comme un serpentin.
2: Oh, ouais. Puis mettez-vous donc un petit manteau ce soir, il y en a 11 fois.
0: Oh, oui, c'est frais.
2: Il y en a une couple qui sort en t-shirt. Ouais, j'ai pas allé faire le train, mais j'avais fret.
1: Ouais, les Gino dans le temps qui sortaient d'un bar l'hiver, là, montrer qu'il n'y avait pas fret, chaise décolletée, là. Il attendait dehors pendant une heure de temps comme ça. Les Gino, c'est comme ça, j'ai pas fret.
0: Il voulait pas payer le vestiaire, il laissait le côte dans le char.
1: Il était tough, son mère, les chaises bombées, qui ont pas de jambes.
2: Ça m'est déjà arrivé de laisser mon côte dans le char aussi. C'était plate de faire le line-up pour le maudit vestiaire.
0: C'est vrai.
2: Tu rentrais pas de côte, là. Let's go, là. High five partout.
0: Il y a pas que tu fumais, toi, ça, avec le paquet de cigarettes sur l'épaule.
2: Pack de smoke sur l'épaule, je te roulais ça. Ouais, donc deux bières en même temps. Let's go.
1: Les gars, la bonne nouvelle, les gars, c'est que j'ai jamais à faire de line-up.
2: Ouais, mais pour le manteau, c'était pas le fun.
0: Ah, ma!
1: Hey, tu sais que c'est pas un gars, c'est un gars d'hiver, tu le sais.
2: T'en avais pas de côte, toi.
0: Ah, mais tu sortais pas, toi.
1: Moi, je
2: sortais dans le temps,
1: non,
2: lui, là.
1: Ouais, ben, ouais.
2: Oh, ouais, ouais, ouais, ouais,
1: ouais. J'ai déjà été un man, W, là, ouais.
0: Ah, ouais. Ouais. Mais ça, c'était avant que tu joues au hockey, là, avant que tu sois
1: Dans le Q, puis quand je jouais.
2: Dans le show, ouais, non, non, ouais.
1: Ben,
2: dans
1: le show. Quand tu commences.
0: Ah, ouais. Hey. Sortais. Ah, oh,
2: ouais, ok. Hey, tu te promènes encore sur Saint-Laurent, là, t'entends des histoires de Georges Larac, là.
1: Quand tu commences, Ben, là, dans la vingtaine, là.
0: Ah, c'est clair. Avec un peu de sous dans le compte.
1: C'est
0: là.
1: La débauche. T'as pas besoin de sous, par exemple.
0: Non. Non. Ah, non, tu te faisais tout payer. Non, de toute façon, ça venait à toi.
1: Pourquoi tu penses?
0: Ben voyons, je sais pourquoi
1: pas
0: tu sortes
1: boire,
0: ça.
1: Là.
2: Hey, il buvait du jus de canneberge, lui, voyons!
1: Pas boire, là. Alors,
0: du jus d'ananas.
2: Ou du jus d'ananas.
0: Justement, il buvait du jus d'ananas pour ça, pour la suite après.
1: Exactement.
2: Ce soir, paye un bon jus d'ananas à Georges Larac. C'est vrai, c'est juste ça qu'il boit.
1: Mais non, mais c'est fini, là. Ce temps-là, c'est fini.
2: Oui, je sais, mais au moins, tu bois encore du jus d'ananas.
1: Ouais,
2: t'as gardé ses habitudes-là.
1: Mais moi, je prends pas d'alcool.
0: Non, je sais, t'as jamais bu, toi.
1: Ben, dans le temps, oui.
0: Ah,
1: quand
0: oui.
1: J'étais plus jeune. Non, quand je sortais, quand j'étais plus jeune, oui.
0: La bière?
1: Non, pas la bière.
2: Du vin.
1: Du vin. J'ai jamais aimé le goût de la bière.
2: Okay. Ouais, tu fais du fort? T'as déjà bu du fort un peu?
1: La piste réfrigérée. Ouais, du fort, ouais.
2: Du fort aussi. Ouais. Mais dans les rassemblements, Ben, il n'y a jamais eu de commande d'alcool. De non, part et d'autre.
1: Ouais, de nous deux.
0: Non, je sais
1: jamais,
0: ça.
1: On n'a jamais commandé une goutte d'alcool dans tous les rassemblements.
0: Ben, j'ai fait des rassemblements avec vous où j'ai pas pris d'alcool non plus.
2: Jamais. Les gens nous envoient des shooters, des ça. On est des cheap dates. On ne boit pas.
0: Vous ne buvez pas, vous autres.
1: Jamais.
2: Pis, c'est gentil pour les gens qui nous envoient des drinks, là, mais on ne boit pas
1: ouais.
2: Dans les rassemblements comme ça.
0: Okay.
2: Bon, alors, vos prédictions pour le match ce soir, Canadiens Hurricanes. Et au retour, vous avez entendu Evan Demidov absent de 2 à 4 semaines. Vos réactions sur la blessure à Demidov et sinon, nos solutions pour le top 6 du Canadien de Montréal au retour.
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8: Bon, PO, à la recherche. Qui nous dit que le Canadien de Montréal a gagné ses quatre derniers matchs ouverture locale. Fait que c'est du poids pour ta prédiction, ce moment-là.
9: Ouais, ben, on est voilà. Ben, on veut faire le train. Mais on veut faire le train.
10: Oui, je sais. Je sais.
9: C'est on veut.
10: J'aimerais saluer Matt Nantel qui m'a envoyé une belle photo parce que on vous disiez que vous preniez pas d'alcool lors des rassemblements. Puis moi, j'ai dit moi aussi, ça m'arrive occasionnellement de pas en prendre. Mais Matt Nantel m'a envoyé une belle photo de lui et moi. Alors que nous portons fièrement une bonne grosse bière froide.
8: Lors d'un rassemblement. De
10: non, lors d'un rassemblement.
9: Oh, pour vrai?
8: Mm-hmm. OK, il t'a écrit ça pour te dire que t'es un menteur.
10: Non, attention, j'ai pris la peine que ça m'est arrivé à quelques reprises et vous êtes là pour témoigner.
8: Ça m'est arrivé à quelques reprises. Nous autres, là.
9: Ouais, c'est Saint-Sainte, t'en as pris une.
8: Hey, t'as le droit,
9: ben
8: là.
9: Oui, c'est Saint-Sainte avec sa famille.
8: J'ai pas dit que c'était
10: ben oui, j'ai le droit, c'est permis. Ouais, voyons donc.
8: Non, le plaisir est permis.
10: La prochaine fois que je vais dans un rassemblement, je prends une bonne bière froide.
8: Ouais. À l'entonnoir?
10: À l'entonnoir. C'est bien, gars. À l'entonnoir.
8: Je sais pas, t'avais l'air sur partir une vie.
9: Comme Blue.
8: Ah, let's go. My boy Blue. Pour un fan qui aime pas les comédies, ça, c'est un classique.
9: Ouais, mais les classiques, big, j'aime ça. Les classiques.
8: Old school.
9: Will Ferrell, il était cœur, hein.
8: Mais ça. Tu vois, la dernière fois, on avait des référents aussi. On avait parlé. Ah, c'était Superbad dont on parlait.
9: Superbad. Ben,
10: j'ai jamais vu Superbad.
9: Superbad. Ça se peut pas, Ben.
10: Non, j'ai jamais vu ça. Moi, je suis pas type comédie dans ma vie, pas en tout.
9: Non, mais ça, tu rirais, Ben.
8: Ouais. Ton rire, pourtant, t'es un gars qui aime rire dans la vie, qui aime le plaisir.
10: Ouais, mais les comédies forcées.
9: Ben, écoute, Superbad, ça se
8: peut. Elle est pas forcée, celle-là. C'est une comédie vraiment conne, mais elle est vraiment bonne.
10: OK. La dernière comédie que j'ai vraiment trouvée drôle.
9: Demande t'appelles Matt Loving demain.
8: OK. Matt Loving, ouais.
10: Mais là, j'écouterai pas ça ce soir, j'ai un match à regarder, mais la dernière comédie que j'ai vraiment trouvé drôle, c'est les trois gars, là, qui s'en vont à Vegas, là, pis...
8: Hangover.
10: Hangover. Ça, j'ai trouvé ça drôle.
9: Tant que tu me dises pas que le Big Lebowski, c'est bon, c'est correct.
8: Big Lebowski, classique.
10: Ça, c'est un shadow.
9: Pourri.
10: C'est un shadow.
9: Hey, film ever. Parti après 15 minutes de ce film-là au theater.
10: T'as tout manqué.
8: Tout manqué.
9: Pourri, ça.
8: J'ai un livre sur le Big Lebowski à la maison, je te l'amène cette semaine.
9: Que j'en mettrai ce clash.
8: Non. Je veux dire, c'est une pièce que j'ai dans ma bibliothèque personnelle.
10: Pièce d'anthologie.
8: Que je le garde à la maison.
9: Qu'est-ce que c'est que ça?
8: J'aime bien les référents à Big Lebowski. Je vais garder ça. De toute façon, le CD et le DVD est à la mode, hein, les gars, on en reparlera éventuellement, là, mais j'étais plus sûr.
10: Ça revient.
8: Moi, je suis content. J'ai gardé tous mes CD ou presque. Je suis vraiment content. Là, c'est rendu que c'est un débat sur les meilleures comédies. Sur le chat de YouTube. Merci d'être là en cette ouverture locale du Canadien de Montréal. Oui, un problème, Demidov est blessé. C'est plate, c'est triste, ça va devenir encombrant pour le Canadien de Montréal. On espère que ce soit plus 2 que 4 semaines, son absence. Mais maintenant, ben ta première réaction, tiens, on en parlait avant le début de l'émission, avant que ça sorte, puis on se disait, il va être absent. Finalement, tu me disais, est-ce qu'on va pouvoir le rayer de l'alignement pour pas qu'il y ait une opération, pour pas qu'il y ait...
9: Ma première réaction, je t'ai fait un François Pérusse. Je t'ai fait un C'est ça ma première réaction quand j'ai vu ça, Big. Quand j'ai vu ça, puis là après ça, j'ai dit bon, c'est quoi les trios, qu'est-ce qu'on va faire? Puis quand j'ai vu Dak, j'ai dit ben
8: Tabardak?
9: Ouais. Parle à tout,
8: Ben! C'était
9: cher à faire de ça!
8: Tabardak!
9: Oui, c'est bon! C'est bon, j'aime ça! J'aurais dû y penser. Mais.
8: Là, c'était sa palette, là.
9: Ouais. Mais non, mais c'est à toi, c'est toi qui l'as fait.
8: Mais j'ai laissé un silence, je pensais que t'allais le dire.
9: Non, mais j'ai pas pensé. Mais Gonzo, tu sais, le ish de voir Demidov pas jouer, ça fait mal. Mais de voir Dak là, c'est comme... C'est fou qu'on parte avec une équipe en allant chercher un Kreider qui avait plein de profondeur, à maintenant, on se retrouve avec le même problème qu'on avait, on n'a pas de deuxième trio.
8: Les boys, faisons un exercice ensemble. Est-ce qu'on peut faire une courte liste de candidats qui pourraient se retrouver aux côtés de Kapanen slash Newhook et Slafkovski? Mettons une courte liste chez le Canadien de Montréal. Kirby Dach est dans cette liste parce que c'est lui qui est là ce soir. Qui d'autre pourrait se retrouver là? J'ai un nom qui me vient en tête.
9: Kreider, c'est...
8: Ouais, Kreider à la place
9: Bolduc,
8: de Slav.
9: Bolduc, tu veux dire?
8: Bolduc.
9: Ben, bien avant Dach, là.
8: Bolduc mériterait une petite promotion pour aller jouer là. Ouais. Je comprends que Dach est droitier puis Bolduc est gaucher, là, mais on s'entend que maintenant tout le monde joue quasiment du côté opposé de toute façon. Est-ce qu'il y en a d'autres chez le Canadien de Montréal qui pourraient avoir une promotion et se rendre là?
9: Non. Non, il n'y en a pas d'autres.
8: Il y en a qui vont dire Texier.
10: Ben, c'est à lui que je pense.
9: Il peut dépanner, ouais.
8: Il pourrait dépanner.
9: Texier peut dépanner.
8: Lui qui a été dépanneur, qu'on a vu aux côtés quand même de Suzuki Caulfield l'année passée.
10: C'est un dépanneur qui t'offre tout ce que t'as besoin.
9: Ouais.
8: Un bon dépanneur.
9: Il frappe, il
10: se replie. C'est un bon dépanneur.
9: Ouais. C'est un vrai.
8: Tu sais, fait que Texier, Bolduc, Dach. C'est comme les trois qui peuvent peut-être prêter main forte. Est-ce que vous vous attendez à avoir une rotation sur ce trio-là ou est-ce que vous pensez que Kirby Dach va livrer la marchandise?
9: Ah, il y a une rotation. C'est sûr qu'il y a une rotation.
8: C'est fou pareil, hein?
9: Ouais.
10: Ben, s'il y a pas de rotation...
8: Poser
10: si y a pas
8: la
10: de
8: question,
10: rotation.
8: C'est y répondre, tu sais. Ouais.
9: Non, mais, tu sais, Big, c'est dommage, là, quand on regarde ça, là, mais...
8: Les gens se l'expliquent mal, là.
9: Solution, là, maintenant, là, je reviens avec ça, là. Je remets Slav avec le premier trio parce que c'est un des meilleurs trios de la Ligue nationale parce que l'argument de Slav avec Demidov pour équilibrer, OK.
8: C'était des duos, pour qu'il y ait deux duos chez le Canadien.
9: Mais là, Demidov est plus là. Fait que Slav, son duo, c'est avec qui? Il n'y a pas de chimie avec Dach, puis il n'y en a pas avec Newhook. Fait que s'il n'y a plus de duo, tu remets le premier trio impact comme il était, qui reste solide, puis tu mets Kreider sur le deuxième.
8: Fait que ton deuxième trio devient Kreider, Newhook et Dach.
9: Dach, je ne le mettrais même pas. Je mettrais Kreider, Newhook, puis
8: Bolduc.
9: Je mets pas Dach Gonzo dans un top 6. Oublie ça, je le mets pas là. C'est ça, je le mets pas là. C'est ce que je ferais.
8: Je pense pas qu'on va revoir Slav tout de suite, moi. Avec Caulfield et Suzuki. Hey, on en a parlé hier, brièvement.
9: Ben, il y a pas de point. Il commence à être frustré. Je me mets à sa place. Le Demidov est pas là. Puis il va jouer avec Dach. Je sais pas si tu le sais, là. Nous, si on rit Dach de même, là, lui, c'est lui qui joue la game, qui est sur la glace, puis qui se dit, Kirby Dach, joue avec Kirby Dach. Pas avec Caulfield, avec Kirby Dach.
8: C'est plus ça, c'est qu'à l'interne, chez le Canadien de Montréal, tu sais, oui, c'est une équipe, là. Mais si tout le monde voit à quel point, malheureusement, ce joueur-là ne se donne pas, les joueurs le voient.
9: Ben oui, t'sais, c'est sûr qu'ils le voient.
8: C'est pas
9: là.
8: Une nouvelle pour personne, là.
9: Exact.
8: Fait que quand t'es Slafkovski, puis tu vois que tu joues avec Kirby Dach, ça doit pas être la fête au village, là.
9: Puis Big. Oublie pas une chose. Slav, il est jeune. Il y a un gros contrat maintenant qui est en vigueur. Puis lui, il a des attentes. En ce moment, il a pas de points. Fait que là, lui, c'est quoi son niveau de confiance de penser qu'à soir, son trio peut possiblement être un des meilleurs trios du Canadien?
8: Mais au retour de Kapanen, c'est pas si pire, par exemple, les boys. Au retour de Kapanen, même si tu laissais Kreider avec Suzuki Caulfield, ton deuxième trio peut être pareil Slav, Kapanen, Newhook.
9: OK, mais j'ai une question pour toi. Okay.
8: Ce qui est pas débile, mais quand même...
9: OK, j'ai une question pour toi. Slav, Kapanen, Newhook. Regarde la production Slav l'année passée, là. Puis est-ce que tu penses qu'avec Slav, Kapanen, Newhook, il va être capable de même, pas la dépasser, de la matcher?
8: Non.
9: Impossible, exactement.
8: Ben non, impossible. Non, c'est sûr qu'il y a une production en baisse, là.
9: Mais Gazzo, lui, il suppose être à la hausse.
8: Oui,
9: lui va être jugé avec sa production.
8: Je comprends, Georges, mais il n'a plus les mêmes partenaires. Puis on le disait, c'était
9: mais
8: un des meilleurs trios à
9: ça. On enlève.
8: Parce qu'on a voulu équilibrer le top 6, puis on a mis Kreider sur le premier trio.
9: Mais Demidov n'est plus là.
8: Pour 2 à 4 semaines. C'est juste 2 semaines, puis qu'on regarde le bon côté des choses. Il va rater quoi, 6 matchs? C'est pas beaucoup, 6 matchs.
9: Check bien la production de Slav pendant ces 6 matchs-là. Regarde bien ça.
8: OK, mais la question...
9: Regarde bien l'accumulation de frustration de Slav qui va s'accumuler. Puis moi, je vous parle... Que vous soyez d'accord avec ce que je vous dis ou pas, je vous parle comme un ancien joueur. Je me mets à sa place. Un gars qui est jeune de même, qui s'est mérité un poste sur le premier trio, Puis là, maintenant, il joue avec Kirby Doc. Je m'en fous que ce soit pendant 6 matchs. Quel que soit le nombre de temps que Dubnyk n'avait pas là.
8: J'ai une question pour vous avant d'aller en pause. Est-ce que Slaff retrouve Suzuki Caulfield avant le retour de Demidov?
9: Moi, je pense que oui.
8: Moi aussi, j'aurais tendance à dire oui.
9: Toi, Ben?
10: Voulez-vous répéter la question, s'il vous plaît?
8: Est-ce que Slaff retrouve Suzuki et Caulfield avant le retour d'Ivan Demidov?
10: Vous avez dit quoi?
9: On a dit oui.
8: Ce qui veut dire, mettons, entre 6 et 12 matchs.
10: Absolument. Ouais, bien sûr que oui.
8: Entre 6 et 12 matchs.
10: Bien sûr que oui.
8: Et on verra, peut-être que ce sera Kreider avec Kapanen et
9: Newell. Moi, je te dis, Vic, regardons combien de matchs Slav va être là, puis on parlera de sa production.
8: Et Kreider sera sur la première vague en avantage numérique aussi. On verra pour la suite, mais c'est sûr que ça affaiblit l'attaque du Canadien de Montréal.
9: Ça va être un match intéressant ce soir, qui va donner énormément de réponses encore une fois.
8: Et c'est un des moteurs des Demidov. C'est un des joueurs les plus créatifs. C'est un des moteurs de cette offensive-là, puis il y a souvent des match-ups favorables en plus.
9: Oui.
8: Un gros morceau. On va aller en pause et au retour, on parle un peu de Ovechkin et ce qui s'est passé hier soir dans la Ligue nationale de hockey.
2: Ah non, c'est pas vrai.
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8: Larkin joue ce soir, les boys. Dylan Larkin, entrée en scène de Dylan Larkin. On va reparler avec Marco tantôt. Ça, c'est... Quelle patate chaude quand même, hein?
9: Ouais.
8: Quelle patate chaude. Combien de matchs il va jouer?
9: Ben, on s'en va à Gonzo. C'est une question de temps. Là. On va voir le transiger. C'est une situation qui est tellement bizarroïde. Là. C'est, mais le propriétaire, je ne crois pas quand il dit qu'il ne soit pas surpris qu'il soit là toute l'année.
8: À suivre, belle victoire des Sénateurs hier, 4-1 contre les Bruins de Boston. Les Sénateurs, 2-0. T'sais, on n'avait pas attendu trop de choses. Deux buts de passe pour Stutzle hier. Va très bien, une fiche de plus 3. Les Jets qui ont gagné 3-2 également, une fiche de 2-0-1. 2-0 sur la route. Cole Perfetti a un super début de saison. Les Jets n'ont pas encore perdu à la réglementaire cette saison. Et Connor Hellebuyck est tout le temps avec eux, même s'il est suspendu. Et hier, ce qui fait mal hier, Georges, Celebrini absent. Celebrini n'était pas là hier.
9: Oui, mais t'as-tu l'affiche des Sharks sans Celebrini?
8: Ouais, c'est pas joli.
9: On s'attend à des grosses affaires de cette équipe-là, mais sans lui, c'est pas la même chose. Mais Gonzo, pour venir avec Hellebuyck, à tous les jours, toutes les semaines qu'il ne joue pas, sa valeur va baisser.
8: Elle est déjà pas très haute.
9: Non, mais là, il joue pas.
8: Non.
9: Parce que, tu sais, admettons, Big, il manque 2 mois d'activité. Une équipe qui va le chercher, il va pas gauler, ça va prendre du temps, là. Si, là, il manque 2 mois, là, tu dois lui donner au moins un bon 2-3 semaines avant de se donner un match. Parce que si tu le mets de suite, dans la mêlée, il va se blesser.
8: Ça se bouscule pas encore pour aller chercher Connor Hellebuyck. Et moi, je serais curieux de voir comment ça va se dessiner pour le marché des gardiens de but. Parce qu'à part Edmonton, Caroline...
9: Non, mais pourquoi...
8: Buffalo...
9: Pourquoi ils prennent pas Jarry?
8: Oublie ça.
9: Hein? Prenez Jarry pour Hellebuyck.
8: Jarry, là, si Jarry sac son camp, c'est parce qu'il sera passé par le balotage puis il s'en va dans la Ligue américaine.
9: Mais, je sais, il y a personne qui va être capable de faire ce
8: qu'il connaît la Ligue américaine.
9: Un doubles de lui-même.
8: Ouais. Malheureusement, il est déjà passé par le balotage.
9: Ouais.
8: Il est retourné en haut. Ovechkin, on en parlait hier, puis c'est drôle, il y a beaucoup de gens qui nous écrivaient, puis ils se disaient, combien de buts pour Ovechkin cette année?
9: Il y en a besoin de 10 pour 1000. Combien il y en a
8: non,
9: besoin?
8: Non, il est à 9,29. Oublie
9: non,
8: ça.
9: Non, mais 1000 oublie ça, mais combien il y en a besoin pour Batwain?
8: Ah, ben, c'est fini, là.
9: Non, mais
8: tu veux dire avec les séries éliminatoires?
9: Les séries, et... tu dis, check donc ça, je pense. Moi, je pense que c'est celle-là qu'il veut, là. Celui de tous les temps, là, il doit être à 19 de Batwain. Parce que moi, je pense 15 buts cette année, c'est réaliste pour lui. Je serais surpris qu'il en fasse 20.
8: Moi, ce qui m'intrigue là-dedans, c'est que c'est les acquisitions qu'on a fait chez les Cavs. Tu sais, t'as beaucoup de gens qui sont là. Ça va sûrement y en enlever un peu aussi. Puis, il avance plus comme il avançait.
9: Non, c'est sûr. Mais non, mais lui, c'est comme un avantage numérique, c'est son pain et beurre, là, c'est là qu'il va être pour
8: se passer. Il est à 10 buts.
9: Il est à 10 buts, ok, c'est ça. Il va avoir ce record, parce que le record que je parle, les gens qui nous écoutent, c'est le record quand tu combines les séries et la saison régulière. Il est à 10 buts de Wayne, il a besoin de 11 pour le battre, c'est ça?
8: Wayne Gretzky, saison régulière et séries éliminatoires, il a marqué 1016 buts en carrière. Ovechkin est à 1006 buts. Fait que oui, il est à 929 en saison régulière, il a battu Wayne Gretzky, mais en séries éliminatoires, Gretzky en a 122 et Ovechkin en a 77. Fait que il en manque 10. Dans le fond, ouais. Il en manque 11 puis il bat.
9: Ça, il va l'avoir.
8: Ben oui, il va le battre.
9: Ça, c'est ça.
8: Et là, il se dit au moins, lui, c'est le king des buts.
9: Oui, exact.
8: Le king absolu, tu sais. Oui,
9: exact.
8: Il n'y aura pas le record du nombre de buts en séries éliminatoires, mais le but total, ouais, le total, au moins, il va pouvoir l'avoir.
9: Le but total va l'avoir, exact.
8: Ah, une quinzaine de buts. Est-ce qu'il en marque 20? Je sais pas.
9: Moi, je dis 15. Ouais, 15.
8: Est-ce qu'il va, il est capable d'en marquer 20?
9: Non, mais juste avec l'avantage numérique, Gonzo, là, tu le sais, là, qu'ils vont le mettre là. Puis il y a des joueurs qui peuvent lancer aussi.
8: Lui,
9: il y a une shot, là.
8: Jack Big Sack qui dit aussi, Celebrini blessé, ça fait mal à mon pool. Ouais, je sais, parle-moi-en, moi aussi, je l'ai, Celebrini, à mon pool. J'espère que ce sera à court terme, très court terme pour Celebrini. C'est pas la même équipe, hein. Les Stars, hier, qui avaient de la misère à marquer des buts, bang, 5 buts, première victoire de la saison pour les Stars. Merci beaucoup d'avoir été nous sur le réseau O. Venez nous rejoindre sur le YouTube. BPM Sport, vous vous abonnez également, sinon vous poursuivez en musique. Et de l'autre côté, les boys... Harpen Basu qui revient
9: de
8: avec
9: retour.
8: Nous. Yes, sir!
9: De retour!
8: Harpen, mardi! Oui, tu vois, on l'a eu cette semaine.
9: Ouais.
8: Juste une semaine, on a raté le train un petit peu. Marco D'Amico également va être avec nous un peu plus tard. Et on met la table pour ce match d'ouverture locale canadien Hurricanes.

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16: Ici Michel Scarpino, même si les Québécois savent que leur prochain gouvernement sera minoritaire et formé par le Parti québécois, tous les dés ne sont pas encore joués. Dans au moins 2 circonscriptions, les résultats sont extrêmement serrés et pourraient nécessiter des recomptages judiciaires. Ce pourrait être le cas dans Saint-Henri-Sainte-Anne, également dans Vachon. Au lendemain des élections au Québec, les poids lourds du gouvernement fédéral lancent un appel à la collaboration. Le premier ministre Mark Carney a dit avoir parlé avec le premier ministre québécois élu, Paul Saint-Pierre Plamondon, ce matin. Selon M. Carney, il n'y a pas de temps à perdre pour collaborer avec ce nouveau gouvernement en raison du contexte économique actuel. Et puis les organisations syndicales assurent qu'elles ne cherchent pas l'affrontement avec le nouveau gouvernement du Parti québécois. Les grandes centrales syndicales ont souvent eu maille à partir avec le gouvernement de la CAQ ces dernières années. Selon le président de la Centrale des syndicats du Québec, Éric Gingras, beaucoup d'énergie a été gaspillée à faire de nombreux appels à la collaboration sans succès. 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
3: Oh. Aucun parti majoritaire n'a été élu hier soir. Avez-vous tout de même remporté vos élections? C'est l'une des questions qui vient comme un peu d'emblée le lendemain d'une soirée électorale. En tout cas, en grande majorité, vous allez triper sur notre musique cet après-midi. Pour pas dire un taux de participation et d'engouement à 100%. Gabriel Prodet s'en vient. Jérôme 50. Alice Merton également, qu'on vous ressort avec No Roots. Et Shabuzi Cowgirl. Merci d'avoir choisi Oh!

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1: Avant d'aller faire un tour dans l'univers de Dolbeau Mistassini avec Sarah Dufour, je m'en vais dans le bois. C'est ce qu'on a à vous offrir dans le meilleur de la musique. On s'en va du côté de Los Angeles, en Californie, pour Beck et Loser, le meilleur de la musique. Ah, oh, bon mardi après-midi.

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1: Il y a un phénomène qui prend un peu trop d'ampleur selon les spécialistes et ça se passe chez les jeunes, surtout les jeunes hommes. Ce serait la bigorexie. En avez-vous entendu parler? C'est un trouble mental pas nécessairement très connu et ça se voit comme un trouble donc psychologique qui se caractérise par une image de soi déformée, axée spécifiquement sur la masse musculaire et l'apparence physique. C'est pour ça qu'on catégorise un petit peu plus les jeunes hommes et sur les réseaux sociaux, on a certaines tendances qui amplifie justement ce comportement-là. Les médecins s'inquiètent, les parents ont de quoi s'inquiéter aussi. Ça vaut la peine de peut-être aborder le sujet avec votre jeune pour savoir s'il n'y a pas des troubles alimentaires cachés en dessous de ça, une obsession de faire trop de sport dans le but justement d'emboîter le pas de cette malheureuse tendance. Weezer, Island in the Sun pour votre mardi après-midi.
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de raconter une histoire en une seule chanson, en quelques minutes à peine, c'est pas donné à tout le monde. Greenwood répond exactement à cette exigence-là avec Tempête notamment, un gars qui de plus en plus fait parler de lui, entre autres pour son style bien sûr, mais ses mélodies tellement accrocheuses. Merci d'avoir choisi le meilleur de la musique.

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1: On est choyé à Haut, on a des rendez-vous sportifs extraordinaires. Larac et Gonzo entre midi et 13h et ça tous les jours en semaine, en compagnie de Ben Roger également. Son rire est absolument fabuleux, j'adore l'énergie des trois gars. Et Oli Paiement et FX Bénard également, superbe complicité dès 17h55 pour tout savoir sur ce qui s'est déroulé dans la journée avec différentes annonces. Demidoff, ça nous fait pas plaisir qu'il soit absent du jeu d'ailleurs de 2 à 4 semaines, mais surtout pour mettre la table, c'est vraiment votre soirée d'avant-match par excellence. Match du CH d'ailleurs à 19h ce soir. Marshmello avec Phoenix et l'accès à Portugal demain également dans cette chanson-là. Ça s'en vient à Haut.
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15: Ici Michel Scarpino, même si les Québécois savent que leur prochain gouvernement sera minoritaire et formé par le Parti québécois, tous les dés ne sont pas encore joués. Dans au moins deux circonscriptions, les résultats sont extrêmement serrés et pourraient nécessiter des recomptages judiciaires. Ce pourrait être le cas dans Saint-Henri-Sainte-Anne, également dans Vachon. Au lendemain des élections au Québec, les poids lourds du gouvernement fédéral lancent un appel à la collaboration. Le premier ministre Mark Carney a dit avoir parlé avec le premier ministre québécois élu, Paul Saint-Pierre Plamondon, ce matin. Selon M. Carney, il n'y a pas de temps à perdre pour collaborer avec ce nouveau gouvernement en raison du contexte économique actuel. Et puis les organisations syndicales assurent qu'elles ne cherchent pas l'affrontement avec le nouveau gouvernement du Parti québécois. Les grandes centrales syndicales ont souvent eu maille à partir avec le gouvernement de la CAQ ces dernières années. Selon le président de la Centrale des syndicats du Québec, Éric Gingras, beaucoup d'énergie a été gaspillée à faire de nombreux appels à la collaboration sans succès. C'était vos actualités Arsenal Média.

7h55 avec la musique de Noir Silence dans le meilleur de la musique à eau. Puis la petite Julie est bien dévergondée dans cette chanson-là. Et c'est pas le cas pour toutes les Julies, laissez-moi vous le dire. Vincent Vallière également avec plusieurs nominations en ce qui le concerne en vue du 9 novembre prochain gala de la disque. On lui souhaite bonne

0: Il y a de l'action au parc Les Salines, entre autres avec l'œuvre d'art public Celestia. Et vous avez également demain l'inauguration qui se prépare pour ce nouveau parcours d'hébertisme au parc Les Salines. Justement, c'était le fameux projet gagnant de l'édition 2025 du budget participatif. Ça vaudra la peine de passer avec les enfants. Je pense qu'ils vont pouvoir s'amuser pour dépenser leur énergie en même temps. Magnifique endroit d'ailleurs. Et en fin de semaine, il y a des soirées animées autour de l'astronomie. Il y a beaucoup de choses à faire au parc Les Salines finalement. Pour tout le mois d'octobre, invitation au 106.5. Yellow Card et Good Charlotte pour Bedroom Posters, le meilleur de la musique de votre mardi après-midi.
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imitations de Guillaume Frenette sont celles d'Okoumé, de Caïn, de la chicane également, ce qui est folk québécois. Ça lui parle particulièrement. Il l'incarne très bien d'ailleurs. Nos plus beaux souvenirs, le meilleur de la musique.

qu'une fin de journée et c'est parfait comme ça. Ça nous mène tout droit vers votre émission du retour à la maison, Le Trafic. On se fait un autre après-midi de musique ensemble, nous autres, demain dès 13h. Bye.

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16: Ici Michel Scarpino, même si les Québécois savent que leur prochain gouvernement sera minoritaire et formé par le Parti québécois, tous les dés ne sont pas encore joués. Dans au moins 2 circonscriptions, les résultats sont extrêmement serrés et pourraient nécessiter des recomptages judiciaires. Ce pourrait être le cas dans Saint-Henri-Sainte-Anne, également dans Vachon. Au lendemain des élections au Québec, les poids lourds du gouvernement fédéral lancent un appel à la collaboration. Le premier ministre Mark Carney a dit avoir parlé avec le premier ministre québécois élu, Paul Saint-Pierre Plamondon, ce matin. Selon M. Carney, il n'y a pas de temps à perdre pour collaborer avec ce nouveau gouvernement en raison du contexte économique actuel. Et puis les organisations syndicales assurent qu'elles ne cherchent pas l'affrontement avec le nouveau gouvernement du Parti québécois. Les grandes centrales syndicales ont souvent eu maille à partir avec le gouvernement de la CAQ ces dernières années. Selon le président de la Centrale des syndicats du Québec, Éric Gingras, beaucoup d'énergie a été gaspillée à faire de nombreux appels à la collaboration sans succès. 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

14h55, c'est notre coup d'envoi pour l'émission Le Trafic en Montérégie à O141-O165, lendemain des élections et soir de match pour notre gang du CH. On en a parlé abondamment dans la RAC et Gonzo ce midi. Et dans la game, il en sera question également avec Oli Paiement et FX Bénard. Bonne fin de journée, ça fait super plaisir de vous accueillir. On a tellement de l'excellente musique en plus de pouvoir vous parler de tout ce qui se passe chez nous. Francis

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chanter avec ses tripes, il sait bien le faire. Cameron Whitcomb et Kingdom of Fear à O181-O165 sur la scène musicale aujourd'hui. Excellente nouvelle pour le band de Simple Plan. On a annoncé la tournée Bigger Than You Think et elle s'arrêtera au Centre Bell le 12 février 2027. Retenez ça. Evenco.ca, d'après moi, ça vaudrait la peine là, de s'abonner à l'infolettre pour avoir le petit coucou pré-vente, le petit coucou mise en vente, puisqu'en ce moment, ce n'est pas disponible encore. Evenco.ca pour tous les détails. Des gars qui rallient les fans année après année. C'est extraordinaire qu'on puisse pouvoir lancer une nouvelle tournée, donc 12 février 2027, à ne pas manquer. Avec American Authors, Best Day of My Life. Bon retour à la maison.

0: Avez-vous vu passer la plus récente invitation de la Fondation Santé au Richelieu-Rouville? Les inscriptions sont dorénavant ouvertes pour cette compétition de bateau-dragon. Si vous n'avez jamais fait ça, vous avez envie de vous essayer, vous avez envie de monter une équipe. Ça se déroulera le 15 mai 2027 au centre de plein air Ronald de Beauregard pour la toute première édition de l'événement Pagaidon. Avec ce jeu de mots, évidemment, parce que les équipes doivent amasser des dons pour pouvoir participer à l'événement. Et ça a l'air qu'on n'a pas besoin d'être un ou une athlète pour ça, mais de le faire pour la bonne cause, c'est déjà beaucoup. Informez-vous, ça vous tente, c'est drôle, ma fille est dans un profil plein air au secondaire et elle essaie ça pas plus tard que ce jeudi au Parc Jean Drapeau. Bien hâte qu'elle m'en reparle. Ça pique tellement ma curiosité. J'ai jamais fait ça de ma vie. Je connais pas grand monde autour non plus. Donc, c'est une activité qui est très mystérieuse pour certaines personnes, mais qui, franchement, est un esprit d'équipe que t'as pas le choix d'avoir quand t'emboîtes le pas de ça. Donc, j'aurai ces échos à elle. Mais si vous avez envie d'être là en mai 2027, informez-vous auprès de la Fondation Santé au Richelieu-Rouville. Imagine Dragons, on pourrait pagayer là-dessus. Thunder, ça serait-tu un bon beat, ça? À 181, 1065.
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0: On garde notre soleil encore pour quelques heures en Montérégie. Ensuite, vont s'installer quelques nuages et un minimum à plus 3 degrés. Là, c'est vrai qu'on a un risque de gel pour la nuit prochaine. Alternance de soleil et de nuages pour demain. Faible probabilité d'averse à 30 % avec un maximum à 17 degrés. Et plus nuageux attendu pour le scénario de ce jeudi, alors qu'on prévoit un maximum à 15 degrés. Merci de nous avoir choisis.

0: clairement, ça n'a pas fait plaisir aux fans d'apprendre aujourd'hui que Demidov allait être tenu à l'écart de 2 à 4 semaines, étant donné une blessure. Ça n'a pas fait plaisir à Georges, en tout cas ce midi. Gilbert Delorme était avec Max et Fred ce matin dans les 100 000 matins pour la game. Évidemment, on n'avait pas encore reçu cette nouvelle concernant Demidov. Donc, il est question de l'ouverture locale pour le CH ce soir à 19h. Le CH qui aura la chance, l'opportunité d'affronter les champions en titre de la Coupe Stanley, les Hurricanes de la Caroline. Gilbert Delorme et la game tout juste après la chanson No More Regrets dans votre émission Le Trafic et Almost Monday à au 106.5.
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4: Voici l'info travaux de la ville de Saint-Hyacinthe pour la semaine du 5 au 10 octobre. 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
1: La game. Oh. Pour la game de ce matin, comme à chaque matin, j'ai parlé à l'homme de BPM Sports. Salut, Gilbert.
2: Comment ça va, les boys, ce matin?
1: Ça va. Cool. Un soir de match d'ouverture. Moi, là, c'est une de mes journées préférées dans l'année.
2: Ben oui, le match d'ouverture, puis on veut tout le temps savoir qu'est-ce qu'on va faire comme spectacle d'ouverture, mais j'ai confiance aux Canadiens, ça va être bon, mais surtout, il faut que ça soit bon sur la glace, les gars, parce que les Hurricanes de Caroline, c'est une grosse commande ce soir, là.
1: C'est vraiment une grosse commande.
3: Mais justement, ouais. Tu sais, match d'ouverture, est-ce que tu fais un plaisir à tes partisans parce qu'ils sont là, c'est le match d'ouverture, ils veulent applaudir leur préféré, ou tu y vas aussi pour faire des choix pour gagner la game? Je donne l'exemple, là. Tu sais, Jacky, on s'entend, c'est pas un début d'année à tout casser, on pourrait être porté à vouloir le remplacer à soi, mais tu sais, c'est un favori de la foule, tu peux pas le mettre à un match d'ouverture.
2: Ouais, mais ça, d'après moi, Fred, là, si Martin Saint-Louis décide de pas le mettre pour le match d'ouverture de soir, d'après moi, ça le dérangera pas pour en tout. Je pense qu'il va y aller avec le line-up qui va, selon lui, y donner une victoire. Là, mais moi, je pense qu'il va être dans la Ligue Mère. Jacky, ce soir, je sais pas pourquoi il sera pas dans le chic. Il a pas joué l'année passée dans les playoffs. C'est ça qu'on, tu sais, dans le game contre la Caroline, la série contre la Caroline, il a pas joué. C'est ça à cause que la Caroline t'as un clip un petit peu plus rapide. Ben, moi, je pense que si on garde ça bien simple, il est capable de tirer son épingle du jeu pour qu'il garde son jeu très simple. J'ai hâte de voir. Écoute, Chic Carrier, il était à l'entraînement hier. Il a été sonné samedi soir, mais il était à l'entraînement hier, puis ça a l'air qu'il n'a pas rien manqué. Fait qu'il devrait être à son poste. Est-ce qu'on va, tu sais, on va-tu rentrer Engstrom dans le line-up, on va sortir Struble ou on va sortir Jacky, un des deux? Tu sais, pour favoriser peut-être un gars comme Engstrom, qui est un petit peu peut-être un meilleur patineur. J'ai hâte de voir. Puis surtout hâte de voir, tu sais, Max, on en a parlé hier là, dans notre show, là. Tu sais, sur le deuxième trio, là, est-ce que ça va être encore New York au centre de Slavkovski et Demidov? Moi, à date, c'est tiède un peu, là. Tu sais, fait que j'ai hâte de voir ce qu'on va faire, mais écoute, c'est... pas les autres qui décident, mais chose certaine, on a besoin d'être prêts parce que ça va être toute une game de hockey ce soir.
1: Un des seuls défauts, je trouve, à Martin Saint-Louis, l'un des plus flagrants là, quand on le regarde en tant qu'amateur, c'est qu'il est entêté. Quand Martin Saint-Louis a une idée en tête, quand il y a de quoi qu'il veut qu'il se passe sur la glace ou quand il veut mettre des choses en place pour que ça connecte, des fois j'ai l'impression qu'il les amène un peu trop loin dans le processus avant de faire mon regard. Ça marche pas. Puis tu sais, OK, oui, parfait, il y a deux matchs de jouer, je comprends, ça serait normal qu'on les remette ensemble ce soir. Mais là, c'est parce qu'il se passe à rien sur le deuxième trio, là. À rien. Quand Demidov marque des buts, c'est parce qu'il est en avantage numérique avec Suzuki puis Caulfield. Présentement, avec Slav puis New York, ça connecte pas.
2: Non, ça connecte pas. Écoute, c'est pas que c'est pas des bons joueurs, c'est pas que les gars ne travaillent pas non plus, c'est juste qu'ils ont pas d'affinité. C'est
1: ça tout. Arrive.
2: Mais Max, on connaît Martin Saint-Louis, il est patient pis il est têtu. Tu sais, il a mon sang en bon français, il a une tête de cochon, puis quand il y a quelque chose dans la tête, il l'a pas d'un pied. Fait que, est-ce qu'il va persévérer avec ça? Tu sais, au détriment d'avoir un moins bon line-up, parce que tu sais, on génère pas grand-chose sur le deuxième trio. Tu sais, est-ce que c'est le temps de rentrer un Kapanen dans l'alignement? Est-ce que c'est le temps de sortir un Kirby Dog de l'alignement? En renvoyer Alex Newhook sur un troisième trio avec Dano et Texier, ça serait pas une mauvaise ligne. Ah oui. Beaucoup de vitesse.
1: Ce soir, tu rentres dans l'alignement, là, c'est bien beau parce que souvent on est l'équipe qui s'adapte. Pourquoi ce serait pas notre tempo ce soir? Pourquoi ce serait pas les deux Jacky? Puis comme a dit Paul Maurice, Pounder D's puis tout ça, puis tu mets de la pression, puis t'es à la maison, t'es chez nous. C'est nous autres qui décident, c'est nous autres que tu vas suivre.
2: Ouais, écoute, c'est un mot du bon point. C'est le plan de match, Max, mais en même temps, faut pas oublier que tu fais face aux champions de la Coupe Stanley.
1: C'est vrai.
2: Fait que, eux autres, ils en ont vu d'autres. Tu sais, c'est un club qui est bien rodé. C'est un club qui joue à quatre lignes. On roule quatre lignes, puis tout le monde joue de la même façon. Oui, il y a des trios avec plus de talent, évidemment, Sébastien Nao et tout ça, mais en même temps, quand on n'a pas le puck, on est des chasseurs. on chasse le puck, on est sa rondelle, on est comme des chiens sur un os, là. on y va, tu sais, puis ils sont enragés, ils sont puis tu sais, ils ont quand même une belle contribution de leurs défenseurs, les gars bougent bien la rondelle aussi, on protège bien l'enclave et tout ça, fait que ça sera pas facile, les chances de marquer là de première qualité contre les Hurricanes de Caroline, il y en a pas une tonne. Faut les travailler, puis surtout faut avoir les bonnes combinaisons sur la glace. Quand on a des chances comme ça, faut en mettre dedans. Parce qu'ils nous feront pas de cadeaux, là. Ils nous feront pas de cadeaux. On les a joués dans la finale de conférence l'année passée. On a perdu, parfait. Mais, tu sais, ils se rappellent que le Canadien, c'est un club quand même coriace et tout ça. Ça va être toute une game à soir. Ça va être le fun. Puis c'est un maudit bon test en début de saison pour le Canadien. Ça va nous donner une bonne idée là, de tu sais, où on va se situer cette année par rapport au top de la Ligue. Là.
1: Hier, Alex Ovechkin a annoncé à ses coéquipiers que ça allait être sa dernière saison dans la Ligue nationale de hockey. Qu'est-ce qui t'impressionne le plus, Alex Ovechkin, dans sa carrière, Gilbert? Est-ce que c'est le nombre de buts ou le fait qu'il ait fait tout ça pendant 22 ans, manger un Subway et un sac de Cheetos avant chaque match?
2: Ah, je pense pas qu'il mangeait des Subway et un sac de Cheetos avant chaque match, là. Mais tu vois qu'Alex, c'est un passionné de la game, hein. C'est un passionné de la game. C'est un gars qui aime jouer au hockey. Puis tu sais, c'est un gars qui était tout feu, tout flamme. Tu sais, il frappait tout ça. Je te dirais, dans les deux, trois dernières saisons, par exemple, Max, il a beaucoup ralenti. Il a encore sa shot. Il est quand même marqué des buts, mais puis à 5 contre 5, c'était plus difficile un petit peu, là, tu sais, on le spotait, puis même ben, son temps de glace a diminué beaucoup, là, cette saison, là, puis en fin de saison, l'année passée, son temps de glace, ça avait baissé à l'entour de 12-13 minutes, tu sais, parce que tu peux pas seulement, tu sais, juste jouer sur le power play dans cette ligue-là, faut que tu sois capable de prendre un chiffre à 5 contre 5, puis il a ralenti, là. Il a ralenti, il est plus pesant qu'il était, tu sais. Il approche 40 ans, tu sais, puis c'est un gars qui aime la vie, c'est un gars qui aime bien vivre et tout ça. Fait que, écoute, ce que me rappelle d'Ovechkin, ça va être une brillante carrière, le meilleur marqueur de but de l'histoire de la ligue, là. Écoute, sans aucun doute, là, puis toute époque confondue, là. Ce gars-là, c'est un marqueur de but. Quand il lance, c'est pour marquer, un lancer encore qui est très très pesant. Puis, écoute, moi j'ai... tu sais, est-ce que ça, là, ce petit speech-là qui est fait dans la chambre, là, vis-à-vis, tu sais, à ses coéquipiers hier, est-ce que ça va motiver les Capitals de Washington?
1: Qui ont tout un club cette année, là, on va se le dire.
2: Ben, c'est ça, là, à motiver les Capitals à avoir une bonne saison pour faire un bon bout d'un playoff. C'est sûr que Alexander Ovechkin va se terminer sa carrière, là, avec beaucoup de succès dans la série.
1: C'est sûr.
2: Ça reste à voir, mais en même temps, ça a été, écoute, avec Crosby, là, ça fait 21 ans qu'ils se suivent, là, ou 22 ans, là, je sais pas trop, 21 ans, 22 ans, là, c'est
1: énorme.
2: C'est des phénomènes, tu sais, des phénomènes, puis encore plus Ovechkin, parce que, tu sais, Crosby est au pris un soin jaloux de sa condition physique et tout ça. Tandis que l'autre, là, on l'a vu fêter l'été, là, puis tout ça. Puis même hier, quand il a fait, tu sais, t'as vu les images à la télévision, là, il y avait un genre de sweatshirt, là, dans la chambre des Capitals de Washington, puis t'sais, c'était serré un peu le sweatshirt, là. Il est plus maigre comme il était, là.
1: Lui, il prend un biscuit maintenant avec son trio Subway, là.
3: Mais c'est deux grands joueurs qui vont finir au temps de la renommée, tu sais.
2: Ah, ben, c'est sûr, c'est même pas, j'aurais même pas besoin d'attendre, Fred.
3: Ah, non, je sais, ben.
2: C'est sûr.
3: Ils ont déjà leur billet, tant qu'à moi.
1: Hey, Gilbert, merci beaucoup de ton temps ce matin, on se reparle demain.
2: All right, les boys, après une belle victoire du Canadien.
3: Bien sûr.
1: Bon match ce soir.
2: Allez, boys.
3: Salut.
1: Gilbert Delorme de BPM Sport.
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0: C'est aujourd'hui qu'on a dévoilé la bande-annonce de la série I Killed the Bear avec Georges St-Pierre. Oui, l'athlète d'arts martiaux qui va donner la réplique à l'actrice Sarah Maud Beauchesne dans cette comédie. Donc, on est dans vraiment l'univers d'une famille de dresseurs d'ours pour les plateaux de tournage. L'histoire va tourner autour, justement, de la fratrie en question. Et on mentionne qu'en plus des quatre acteurs principaux dont fait partie Georges St-Pierre, il y a aussi Chad Kroeger, le chanteur de Nickelback, qui est là-dedans. Alors, de la vedette qui se diversifie, disons-le ici. Beaucoup, beaucoup, beaucoup d'artistes vont faire des apparitions également. Il y a Maxime Roy qui va jouer là-dedans. C'est attendu sur Crave le 6 novembre prochain, la comédie I Killed the Bear, qui va être lancée en anglais et en français. Et on retient que Georges St-Pierre tient la vedette de Killers pour votre émission Le Trafic. Bon retour à la maison en Montérégie.
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4: Ici Michel Scarpino, voici le bilan de l'actualité. Tout d'abord, au lendemain de son élection à la tête d'un gouvernement minoritaire, le premier ministre Paul Saint-Pierre Plamondon a pris sa première décision. Il a nommé sa chef de cabinet, Nadine Coussa, qui présidait jusqu'à récemment la Commission des droits de la personne et des droits de la jeunesse. Avec 59 sièges sur 127, M. Saint-Pierre Plamondon se trouve dans une position délicate. Le nouveau premier ministre devra bouger rapidement durant les prochaines semaines et les prochains mois, car les gouvernements minoritaires ont eu une espérance de vie d'environ 18 mois dans l'histoire récente du Québec. Paul Saint-Pierre Plamondon avait réclamé avec insistance un mandat majoritaire pour mettre en place son programme et ses réformes, mais il n'a pas été entendu par la population. Le chef conservateur Éric Duhaime promet de collaborer avec le nouveau premier ministre, mais il l'attaque déjà. Il veut rencontrer rapidement Paul Saint-Pierre Plamondon pour voir où les conservateurs et le Parti québécois peuvent collaborer. Éric Duhaime cite notamment la réduction de la taille de l'État et l'abolition de la TVQ sur les biens usagés comme des dossiers sur lesquels il est possible de s'entendre. Il critique toutefois la nomination de Frédéric Gay comme secrétaire général et greffier du Conseil exécutif, le plus haut poste de la fonction publique québécoise. Québec solidaire évalue la possibilité de demander un recomptage judiciaire dans la circonscription de Saint-Henri-Sainte-Anne à Montréal, où son candidat, Guillaume Clich-Rivard, a été défait par seulement 39 voix par le libéral Benoît Clermont. La porte-parole, Ruba Gazal, affirme que les électeurs ont droit d'avoir leur juste sur le résultat. Elle soutient que Québec solidaire conserve un rôle important à l'Assemblée nationale, même si le parti de gauche passe de 12 à 9 députés. QS compte faire valoir ses priorités sociales auprès du nouveau gouvernement minoritaire du Parti québécois, notamment contre les coupes et l'austérité. Voilà, c'était vos actualités Arsenal Média.
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6: Comment vous pensez que Slav se sent de jouer sur le deuxième trio avec Kirby Doc?
7: Et New York.
6: Et New York, maintenant que Demidov n'est pas là.
7: Et Capone.
6: Comment vous pensez qu'il se sent en ce moment? Êtes-vous encore d'accord que Slav soit sur le deuxième trio? Puis Kreider, ce sera le premier.
7: Toi, c'est ton cheval de bataille, ça, là.
6: Ouais. Gonzo, je me mets à sa place, là. Il doit tellement être en tabarnane. Il est en crime, c'est sûr.
8: Larac et Gonzo, assurément, entre midi et 13 ans, ça va faire énormément jaser. Peu importe l'issue du match de ce soir, on se souhaite évidemment une victoire contre les Hurricanes de la Caroline. On en saura plus au cours de la soirée. Pour les prochaines heures, c'est un ciel dégagé en Montérégie avec un minimum à 3 seulement la nuit prochaine, donc risque de gel à certains endroits. Demain, mélange de soleil et de nuages pour le milieu de la semaine avec un maximum à 17 et plus nuageux pour jeudi, alors qu'on prévoit 60% de probabilité d'averse et 15 degrés. Dans la prochaine heure, on aura entre autres la chance de parler à Marie-Ève Archambault du Centre des Anges, Juliette Lassonde de Saint-Hyacinthe. On va faire un petit retour sur Artistes en vitrine, gros événement qui se déroulait la semaine dernière. Et on aura la chance également de se parler d'une belle occasion de vivre pleinement le sport en Montérégie. Je vous en rejase après, notamment Anthony Godet et une petite bière. Temper City s'en vient et là, vous avez reconnu The Killers, Somebody Told Me à O104, O106.

commencer ce long week-end de l'Action de grâce qui va arriver bien vite. Là. À partir de vendredi, ce sera plus le temps de commencer à faire des plans. Ben non, il y a déjà de l'action. En Montérégie, il y aura de l'action à Saint-Hyacinthe, notamment avec le bataillon de Saint-Hyacinthe qui va affronter les mariniers de Manotick à 20h. C'est au stade LP Gaucher, pas plus tard que vendredi soir. Si vous n'avez pas encore vos places, ça vaut la peine. 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Et à l'avance, bon week-end. Oui, je sais, on est mardi après-midi. Je vous parle de la fin de semaine. J'ai hâte. Chez Boozy et Cowgirl dans votre émission Le Trafic.

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16: Quelques rayons de soleil encore quand vous allez sortir du bureau, terminer votre journée de travail. Ça se fait avec un ciel relativement dégagé. À peine quelques nuages ce soir et l'année prochaine. C'est que ça chute radicalement à du plus 2, plus 3. Donc, risque de gel au sol pour la nuit prochaine. Demain, mélange de soleil et de nuages. Un faible 30% de probabilité d'averse. Sinon, c'est beau. Maximum à 17. Un peu plus nuages pour jeudi et vendredi en Montérégie. Alors qu'on prévoit jusqu'à 15 degrés. Cowgirl et Shabuzi dans votre émission Trafic.
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0: Si vous n'avez pas encore vos places pour le duel des chefs au profit du 24 heures tremblant, rappelez-vous, Steve Séquence est passé dans nos studios il y a de ça quelques jours pour nous rappeler ce bel événement-là qui s'organise justement avec la gang du Steve Séquence le 14 octobre prochain. C'est une soirée bénéfice, une compétition culinaire dont vous êtes les heureux cobayes. Il y aura deux chefs talentueux qui seront là, issus de l'univers MasterChef Québec. Il y aura bien sûr la brigade du Steve Séquence, mais en vedette, les plats de Pierre-Alexandre Joly et Vincent Chiasson, La Bonville. C'est sur eventbrite.ca que vous pouvez vous procurer des billets pour cette expérience gastronomique. On fait les choses en grand le 14 octobre prochain. Ça vous tente? En plus, c'est pour la belle cause. Eventbrite.ca pour tous les détails. Cage the Elephant nous sépare de la chronique En Respectacle avec Marie-Ève Archambault du Centre des Arts Juliette Lafonde à Saint-Hyacinthe. Marie-Ève qui débarque toujours avec plein de belles idées. Elle s'en vient tout de suite après Beaches in Tennessee.
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2: Restez là. 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
7: 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Tout le mois d'octobre, le parc Les Salines à Saint-Hyacinthe accueille Célestia, une œuvre d'art public sonore et lumineuse signée par Tlis et le quartier des spectacles. Composé de 7 modules représentant les Pléiades, elle unit astronomie, mythologie et poésie. Une expérience gratuite présentée par la Caisse Desjardins de la région de Saint-Hyacinthe, accessible de jour comme de soir.
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1: Je vous souhaite une belle fin de journée, c'est dans nos habitudes du mardi et on adore ça quand elle nous offre plein de suggestions pour occuper notre semaine. Marie-Ève Archambault du Centre des Arts Juliette Lassonde de Saint-Hyacinthe, comment ça va?
2: Ça va bien, toi?
1: Ben oui, ça va bien, merci. Il faut absolument revenir sur ton événement, je dis ton, parce que tu as tellement fait partie de l'organisation puis de l'accueil des artistes pour Artistes en vitrine, c'était mardi dernier. Tout le monde avait des beaux sourires sur les photos des réseaux sociaux. Ça avait l'air d'être bien fun, cette soirée-là.
2: Oui, donc mardi dernier, là, se tenait notre événement annuel Artistes en vitrine. Ce fut vraiment un véritable succès, autant dans l'équipe que pour le public, les spectateurs. C'était notre 10e édition et je te dirais que c'est probablement l'une des plus belles qu'on a eues. On a reçu de la belle visite. Si vous n'avez pas eu la chance de pouvoir voir là, les photos sur le site web, ben, à vrai dire, sur les réseaux sociaux, on a eu Dumas avec nous, Francine Ruel, Étienne Copé, l'humoriste Tommy Néron aussi et le circassien Jerry Tremblay là, qui a établi beaucoup de malaise pendant le spectacle. Et si pour vous, c'était pas assez là, tout ce que je viens de nommer, ben, dans la deuxième partie, on a eu Sam Vigneault, Big O' String Band, Justin Legacy et Geoffrey Charles aussi de Northern Trails qui était avec nous. Et le tout a été animé avec brio par Pascal Cameron. Et j'ai l'impression que le public mascoutin a eu vraiment un gros coup de cœur sur cet humoriste-là, tout comme nous d'ailleurs.
1: Oui, j'imagine. Hey, j'imagine. Bon, ben donc, il y aura une 11e édition l'année prochaine, c'est sûr.
2: Assurément, oui.
1: Et si on parle un petit peu plus de cette mise en vente là, que vous faites cette semaine, il y a beaucoup de choses à surveiller, dont des nouveautés sur lesquelles vous avez travaillé bien fort.
2: Oui, donc 4 belles nouveautés seront ajoutées à notre programmation et un que je suis vraiment contente de pouvoir vous annoncer aujourd'hui parce que ça fait plusieurs années là qu'on travaille dessus, mais on est vraiment très, très, très content d'accueillir le podcast des Denis de Relais, Reims Crème, qui sera enregistré chez nous le mercredi 29 septembre prochain. Si vous êtes plus du genre à aimer la musique, bien, il y a la production australienne Sweet Caroline qui va s'arrêter à Saint-Hyacinthe pour présenter son spectacle Hommage à Neil Diamond. Notez dans votre agenda la date, c'est le 16 avril 2027 que ça va se passer. Sinon, le Gala Comedy Star, Gala Comedy Star, qui est un peu comme un rendez-vous annuel, c'est un spectacle où on a 5 humoristes pour le prix d'un. Donc, cette année, encore une fois, on va avoir une belle brochette. On attend José Godet, Mélanie Couture, Mac Baudouin et Pierre-Luc Pomerleau. Ce sera animé par Stéphane Fallu et ce sera le samedi 6 février. Une autre belle nouveauté que je t'annonce aujourd'hui, Julie, c'est l'humoriste Adib Al-Khalidi qui viendra présenter son spectacle « Comme les Mongols à Bagdad ». Ce sera le mercredi 20 janvier 2027 que ça va se passer. Donc, c'est les belles nouveautés là, qu'on vous annonce cette semaine.
1: Et en plus, il y a des artistes qu'on souhaite donc revoir en Montérégie. C'est le cas pour des supplémentaires, notamment pour Sam Breton.
2: Oui, Sam Breton, on dit toujours que le marathon du Sam Breton, donc là, on est rendu à la 8e représentation pour ce spectacle-là. Sam Breton qui revient le jeudi 10 juin. On aura aussi une autre belle supplémentaire qu'on annonce cette semaine, c'est Ladies Night qui sera de retour à Saint-Hyacinthe. Ce sera le jeudi 6 janvier, mais c'est important de le nommer, c'est en 2028 et non en 2027.
1: Ouais, ben il faut être patient, mais il vaut vraiment la peine ce spectacle-là. C'est tellement oui. Des rires contagieux du début à la fin. Avec des têtes d'affiches là, qui sont de la première mouture en plus qui reviennent sur scène.
2: Exactement. Donc, on a François Chénier, Michel Charrette, Marcel Leboeuf qui étaient dans la première mouture qui reviennent dans ce spectacle-là au grand plaisir des mesdames. Là. Donc, je pense que ça va être vraiment tout un spectacle.
1: Et ce qu'on surveille notamment ce soir et demain, c'est l'humoriste André Sauvé et plein d'autres artistes. Là. Vous avez vraiment une belle autre semaine à nous proposer.
2: Oui, donc on a vraiment une très belle semaine, comme tu le dis, parce que André Sauvé débute cette semaine, mais il sera de retour, sachez-le, le 18 mai prochain parce que tous les spectacles que je vais vous nommer sont pratiquement presque tous complets cette semaine, mais ils reviennent tous. Donc, André Sauvé reviendra le 18 mai. Sinon, on va présenter ce jeudi le théâtre musical « Après, on va où » de Michel Rivard. Et dans son cas, il sera de retour le 14 mai prochain. Et vendredi, on a de la belle visite en humour parce qu'on attend Boukhar Diouf qui reviendra, quant à lui, le 24 janvier pour 2 représentations. Et l'humoriste Ouellette qui viendra viendra présenter son premier one-man show. On parlait d'artistes en vitrine tout à l'heure. Ouellet a été un des coups de cœur l'année passée dans notre événement Artistes en vitrine. Donc, allez le découvrir si vous le connaissez pas. Il reviendra le 4 mars prochain. Et finalement, on termine la semaine sur le party, je veux dire, parce que samedi, on reçoit Ludovic Bourgeois qui va présenter son spectacle Karaoké 90. Dans son cas à lui, il va revenir à Saint-Hyacinthe le 2 mai prochain. Il reste encore quelques billets pour cette semaine, ceci dit.
1: 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Hey, merci beaucoup, Marie-Ève Archambault. On se prépare une autre grosse chronique mardi prochain.
2: Oui, vous allez avoir une belle annonce la semaine prochaine. Je pense que vous voulez pas manquer ma prochaine chronique.
1: Ça marche. Merci, Marie-Ève. Bonne fin de journée.
2: Merci.
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0: 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Ben, à qui vous le dites? Linkin Park pour entamer la dernière heure de votre émission, le trafic à 1181 au 106.5.
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2: Ici Michel Scarpino, voici le bilan de l'actualité. La chef de la CAQ, Christine Fréchette, a annoncé cet après-midi qu'elle quitte son poste au lendemain de la cuisante défaite du parti aux élections provinciales. La formation politique, qui détenait 90 sièges au moment de la dissolution de l'Assemblée nationale, a été complètement rayée de la carte après avoir échoué à faire élire ne serait-ce qu'un seul député. Hier, elle avait pourtant assuré qu'elle n'avait pas l'intention de démissionner. Madame Fréchette a déclaré aujourd'hui en conférence de presse à Québec être fière de son bilan et être plus convaincue que jamais de la pertinence d'avoir une troisième voie. Elle croit que la CAQ peut survivre malgré les résultats désastreux du scrutin. Elle espère que son parcours inspirera d'autres femmes à faire le saut en politique. Au lendemain de son élection à la tête d'un gouvernement minoritaire, le premier ministre Paul Saint-Pierre Plamondon a pris sa première décision. Il a nommé sa chef de cabinet, Nadine Coussa, qui présidait jusqu'à récemment la Commission des droits de la personne et des droits de la jeunesse. Avec 59 sièges sur 127, M. Saint-Pierre Plamondon se trouve dans une position délicate. Le nouveau premier ministre devra bouger rapidement durant les prochaines semaines et les mois qui suivent, car les gouvernements minoritaires ont eu une espérance de vie d'environ 18 mois dans l'histoire récente du Québec. Québec solidaire évalue la possibilité de demander un recomptage judiciaire dans la circonscription de Saint-Henri-Sainte-Anne à Montréal, où son candidat, Guillaume Clich-Rivard, a été défait par seulement 39 voix par le libéral Benoît Clermont. La porte-parole Ruba Gazal affirme que les électeurs ont droit d'avoir leur juste sur le résultat. Elle soutient que Québec solidaire conserve un rôle important à l'Assemblée nationale, même si le parti de gauche passe de 12 à 9 députés. QS compte faire valoir ses priorités sociale auprès du nouveau gouvernement minoritaire du Parti québécois, notamment contre les coupes et l'austérité. C'était vos actualités.
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4: Votre émission d'avant-match par excellence est avec Oli Paiement et FX Bénard dès 17h55. Tout de suite après l'émission Le Trafic, on va revenir bien sûr sur Demidov et sa blessure, le fait que ça sera un peu loin de la patinoire pour lui pendant de 2 à 4 semaines. Plein de nouvelles qui découlent également dans le domaine sportif avec Oli Paiement et FX Bénard. Vous saurez tout, toute une mise à jour. Puis en même temps, on se met en mode match du Canadien ce soir à 19h contre les Hurricanes de la Caroline. Côté météo pour la Montérégie, demain, on prévoit somme toute assez de soleil. On aura notre dose, c'est parfait. Mélange de soleil et de nuages avec 30% de probabilité d'averse. Demain, maximum 17 et beaucoup plus nuages prévus pour ce jeudi et ce vendredi.
3: 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Il est 17h. 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
4: 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Si vous aimez quand l'univers cinématographique rencontre l'univers musical, ben vous allez adorer les prochaines minutes. Il s'agit du thème musical du film Transformers, La Revanche, qui avait été sur grand écran en 2009. Donc, les membres du groupe qui étaient des fans inconditionnels de ce type de franchise avaient bien sûr emboîté le pas avec cette composition qui se voulait un peu l'esprit du film et des personnages. Les gars avaient vraiment envie de créer quelque chose qui représente bien évidemment ce qu'on allait voir à l'écran. New Divide, Linkin Park.
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0: Si l'éducation vous tient à cœur et que vous avez envie de vivre une belle expérience, la soirée Prestige au profit de la Fondation du Cégep Saint-Jean-sur-Richelieu, elle est toute désignée pour vous. Il y a différents forfaits. Évidemment, on célèbre les 25 ans d'audace de la Fondation avec cette soirée toute spéciale. Mais il y en a qui peuvent offrir de plus petits dons ou des dons sur, par exemple, sur une base hebdomadaire, mensuelle. Vous avez justement l'éducation qui vous tient à cœur. Bien, pour le prix, par exemple, d'un café par jour, vous savez que votre argent sera bien investi auprès des étudiants et de projets qui sont vraiment fort intéressants. Entre autres, deux projets structurants pour le Cégep, pour l'ensemble de la communauté aussi, la reconstruction des serres et la création d'une clinique de santé globale. Tous les détails sur le site web de la Fondation. Marshmallow et Portugal The Man, Phoenix pour votre fin de journée dans le trafic.
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6: Quelques nuages pour ce soir et l'année prochaine. Ce qui retient l'attention, c'est surtout ce risque de gel pour certains secteurs en Montérégie, puisqu'on prévoit un minimum à 2-3 degrés. Donc, on réfléchit à notre début de journée de demain. Ce sera assez frisquet, mais ça va grimper jusqu'à 17 degrés avec un mélange de soleil et de nuages. Ciel nuageux et 60% de probabilité d'averse pour jeudi et vendredi. Deux journées copier-coller jusqu'à 15 degrés. Samedi, je suis à plus long terme, là, mais c'est quand même une longue fin de semaine qui s'en vient. Ce sera du soleil maximum 11. Et dimanche et lundi, soleil jusqu'à 19 degrés.
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Puis avec les 100 000 matins, Max et Fred qui sont là pour la dose de bonne humeur, d'actualité également. Gilbert Delorme qui se joint à ses deux joyeux complices à 7h05 et 8h30 pour la game. Et à chaque jour, des chroniqueurs de renom également. C'était la toute première fois qu'on lui parlait à Monsieur Denis Bourque de chez Planico pour la chronique finance. Il était question des régimes enregistrés d'épargne, études, on débroussaille tout ça avec Denis Bourque. Tout de suite après Somber, diffusion justement de ce moment de radio dans les 100 000 matins. Vous êtes dans l'émission de trafic en O181 au 106.5.

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0: Alors, un plaisir de lui jaser à tous les mardis. Il est président de la compagnie Planico. Très, très heureux de l'avoir avec nous autres. Denis Bourque, salut Denis.
1: Salut Max, comment ça va?
0: Ça va super bien toi?
1: Ben oui, super.
0: Content de pouvoir faire ça parce que, tu sais, on mettons la table tout de suite. Les finances personnelles, tout ce qui touche à notre portefeuille, c'est important et j'ai toujours trouvé qu'on n'a jamais assez d'informations dans ce domaine-là.
1: Oui, puis en plus, c'est que ça change tout le temps aussi. C'est toujours en mouvement. Puis si on suit pas ça un minimum, ben on vient vite assez dépasser quand il vient le temps de prendre des décisions.
0: Oui, puis tu sais, souvent, il y a des choses qui sont profitables, qui valent la peine d'être étudiées, d'être évaluées. Des fois, le gouvernement met des programmes sur pied, puis ça nous aide. Puis des fois, ça vaut la peine de prendre un 10, 15, 20, s'asseoir, lire ou poser des questions à un professionnel. Puis c'est notre premier sujet. Tu veux nous parler du fameux R3E. Honnêtement, Denis, moi, je regarde le R3E de mes enfants. Je pense que je peux les avoir. Harvard.
1: Hey, c'est bon, ça veut dire que tu l'as bien géré.
0: Ben oui, parce que quand c'est sorti, j'avais peine à croire que le gouvernement nous donnait accès à un programme aussi généreux que celui-là.
1: Oui, c'est vrai que c'est une belle façon de récupérer un peu d'impôts qu'on a payés aussi, en fait. Moi, c'est ça que j'aime un peu du programme. Puis ça nous fait aussi un bel abri d'impôts le temps que le jeu des intérêts composés est hyper important. Puis dans un régime enregistré, ben il capitalise à chaque année au lieu d'avoir à payer un impôt à chaque année comme dans du non enregistré.
0: Ouais, assurément. Puis tu sais, là-dedans, commençons par la base, là. C'est quoi le R3E pour les gens qui n'ont jamais touché ou vu à ce produit-là?
1: C'est un régime enregistré d'épargne étude. En fait, c'est que le gouvernement vous donne un régime où ce que vous allez pouvoir mettre de l'argent accumulé lors de l'enfance de l'enfant pour qu'arriver à maturité où ce qui va aller à une étude post-secondaire pouvoir utiliser ces sommes-là. En gros, c'est qu'on peut mettre jusqu'à un maximum de 2 500 par année par enfant. Le fédéral va nous subventionner jusqu'à 500 $, le provincial jusqu'à 2 500. Donc, vous comprendrez que c'est 20% de ce qu'on va mettre au fédéral et 10% de ce qu'on va mettre au Québec. Et aussi, il y a la subvention, pour un total de 750. Il y a aussi le bon d'études canadien qui peut aller jusqu'à 500 $ la première année, puis ensuite un 100 $ pour les années subséquentes. Donc, ça fait quand même beaucoup d'argent que le gouvernement peut mettre au fil du temps.
0: Ah, assurément. Puis ce que le gouvernement veut là-dedans, c'est, j'imagine, favoriser la poursuite des études postsecondaires aussi, là.
1: Bien évidemment aussi, puis ça enlève une charge aussi pour eux plus tard, tu sais, parce que nécessairement, si les parents n'ont pas mis d'argent de côté parce qu'ils n'ont pas pu pour peu importe quelle raison, mais ça fait en sorte qu'eux autres, ben, ça fait une pression pour attribuer des prêts, faire des garanties de prêts pour que les gens puissent y aller. Puis ça donne une belle, je trouve que c'est une belle façon de récupérer des taxes qu'on paye.
0: Ah, assurément. Puis tu sais, quand tu disais tantôt de bien le gérer, à part mettre 2 500 par année, qu'est-ce qu'il faut faire quand on a un R3?
1: Bien évidemment, c'est faut choisir des bons placements. S'assurer que ça tienne la route aussi. Tu sais, au début, vu que, mettons, l'enfant vient de naître, on a 17 ans minimum avant nous autres, avant qu'il prenne ses études. Avant qu'on ait besoin des sommes, puis des fois, on peut dire même, peut-être jusqu'à 20 ans, s'il veut à l'université, puis il niaise un peu au cégep.
0: Ouais, c'est ça.
1: Mais, en fait, c'est de bien gérer l'argent qui est dedans, choisir des bons placements. T'sais, on peut se permettre d'être plus à risque au début, parce qu'on a vraiment du long terme en avant de nous. Puis c'est important de devenir un peu plus stratégique quand il va venir le temps de sortir les sommes.
0: Ah, c'est sûr.
1: Puis tu sais, il y a aussi une autre chose, pour les gens qui ont un peu plus d'argent, puisqu'on a le droit d'être jusqu'à un maximum de 50 000 protégés à l'intérieur du régime.
0: OK. Okay?
1: Alors, dans le fond, on est subventionné jusqu'à, mettons, 2000, jusqu'à 36 000 ou 37 000, je me trompe toujours entre les deux. Là, on va avoir les subventions. Puis après ça, exemple, le 13 supplémentaire, on n'a aucune subvention qu'ils vont nous donner. Mais ça fait quand même, tu sais, ce 13 000 $-là,
0: ben oui.
1: C'est un travail à l'abri de l'impôt pareil.
0: Non, c'est
2: sûr. Et tout cet argent-là, on n'est pas obligé d'utiliser nécessairement pour des frais de scolarité.
1: Non, faut avoir une preuve de fréquentation scolaire post-secondaire, qu'on étudiant à temps plein. Puis là, on peut retirer les 13 premières semaines d'études, on peut retirer jusqu'à 8 000 $. L'année d'après, on pourrait tout retirer le reste du régime épargne-études.
0: Puis ça, on peut s'en servir, comme Fred le disait, là, justement, pour payer. Mettons que ton enfant t'habite, je sais pas, t'es à Saint-Hyacinthe, puis lui décide d'aller à l'Université Laval à Québec, ça y prend un appartement, on peut l'aider avec ça. On peut l'aider avec l'achat d'une voiture. Il y a toutes les choses qui sont afférentes, dans le fond, à « j'envoie mon enfant à l'école ».
1: Vous faites ce que vous voulez avec l'argent. Le plus important, c'est d'avoir la preuve de fréquentation scolaire. C'est là que le gouvernement libère les sommes. Tu sais, puis je te le dirais pas, mais tu sais, exemple, l'enfant veut pas aller au cégep. Là, tu sais que c'est un peu un enfant qui est manuel. On peut toujours lui demander de s'inscrire au cégep. Tant qu'il est inscrit au cégep à temps plein, pour une session, mais on va pouvoir aller chercher le premier 8000. Et là, s'il réussit, pas réussit ses cours, c'est pas une condition pour aller rechercher ses sommes.
0: Est-ce que t'es au courant si les programmes, tu sais, comme l'éducation aux adultes, là, les programmes spécialisés, les métiers, les affaires-là, est-ce que ça entre là-dedans aussi?
1: Un post-secondaire. Un DEP peut fonctionner.
0: OK.
1: Alors, ça peut fonctionner aussi.
2: Oui. Puis on a jusqu'à quel âge? L'enfant, jusqu'à quel âge pour pouvoir profiter de ça?
1: L'affaire qui est bon, c'est que ton régime est bon, il se termine à l'âge de 35 ans. Donc, exemple, tu l'aurais pas utilisé. Mettons, vous êtes pas sûr de votre enfant, il veut partir une année en voyage après son secondaire, il veut faire le tour du monde. C'est correct, hein? On laisse l'argent là, on la laisse travailler à l'abri de l'impôt. Puis s'il revient, ah, finalement, je vais retourner aux études, t'sais, c'est pas un problème, on peut l'envoyer, là.
0: Puis est-ce que c'est l'enfant qui, à un moment donné, tombe à avoir accès à ça ou c'est toujours les parents qui le gèrent?
1: C'est mes parents qui le gèrent là-bas.
0: Bonne nouvelle!
1: Parce que souvent, ce que les clients vont faire, c'est qu'ils vont cotiser pour l'enfant, ils vont générer les subventions et le rendement.
0: Ouais.
1: Faut savoir que les subventions et les rendements sont imposables, mais sont imposables au nom de l'enfant. Et techniquement, si l'enfant va aux études, généralement, il n'y a pas des gros revenus, non, donc l'impôt qui se fait payer dessus va être minimal. Puis là, les parents, ce qu'ils font, c'est qu'ils reprennent leur capital. Ce qui est totalement normal de reprendre le capital, c'est eux qui l'ont investi ultimement, puis c'est eux qui vont payer les études au bout de la ligne pareil. Fait que le parent peut le gérer.
0: Assurément. Très bon. Hey, merci pour les bons conseils, Denis. Comment on fait pour te rejoindre si on a besoin de tes services, puis on a besoin justement de te jaser?
1: J'ai ma page Planico, j'ai mon site web à planico.ca, puis sinon sur Messenger en privé, sur ma page Planico. Faites attention. Il y a plusieurs pages. La bonne page, elle a 115 000 followers.
0: OK, parfait. Alors, on va chercher celle-là. C'est
1: bon. Non, je dis, parce qu'il y a plein de fausses pages. Il faut juste faire attention. Soyez vigilants.
0: Non, c'est sûr. Alors, la vraie page du vrai Denis Bourque, il y en a rien qu'un, puis il est avec nous autres à haut tous les mardis. Merci, Denis.
1: Merci, à bientôt.
0: Salut, bonne journée. Denis Bourque de Planico, qu'on va retrouver pour la chronique financière chaque mardi.
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prochaines minutes, Oli Paiement et FX Bénard pour la game pour installer votre soirée de match du Canadien exactement sur le coup de 19h. Mais la game, c'est dans les prochaines minutes ici à O 104.1, O 106.5. Je vous dis à demain 13h. Bye!

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9: Ici Michel Scarpino, la chef de la coalition Avenir Québec, Christine Fréchette, a annoncé cet après-midi qu'elle quitte son poste au lendemain de la cuisante défaite du parti aux élections provinciales. La CAQ, qui détenait 90 sièges au moment de la dissolution de l'Assemblée nationale, a été complètement rayée de la carte après avoir échoué à faire élire ne serait qu'un seul député. Le chef libéral Charles Milliard appelle les caquistes déçus par les résultats des élections à se joindre à son parti. En point de presse à Québec, M. Milliard a précisé qu'il tendait également la main aux candidats des faits et aux militants de la CAQ qui ne veulent pas d'un référendum. Au lendemain des élections au Québec, les poids lourds du fédéral lancent un appel à la collaboration. Le premier ministre du Canada, Mark Carney, a dit avoir parlé avec le premier ministre québécois élu, Paul Saint-Pierre Plamondon. Selon M. Carney, il n'y a pas de temps à perdre pour collaborer avec ce nouveau gouvernement en raison du contexte économique actuel. C'était vos actualités Arsenal Média. On vous souhaite une bonne soirée à notre antenne.

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4: C'est la game. Bon mardi, tout le monde. Bon premier match d'ouverture pour le Canadien de Montréal. Olivier Pément et FX Bénard avec vous pour la prochaine heure pour cet avant-match spécial. Merci d'être à l'écoute, peu importe où vous êtes, peu importe de où vous nous écoutez, partout sur le réseau BPM Sport, partout sur le réseau O, sur les applications mobiles de radio, sur YouTube. Et bien, on a aussi appris dernièrement que notre émission est maintenant aussi disponible par la suite en format balado.
5: Oui.
4: Fait que sur Apple Podcasts, Spotify, peu importe. Si vous avez raté la game, si vous voulez réentendre certains moments, ben vous pouvez aller sur votre plateforme favorite de podcast pour écouter ça. Comment ça va, FX?
5: Je suis en pleine forme. J'ai hâte à ce premier match à domicile du Canadien de cette saison 2026-2027, mon cher Oli. J'ai hâte à l'accueil aussi des joueurs sur la patinoire, l'introduction. Rappelle-toi, l'an dernier, on avait rendu hommage à Ken Dryden, notamment dans ce premier match à domicile de l'organisation. On avait fait rentrer aussi les joueurs sur une chanson d'intro. Alors, on demandait aux Québécois de choisir notamment une chanson québécoise. Et je sais que Zachary Bolduc était rentré sur une chanson de Cire Pathétique.
4: Ben oui!
5: Alors, j'ai hâte de voir ce que va nous réserver ce premier match à domicile pour le Canadien.
4: Ben là, la question que tout le monde se pose en ce moment dans leur char là ou chez eux, FX Bénard, il choisirait quelle chanson pour rentrer sur la glace?
5: Ah, c'est une bonne question, ça. J'ai bien aimé l'audace de Zachary Bolduc l'an dernier.
4: C'était un beau clin d'œil.
5: Cire Pathétique pour mon pays. C'était quelque chose quand même. Je suis plus un gars des Cowboys fringants, mais en même temps, j'essaierais de trouver une chanson qui fonctionnerait pour une introduction. Pas les étoiles filantes, c'est trop facile.
4: Parce que t'es un gars de Repentigny, en plus. C'est ton coin de pays, ça.
5: Ben, c'est ça.
4: Ouais.
5: La chanson Motel Capri des Cowboys Fringants, ça fait référence à un motel qui est situé à Repentigny.
4: Bon.
5: Ce sont des gars de chez nous. Mon chum Rémi, peut-être? Rémi.
4: C'est bon.
5: Ce serait bon comme introduction pour rentrer sur la patinoire. Choisirais quoi?
4: Pas le temps, ok? On a un show rapide, mais on n'a pas le temps de faire ça aujourd'hui. Parce qu'on a tout un programme pour vous, parce que c'est l'avant-match du premier match à la maison du Canadien de Montréal dans même pas 15 minutes. On va aller parler à Marco D'Amico qui est sur place au Centre Bell. Marco va nous donner les dernières informations par rapport à l'alignement de l'équipe, les dernières infos par rapport à la blessure, évidemment à Ivan Demidov, les changements qui vont être faits de part et d'autre pour le Canadien et les Hurricanes. Donc on va jaser à Marco D'Amico, dans une quinzaine de minutes environ. On va revenir sur les moments forts de la journée à BPM Sport. Ça brasse. Pas à Montréal, mais à Toronto. Il y a un jeune joueur dont le comportement fait énormément réagir et les boys en ont débattu ce matin dans le club. Et Georges Larac, qui n'en dément pas, il y a une position assez forte par rapport au traitement qui est réservé à Juraj Slafkovský présentement. Georges n'aime pas la façon dont Martin Saint-Louis traite Slaf. On va aller entendre ce que Georges avait à dire un peu plus tard et on va réagir par rapport à ça parce que c'est intéressant ce qu'il dit. Je suis pas nécessairement d'accord, mais c'est vrai que c'est un peu spécial ce qui se passe avec Juraj Slafkovský en ce moment, surtout avec la nouvelle qu'on a eue par rapport à Ivan Demidov, mais ça on va y revenir dans un instant. Et comme c'est maintenant notre habitude aux alentours de 18h45, on va mettre à la table pour le gros menu qu'on a ce soir dans la Ligue nationale de hockey. Mais bon, justement, j'y faisais référence. Canadien Hurricane ce soir, mais ce qui retient l'attention aujourd'hui, c'est cette blessure à Ivan Demidov va rater 2 à 4 semaines pour une blessure au bas du corps. On devine que c'est cette blessure qu'il a subie il y a 2 semaines. Là. Rappelez-vous le match pré-saison contre les Sénateurs à Trois-Rivières. Il a bloqué un lancer. Il a été en douleur immédiatement. A quand même terminé la rencontre. mais il a raté des entraînements par la suite. Puis là, on le voyait après deux matchs là, que c'était pas le même Ivan Demidov qu'on voyait l'an passé. C'est dommage, FX, comme nouvelle.
5: C'est vraiment dommage de perdre ton joyau. J'aime ça l'appeler le joyau de l'organisation quand même. C'est possiblement le joueur qui a le plus de talent.
4: Ouais.
5: 2 à 4 semaines, ça nous amène un lit environ entre 7 et 13 matchs dans le cas d'Ivan Demidov. Mais c'est sa deuxième saison dans la Ligue nationale. On a des attentes vis-à-vis Ivan Demidov. Il a tellement bien fait la saison dernière. Et ça te crée quand même un trou sur le deuxième trio.
0: Absolument.
5: Parce que là, comment tu combles l'absence d'un joueur comme Ivan Demidov, c'est pas facile. Et une des forces du Canadien pour amorcer la saison, ce qu'on n'avait pas vu dans les dernières années, c'est d'avoir deux trios là sur papier là, qui peuvent en apporter beaucoup offensivement. Alors, t'avais ça avec le premier trio avec Suzuki, Caulfield, Kreider. Et t'avais ça avec Slav, Newhook, Demidov, même si ça a été deux matchs c'est compliqués ça. Pour ces trois-là. Bien évidemment, jumelé à la blessure d'Ivan Demidov.
4: Parce qu'Ivan Demidov, il change la donne en attaque pour le Canadien. Il fait en sorte que tu as 4 attaquants de premier plan. Puis tu peux les répartir comme tu veux. L'an passé, c'était 3 sur le premier trio. Puis Ivan Demidov jouait sur le deuxième. Là, pour commencer l'année, on était allé de 2-2. Mais ça change la donne parce que là, tu es plus obligé de seulement te fier sur ton premier trio. Un premier trio qui produit beaucoup. C'est une des meilleures lignes de la Ligue. Quand Caulfield et Suzuki jouent ensemble... Mais d'avoir Demidov, ça te permet d'avoir cette poussée secondaire d'attaque. Là, tu l'as pas. C'est quand même un jeune joueur qui est encore en développement. Ça va faire mal. Puis, tu sais, quand on discutait il y a quelques semaines de nos prédictions pour sa saison, il y avait des optimistes qui disaient même « Hey, peut-être qu'il va atteindre le plateau du point par match, 85 points, tout ça. » Ben malheureusement, ce sera pas le cas pour Ivan Demidov visiblement cette saison.
5: Et même si la constance est pas toujours là dans son cas, parce qu'on parle d'un jeune joueur encore dans la Ligue nationale, c'est le type de joueur Ali qui peut changer un match à lui seul.
4: Ben oui.
5: Une seule action dans une rencontre, alors que tu l'as pas vu possiblement depuis le début du match, et cette action-là va te permettre de revenir dans la rencontre ou de marquer un but important. Alors c'est ça le facteur Ivan Demidov. Et là, tu l'as pas. Et en attendant... Ben, il va falloir que tu trouves des solutions à l'interne. Il va falloir que tu testes la profondeur de ton attaque. Bien évidemment, ça ouvre des portes pour des joueurs comme Florian Tchaka qui va jouer son premier match dans la Ligue nationale de la saison ce soir. Parce qu'il en a joué 2 quand même la saison dernière. Mais c'est quand même une ouverture locale pour lui à son premier match de la saison. Et tu as des joueurs comme Kirby Duck qui aura une promotion sur le deuxième trio pour le match de ce soir.
4: On va en parler de ça là, avec Marco D'Amico dans une dizaine de minutes environ. Comment ça se fait que Kirby Duck se retrouve dans cette position-là? Est-ce que tu vraiment mérité comme promotion pour Kirby Duck? Marco va nous donner sa perspective par rapport à tout ça. J'aime le commentaire que Sandra nous fait sur YouTube. Ça va faire mal à l'avantage numérique de ne pas avoir Ivan Demidov. C'est un morceau important pour l'avantage numérique du Canadien parce que là, c'est une grosse arme de plus. Là. Le gars qui joue à l'opposé de Cole Caulfield, bien évidemment, t'as un gaucher qui peut y aller d'un lancer sur réception, d'un tir qui est tout simplement dévastateur, celui d'Ivan Demidov. Il y a aussi une excellente vision. Quand t'as ces 5 gars-là sur la glace en avantage numérique, là, Slav, Demidov, Hudson, Caulfield et Suzuki, je veux dire, c'est tellement dur à défendre. Ouais, parce
5: tu peux encaisser de partout.
4: La puck, elle bouge vite. Après 2 matchs, un peu moins évident l'avantage numérique du Canadien. Kreider va prendre la place à Demidov, j'imagine. Donc, on verra comment lui et Slav réussissent à se complémenter par rapport à tout ça. Ça fait mal. Puis oui, t'as raison de le dire. Là, c'est Kirby Duck qui va prendre sa place sur le deuxième trio. Puis je me dis, là, une chance qu'on ait signé Kreider il y a quelques semaines. Parce qu'imagine si Kreider était pas là, tu te retrouverais dans la même situation que tu l'étais il y a 2-3 ans. Quand t'avais ton premier trio, puis t'avais absolument rien d'autre en attaque.
5: Ouais, effectivement. L'acquisition de Chris Kreider change tout dans ce scénario-là. T'as entièrement raison. Parce que là, en ce moment, tu ferais quoi si Chris Kreider était pas là? Possiblement que tu irais avec un premier trio, Caulfield, Suzuki, Slav, et tu te dirais, ben garde, je sais que la stratégie est simple, je sais que j'ai un excellent premier trio, pour le reste, c'est plus compliqué de produire offensivement, mais je vais quand même me baser sur eux pour aller chercher les buts importants et gagner le match. Alors que là, au moins avec Chris Kreider, t'as un premier trio qui est très intéressant et Slav est ton arme sur le deuxième trio. Là, il doit prendre en charge ce deuxième trio-là. Ali, c'est primordial. Demidov est pas là. C'est sur lui que va se ramasser la pression en tant que telle de faire produire ce deuxième trio-là. C'est Slav qui a toute la pression en ce moment sur le deuxième trio.
4: On lui a donné les clés du deuxième trio puis on lui a dit, vas-y, c'est ta ligne. Prouve-nous que t'es capable de le faire parce que Slavkovski a montré qu'il est capable d'être la locomotive d'un trio dans le passé, mais pas en jouant avec Alex Newhook et Kirby Duck. La tâche va être pas mal plus difficile, mais On parle d'un ancien premier choix au total. On parle d'un gars qui fait presque 8 millions de dollars par année. Un gars qui a fait 70 points l'an passé. Il est supposé être capable de le faire. Il est supposé pas juste dépendre des autres joueurs de qualité qui évoluent autour de lui. Fait que j'ai hâte de voir comment cela va évoluer ce soir. C'est un match important parce que t'affrontes, ben c'est ton ouverture locale. Il y a toujours évidemment un côté important par rapport à ça, mais tu t'affrontes les Hurricanes. Là. C'est pas comme l'an passé contre le Kraken, un match qui voulait pas dire grand-chose. Là, c'est l'équipe qui t'a éliminé.
5: Exact.
4: L'équipe qui t'a humilié, même en série. Ce sont les champions en titre de la Coupe Stanley. Ils ramènent essentiellement la même équipe. Là. Quelques changements ici et là. Troisième paire, quatrième trio. Mais c'est une question de fierté pour le Canadien aussi ce soir.
5: Une question de fierté de prendre sa revanche de l'an dernier. Ça, c'est clair. T'as gagné le premier match de cette série-là. Par la suite, t'as subi quatre défaites de suite pour être éliminé du portrait des séries. Le Canadien avait très bien fait contre les Hurricanes de Lille en saison régulière la saison dernière. En série, tu gagnes le premier match. Par la suite, ça a été compliqué. Mais on le sait, c'est quoi les Hurricanes de la Caroline? On la connaît, la recette. On sait que c'est une équipe qui met énormément de pression, qui va lancer énormément au filet. On va tenter de créer de la circulation devant la Coupe d'Aubèche. Alors, aux défenseurs aussi, de tasser les joueurs du devant du filet, de permettre à la Coupe d'Aubèche de voir les rondelles. C'est le type de jeu qui amène une équipe comme les Hurricanes de la Caroline et sont capables de jouer physique sur quatre trios.
4: Ouais, exactement. Bon. On l'a vu en série l'an passé, là.
5: Je comprends que cette Jarvis n'est pas là. Je comprends qu'Alexander Nikishin a toujours pas de contrat en vue
4: de
5: la saison.
4: Pas le meilleur début de saison non plus pour les Hurricanes.
5: Devant le filet, c'est coup-ci, coup-ça aussi avec Brandon Bossy qui a perdu ses deux matchs depuis le début de l'année.
4: Et c'est Kochetkov qui va être là ce soir.
5: Est-ce que c'est lui qui est confirmé?
4: Je pense que oui, mais je me trompe peut-être.
5: Non, je pense que c'est Brandon Bossy qui est
4: Brandon
5: confirmé.
4: Brandon Bossy.
5: Et qui a deux défaites depuis le début de la saison.
4: Exactement. Fait que pas... Alors, c'est normal d'avoir un petit peu un lendemain de veille là, quand t'es champion de la Coupe comme ça, mais ça montre peut-être que c'est un match un peu plus prenable aussi pour le Canadien de Montréal, parce que c'est pas un adversaire facile. C'est jamais facile d'affronter les Hurricanes de la Caroline. Puis tu sais, là, on est au mois d'octobre. Ça fait quoi, 4-5 mois que l'équipe a été éliminée par la Caroline? Combien de fois dans les derniers mois, dans le bilan de fin de saison, tournoi de golf, des entrevues, si ça, est-ce qu'ils en ont parlé du style de jeu des Hurricanes, sur lequel le Canadien veut s'inspirer du fait qu'ils ont beaucoup appris de cette équipe-là en l'affrontant? C'est un peu un modèle pour le Canadien d'une certaine façon, les Hurricanes.
5: Tu veux passer un message ce soir?
4: Ben oui.
5: Tu veux passer un message que ce que tu as subi l'an dernier comme défaite en séries éliminatoires, tu la subiras pas à nouveau cette année quand tu vas affronter cette équipe-là. C'est ça le Canadien, c'est un match revanche. Ça a pas fonctionné l'an dernier contre les Capitals en saison régulière. Le Canadien a eu des difficultés contre cette équipe-là, même si les Caps les avaient éliminés en 5 matchs. Mais tu sais, ce soir, premier match devant tes partisans en plus, je veux voir de l'énergie, je veux voir de l'effort, je veux voir les gars travailler très très fort pour aller inscrire la première victoire de la saison à domicile. C'est ce que tu recherches. Là. Tu vois comment ton équipe a réagi à cette défaite-là en 5 matchs contre les Hurricanes en série.
4: Est-ce que Chris Kreider va se faire applaudir par la foule montréalaise ce soir?
5: Je pense que oui. Je pense que oui. J'en parlais tantôt, mais je le disais à la blague, mais c'est quand même vrai que c'est son premier match devant ses nouveaux partisans. Et des partisans qui ont quand même une mémoire assez longue concernant les événements de 2014. Je crois pas qu'il va se faire ruer. Il va peut-être avoir quelques partisans qui l'ont eu, mais honnêtement, là,
4: il y avait quelqu'un sur YouTube qui disait qu'il pourrait entrer sur la chanson Sorry.
5: Ah, c'est bon!
4: Is it too late now to say sorry? Hein?
5: Ah, c'est bon!
4: Pardon.
5: J'aime ça.
4: Mais moi aussi, je suis d'accord avec toi, là. Je pense surtout que... On est passé à autre chose, là. Puis, il a déjà contribué. Il a marqué un gros but dans le dernier match. D'après moi, Chris Kreider, je dis pas qu'il va recevoir une ovation monstre, là, bien évidemment, mais je pense qu'il va quand même être chaleureusement applaudi par la foule montréalaise.
5: Et il y a une belle opportunité ce soir parce que évidemment il joue encore sur le premier trio, mais comme tu l'as mentionné, il va jouer sur la première vague du jeu de puissance et on va possiblement changer la stratégie là, du jeu de puissance ce soir. C'est Kreider qui va être sûrement devant le gardien adverse. Est-ce que Slafkovský va prendre l'endroit d'Ivan Demidov? On sait qu'il y a un bon lancer quand même, Juraj Slafkovský. Est-ce que... J'ai hâte de voir comment qu'on va démêler tout ça pour l'avantage numérique du Canadien.
4: Exactement. Puis, mon erreur, là, t'as raison. Pas encore confirmé, mais fort probablement Brandon Bossy devrait obtenir son départ ce soir pour les Hurricanes. On va prendre une pause et au retour, on s'entretient avec Marco D'Amico en direct du Centre Bell. Marco va nous donner ses derniers échos par rapport à la formation du Canadien dans le match de ce soir. Une grosse occasion à saisir pour Kirby Dach sur le deuxième trio. mais est-ce qu'il la mérite? Et aussi Florian Jacquet qui va effectuer ses débuts cette saison dans l'uniforme du Canadien de Montréal. Une belle opportunité pour lui aussi. On parle de tout ça avec Marco D'Amico dans deux minutes.
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4: 18h12 dans la game. On va s'entretenir à Marco D'Amico. Il est en direct du Centre Bell ce soir pour le premier match local du Canadien de Montréal face aux Hurricanes de la Caroline. Comment ça va, Marco?
5: Salut, Marco.
13: Ça va très bien, les boys, et vous autres?
4: Ça va super bien, merci. Ça va bien aussi pour Kirby Dach, qui s'est réveillé ce matin avec cette nouvelle-là. Ivan Demidov est blessé, puis il s'est retrouvé avec une belle promotion sur le deuxième trio. Je veux que tu nous aides, Marco, parce que ça fait plusieurs heures là, qu'on est sur ce dossier-là. Pourquoi est-ce que Kirby Dach s'est retrouvé avec cette promotion-là?
13: Ben écoute, c'est de valeur, parce que pour moi, c'était ou Zachary Bolduc ou Kirby Dach qui méritait cette place-là. On vient juste de voir sa famille passer à Zachary ici, on le salue d'ailleurs. Mais pour moi, je pense que pour le Canadien de Montréal, tu peux mettre Kirby Dach dans la vitrine en le jouant sur le deuxième trio un peu plus. Et en même temps, c'est un joueur qui, quand il joue à l'aile avec Alex Newhook, ben on le sait, Martin Saint-Louis aime avoir deux gars capables de faire les mises au jeu de leur bon côté. Kirby Dach droitier, Alex Newhook gaucher. Donc, ça va faire en sorte que ce trio-là va être plus un trio de confiance dans des situations défensives critiques, parce que tu sais que tu vas pouvoir mettre ces trois gars-là sur la glace et gagner les mises au jeu de leur côté fort. Donc, il y a ça. Il y a la chimie installée aussi avec Newhook depuis que ces deux joueurs-là jouent junior. Et il faut le dire, c'est une dernière chance aussi pour Kirby Doc de se faire valoir. Je pense que tu vas avoir besoin de quelqu'un qui va élever son jeu d'un cran. S'il y a un gars qui a joué à l'aile dans un top 6 qui a démontré cette capacité-là par le passé, c'est bien Kirby Doc. Donc, est-ce que c'est sa dernière chance? Peut-être, mais c'est une chance à saisir.
4: Oui. Ça, il y a une chose qui est sûre, là, Kirby Doc, il pourra pas dire qu'il s'est pas fait donner des chances à Montréal jusqu'à la fin, même si c'est peut-être pas nécessairement mérité. Là, il s'en fait donner une sur le top 6. Est-ce qu'aussi, de l'autre côté, on peut voir ça comme un certain désaveu envers Zachary Bolduc?
13: Non, je pense que j'aime beaucoup la combinaison de Zachary Bolduc avec Phil Dano. Je pense que ces deux gars-là se trouvaient bien sur la glace en pré-saison. Et tu veux aussi apporter un certain niveau de balance. Tu sais, j'ai pas tant aimé la combinaison Dano-Dak. Oui, contre Toronto, mais moins contre Pittsburgh. Donc, pour moi, je pense que c'est bon d'avoir un équilibre. Puis, d'habitude, les coachs, ça bâtit des trios avec des duos et un joueur complémentaire. Je pense que le duo sur le troisième trio avec Bolduc et Dano, c'est taxié dans ce cas-ci. Ça pourrait être Kapanen aussi, qui est un droitier, on le sait bien. Donc, tu as plusieurs opportunités d'essayer des expériences, mais une expérience qui a déjà fonctionné, c'est Dano et Dak. C'est Dano et Bolduc. Donc, ces deux-là ensemble, pour moi, j'ai hâte de voir, parce que Dano vient complémenter vraiment un trio. Et on le sait, Zachary Bolduc travaille sur les détails de sa game, veut s'améliorer défensivement, mais on le connaît très bien, Zach, pour son tir. Donc, s'il n'y a pas à se soucier trop du côté défensif, il peut focusser sur son jeu physique et d'aller au filet, je pense qu'il est gagnant aussi, même si c'est pas un deuxième trio.
4: C'est intéressant ce que tu dis, Marco, quand tu parles du fait que là, Kirby Doc est placé dans la vitrine, parce qu'on le voit, la profondeur du Canadien est déjà testée, là. Avec cette blessure à Demidov, avec Oliver Kapanen, qui est toujours pas à 100%. Tu sais, malgré ce fait-là, que t'as pas nécessairement déjà, là, une grosse profondeur, le Canadien serait quand même ouvert à l'idée d'échanger Kirby Doc dans un avenir plus ou moins rapproché.
13: Ouais, je trouve que certains de ces gars-là, tu sais, Kapanen, il est day-to-day. Ouais. Jour au jour. Ivan Demidov, 2 à 4 semaines. Qu'est-ce qui arrive s'il revient en 2 semaines puis Kapanen, il est en santé? Là, t'as le même beau problème. Mais si tu prends le temps de mettre Kirby Doc dans une position positive et il est capable de performer, mais ça améliore, non seulement ça t'aide à gagner des matchs entre-temps, mais ça améliore ta position de négociation une fois que ces joueurs-là reviennent en santé.
5: Mais on y croit-tu vraiment? Non, mais sérieux.
4: C'est une bonne question, FX.
13: Je veux dire une chose. Dans la Ligue nationale, là, il y a un type de joueur qui va faire fondre le cœur de n'importe quel DG dans la Ligue nationale, puis c'est un gros centre droitier.
5: Ouais, je comprends.
4: Il va se faire donner des chances jusqu'à temps que...
13: Ils vont avoir des chances illimitées parce qu'elles sont tellement rares. Et c'est pour ça que le Canadien était intéressé à Kirby Doc dès le début. Puis il y a toujours un DG qui va dire, moi, je vais être capable de le relancer, ce jeune-là. Écoute, on le sait que les Oilers d'Edmonton sont intéressés. Pas par chance, c'est le DG qui l'a repêché à Chicago qui est en poste. Mais aussi du côté de Calgary, il cherche un gros centre droitier depuis des lunes. Donc, écoute, il en manquerait pas d'intérêt. C'est simplement à quel point cet intérêt va être élevé.
5: Parce que je dément pas le fait qu'il y a toujours de l'intérêt pour un profil comme celui de Kirby Doc. Surtout, tu en as parlé, Marco, droitier, grand bonhomme, 6 pieds 3, qui a des habiletés quand même offensives. Mais c'est juste à quel point que tu peux augmenter sa valeur, à quel point, tu sais, le risque est payant pour le Canadien de le faire. Tu sais, au final, on s'obstine pour quoi comme retour aussi? C'est plus ça.
13: Ou un joueur qui pourrait aider, donc un pour un, ou dans un package pour aller t'améliorer de façon significative ailleurs, parce que tu peux mettre plusieurs morceaux pour aller chercher un joueur de qualité.
5: Je
13: pense que c'est là où ce que le monde va penser que c'est anodin, là. Le monde va dire, ben, ça a aucun sens, ça en vaut pas beaucoup. Mais, des fois, des joueurs qui sont capables de prendre leur envolée au bon moment sont des joueurs que tu peux mettre dans des transactions ou transiger à l'apogée de leur pouvoir de négociation. Tu sais, regarde simplement l'année passée. Tu as eu Tristan Jarry qui a été mis au ballottage la saison d'avant et a connu une début de saison de tonnerre assez pour convaincre Edmonton d'échanger un choix de deux, Kulak et Skinner pour aller chercher ses services. Et aujourd'hui, je pense que Skinner a des meilleures statistiques depuis l'échange que Jarry à lui seul. Et ça n'inclut pas les deux choix de deuxième tour et le Samuel Girard que maintenant les Penguins de Pittsburgh. Donc, tu as toujours l'avantage si l'atout performe. Et c'est ça que le Canadien va voir.
4: Il y a un autre gros joueur de centre qui va jouer pour le Canadien ce soir et c'est Florian Jacquet. Par contre, il a été placé à l'aile sur le quatrième trio. À quoi est-ce que tu t'attends de Florian Jacquet pour ses débuts cette saison?
13: Écoute, crash and bang. Ouais. C'est du shake and bake, ce joueur-là. Il va y aller à 100 000 à l'heure. Il va donner des mises en échec. Il va jouer avec de la rapidité. C'est un atout qui a ajouté cet été. Et honnêtement, pour moi, je pense que j'aimerais le voir suivre l'exemple de Josh Anderson. C'est pour ça qu'on les a mis sur le même trio, là. Tu vas avoir un gars comme Jake Evans qui va être capable de s'occuper de la défensive, du bon positionnement. Mais Florian Jacquet et puis Josh Anderson, allez-y à la guerre. Patinez, soyez physique, jouez fort le long de la bande, tirez au filet. On se dirige vers le gardien, pas peur. Et c'est certain, apporter de l'énergie à cette équipe-là, parce qu'on se souvient, durant les séries, t'avais besoin de cette étincelle-là. Donc, un gars comme lui qui va avoir l'adrénaline dans le tapis, je m'attends à une game avec beaucoup d'énergie.
4: Puis c'est un bon modèle. T'as raison, le Josh Anderson, parce que Josh Anderson, il joue très bien sur la ligne. Dans la mesure où c'est un gars qui va frapper, qui va déranger, qui va faire mal à l'autre équipe, mais tu peux pas dire non plus que l'indiscipline de Josh Anderson, elle fait mal aux Canadiens. Et ça, c'est quelque chose sur lequel Florian, puis même son frère Harbert aussi, je dirais, là, que les deux frères Jacquet ont de la misère peut-être par moment de... Des fois, il y a des deux, puis des quatre, puis des cinq qui peuvent faire mal à leur équipe.
13: Je pense que peut-être en série, sont un peu plus gentils avec Josh Anderson. Mais on se souvient la pénalité en fin de semaine contre Pittsburgh sur Samuel Girard. Et on se souvient, là, en début de l'année passée, la dégringolade émotionnelle du côté de Josh Anderson à Edmonton.
4: Ouais, quand il tapait son bâton sur la glace, là.
13: Ouais, c'est ça. Là. Il y a eu de l'indiscipline de sa part par le passé.
4: T'as raison.
13: Je trouve que c'est moins des pénalités stupides. Je pense pas que c'était nécessairement sa faute à Pittsburgh. Là, je pense que Samuel Girard est pas un gros bonhomme. Puis il a un peu mis la main sur l'épaule puis il a volé un peu. Là, mais en grande majorité, c'est un joueur discipliné. On l'a vu en série. On le cherchait en série contre Tampa, contre Buffalo, même contre la Caroline. Il s'est jamais laissé aller. Il a toujours joué dans la discipline. Puis il sait. Il a un A sur son chandail maintenant. Il doit leader, par exemple. Il doit mener cette équipe-là. Puis personnellement, je pense que c'est une bonne mission d'avoir un Florian Jacquet sous son aile.
4: Hey, merci beaucoup, Marco, pour ton temps. C'est vraiment apprécié. Bon match. Tu salueras nos collègues de notre part sur la galerie de presse. Puis on s'en parle très bientôt.
13: Toujours un plaisir, les gars.
4: C'était Marco D'Amico qui nous parlait en direct du Centre Bell. On va prendre une pause et au retour, les meilleurs moments de la journée à BPM Sport. Mais aussi, il y a des détails qui ont commencé à émerger sur l'offre que le Canadien avait aux Blue Jackets pour Kirill Marchenko et l'intérêt que l'équipe aurait pour Dylan Larkin. Donc, on va parler de tout ça dans deux minutes dans la game.
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1: Ça s'en vient, là, dans 35 minutes. C'est officiellement le début de la saison locale pour le Canadien de Montréal et ça se passe bien évidemment face aux Hurricanes de la Caroline au Centre Bell. Juste avant qu'on parle de tout ça, des infos par rapport aux transactions, aux négociations dans lesquelles le Canadien de Montréal serait impliqué. Alors, c'est un texte de Frank Saravelli, le réputé informateur, qui dit bien évidemment que là, le Canadien tente de frapper un coup de circuit d'ici la date limite des échanges pour vraiment améliorer ses chances de remporter la Coupe Stanley.
2: Ouais.
1: Il dit que le Canadien, c'est quelque chose qu'on savait déjà, mais a essayé très fort de faire l'acquisition de Kirill Marchenko. Ce qui a fait en sorte, au final, que l'équipe a pas été capable, c'est qu'elle voulait pas donner Slav, Demidov ou Caulfield.
2: Parfait.
1: C'est pas mal.
2: Avec raison.
1: Avec raison, là, parce que...
2: Je comprends.
1: Les Blue Jackets voulaient un attaquant de premier plan. Ils ont été capables d'aller chercher quand même Matthew Nyes. Le Canadien voulait pas se départir d'un de ces trois gars-là. Puis, je suis d'accord, pour moi, les trois sont meilleurs que Marchenko.
2: Ouais.
1: Ils ont plus de potentiel, peu importe.
2: Ouais.
1: Mais le Canadien avait quand même une offre pour Marchenko.
2: Est-ce que c'est mentionné?
1: Ben, je l'ai juste devant moi.
2: Vas-y donc.
1: Donc, selon Frank Saravelli, il y a plusieurs sources qui lui ont expliqué que le Canadien aurait offert un package qui aurait inclus deux attaquants et un défenseur qui sont
2: actuellement
1: sur l'alignement LNH, un choix de premier tour, ainsi qu'un autre choix conditionnel de premier tour qui aurait pu devenir enfin un autre choix de premier tour. Fait que deux attaquants, un défenseur, des choix.
2: Et tu me dis que les deux attaquants sont des attaquants actuels.
1: Exactement.
2: Du Canadien de Montréal.
1: Alors, c'est pas Alex Belzile, c'est pas Michael Hayes, c'est pas Alexander Zarovski.
2: Alex Belzile.
1: Tu sais, on peut lancer des noms, là.
2: Ouais.
1: Est-ce que Zachary Bolduc? Est-ce que Kirby Dach?
2: Est-ce que Oliver Kapanen ferait partie de cette transaction?
1: Alex Newhook, un défenseur.
2: Moi, je pense que ça prend au moins Newhook ou Bolduc. Dans une transaction comme celle-là.
1: Ouais.
2: Je pense.
1: Puis, tu sais, le défenseur, est-ce que c'est Kelly Goulet ou est-ce que c'est Adam Engstrom ou Jack Eichstrubel?
2: Tendance à te dire que c'est pas... Ah.
1: Mais je comprends Columbus
2: ils sont bien nantis quand même,
1: d'avoir visé gauche, plus la qualité que la quantité. Parce que disons que l'offre du Canadien, là, c'était, je sais pas, Kapanen, Bolduc, Jack Eye, puis un choix de premier tour.
2: Non.
1: C'est certain que tu préfères avoir Matthew Nyes que ça.
2: Ben, 100%.
1: Mais c'est vrai qu'après ça, si disons, c'était Newhook, Gooley, puis...
2: Dak.
1: Ah, là, c'est intéressant.
2: Là, c'est intéressant quand même.
1: En tout cas. Ce que Saravelli dit, c'est que maintenant, le Canadien a retourné son attention vers Dylan Larkin. Évidemment, sa liste de destinations potentielles, elle est assez limitée. Et pour le moment, Dylan Larkin n'est pas encore ouvert à être échangé à une formation au Canada, ce qui déçoit beaucoup le Canadien. Mais ça, c'est quelque chose qu'autant Marco D'Amico que Renaud Lavoie répètent constamment sur nos ondes. Saravelli dit que si Larkin ajoute le Canadien à sa liste,
2: c'est fait.
1: Demain matin, c'est un membre du Canadien de Montréal. Pas grave qu'il soit dans la même division. Le Canadien est une des seules équipes qui peut offrir à Détroit le package exact que l'équipe veut. Fait que on verra au final, c'est ce qu'il dit, là, de si jamais c'est une saga qui continue, parce que là, il va jouer à Détroit à soir, là. Il devrait jouer, en tout cas. Ben là, est-ce qu'il va continuer à élargir sa liste, puis là, le Canadien va faire partie de ça, parce que ça reste que, tu sais, le Canadien a quand même été capable de convaincre Chris Kreider de venir à Montréal, puis t'as d'autres Américains aussi au sein de l'équipe. Fait que t'as quand même un chemin qui est possible vers
2: ouais,
1: ça.
2: Ouais, exact. Ce qui me fait hésiter en cas de Dylan Larkin, Ali, c'est... On compare avec la situation Chris Kreider. Dès que Chris Kreider est devenu disponible, aussitôt ça a pas niaisé, puis ouais. Il voulait se joindre aux Canadiens de Montréal. Dylan Larkin, ça fait longtemps quand même qu'on en parle, puis je sais qu'il manquerait juste ça, là, qu'il donne le Canadien comme équipe auquel il accepterait d'être échangé, et ce serait fait. Mais je sais pas si après autant de temps, puis on a essayé de le convaincre, puis je sais pas de quelle manière possible, mais est-ce que c'est Cole Caulfield qui a parlé du Canadien? Tu sais, après autant de temps sans que ça se fasse...
1: C'est ça qui est bizarre.
2: C'est que c'est long, là. Puis je comprends
1: si
2: qu'il est
1: tanné,
2: mais...
1: Si ça prend plusieurs mois, là, puis qu'on tord le bras solide, là, puis qu'on est quasiment en train de torturer... Puis là,
2: je le
1: prendrais
2: le matin,
1: oui,
2: mais...
1: Tu sais, il accepte, mais... À moitié, là, tu sais, en tout cas...

0: pense que les prochains jours ou les premiers matchs de Dylan Larkin avec les Red Wings en uniforme, ça va avoir une influence. Si l'équipe se fait rosser, puis il se fait huer, puis les gens pitchent des canettes sur la glace à Détroit, peut-être qu'il va dire, ouais, regarde, envoyez-moi à Montréal, là, je m'en fous, puis on va passer à autre chose.
1: En même temps, je comprends parce qu'il reste encore quelques saisons là, sous contrat. Alors, s'il accepte d'être échangé à Montréal, c'est un long dossier. Mais c'est certain que le Canadien va demeurer intéressé. Oli, tant et aussi longtemps que ce joueur-là n'est pas échangé à une autre équipe, vous allez entendre le Canadien dans les discussions concernant Dylan Larkin parce que c'est le joueur parfait pour intégrer la formation au moment où
0: mais
1: on
0: oui.
1: se parle.
0: Ah oh oui, on en a parlé hier, là. Tu fais l'acquisition de Dylan Larkin, puis là, le Canadien devient automatiquement parmi les favoris dans l'Est, puis c'est même pas proche. Je veux qu'on regarde, qu'on écoute les meilleurs moments de la journée à BPM Sport, parce que ça a brassé pas mal sur nos ondes aujourd'hui. Alors là, Juraj Slafkovský a commencé l'année sur le deuxième trio. Ivan Demidov est blessé. Et Juraj Slafkovský resta encore sur le deuxième trio. Il est pris maintenant pour jouer avec Kirby Dach. Voici ce que Georges Larac avait à dire à ce sujet plus tôt aujourd'hui.
2: Là, sur son tour pour les entraînements optionnels avec les Leafs. Pour un gars de 18 ans, Gilbert.
1: Je vais passer à un autre extrait. Mes excuses.
0: Non,
1: on y va, mon cher.
0: FX, on y va.
3: Combien de matchs Kirby Dach a à deux?
4: Hey, mettez-vous à la place de Slav maintenant. Je vous en parlais hier. Comment vous pensez que Slav se sent de jouer sur le deuxième trio avec Kirby Dach?
0: Et New York.
4: Et New York, maintenant que Demidov est pas là.
0: Et Kapanen.
4: Comment vous pensez qu'il se sent en ce moment? Êtes-vous encore d'accord que Slav soit sur le deuxième trio, puis Kreider soit sur le premier.
3: Toi, c'est ton cheval de bataille, ça, là.
4: Oui. Gonzo, je me mets à sa place, là. Il doit tellement être en tabarnan. Il est en crime, c'est sûr. Il a une saison incroyable l'année passée. Puis là, il joue pas avec Demidov, qui avait des atomes crochus dans le passé quelques matchs, parce que le monde s'est raccroché à ça. Les quelques matchs que j'ai avec Demidov, le monde disait, ah, oh, ça allait... Mais là, il est plus là. Mais Gonzo, sans Demidov, c'est une punition de le mettre sur le deuxième trio, Slav.
0: Je me mets dans les souliers à Juraj Slafkovský. Tu me places sur le deuxième trio, mais avec Ivan Demidov. Bah, c'est correct, là. T'sais, on a une excellente chimie. Il est tellement talentueux, Demidov. C'est correct. C'est une chose, là. La pilule passe. Tu me mets sur le deuxième trio, mais je joue avec Alex Newhook et Kirby Dach. On s'entend que la conversation est différente. C'est pas la même chose, là.
1: Non, elle est clairement différente, la discussion. Mais en même temps, tout dépend de la manière que... Je comprends là, ce que Georges dit, puis je comprends que la perspective du joueur, c'est ça peut être décevant. Disons ouais. Décevant, parce que tu pourrais jouer avec Nick Suzuki et Cole Caulfield, qui te produit à 5 contre 5, et à place, t'es pris sur le deuxième trio. Mais tu pourrais voir ça aussi d'une manière... d'une manière de te dire, hey, regarde, moi là... Je suis sur le deuxième trio, puis c'est moi qui va piloter ce deuxième trio-là, puis j'ai le rôle le plus important, puis je dois transporter la rondelle, puis je dois être impliqué. Il faut que le deuxième trio fonctionne, et c'est sur mes épaules. Il y a aussi cette manière-là de voir la situation, et le fait de dire « c'est meilleur pour l'esprit collectif de l'équipe que je sois sur le deuxième trio ». Alors, je comprends là, qu'il pourrait avoir des déceptions, mais collectivement, c'est mieux pour le Canadien que Slav soit sur le deuxième. Moi, je changerais pas d'avis par rapport à ça.
0: D'un point de vue collectif, c'est sûr et certain, puis c'est là où l'acquisition de Chris Kreider était tellement importante que là, ça te permet d'avoir un premier trio fort puis de placer Slafkovský ailleurs. Puis là, ça va être un gros test pour Slav, là. Parce qu'il a déjà montré qu'il est capable de produire sur le premier trio. Il a déjà montré qu'il est capable de produire avec Ivan Demidov. Il est-tu capable de produire quand il va être le gars sur son trio? Tu sais, si Slav à soir, là, un but, deux passes, là, puis il a été le meilleur joueur du Canadien, on va dire, waouh, hey, lui, c'est un vrai, là. C'est pas juste, je veux pas dire un joueur complémentaire, mais un joueur qui est bon quand il est bien entouré. C'est un joueur qui peut jouer avec n'importe qui et il va produire. Donc, il y a de la pression sur lui après ça. Ah, ça, c'est un bon point qu'on vient de nous écrire. Quand Slav joue pour la Slovaquie, il a montré qu'il est capable de le faire.
1: 100%, Ali.
0: Depuis
1: très
0: qu'il a quoi,
1: bon
0: 17
1: point.
0: Ans? Merci à la personne qui nous a écrit ça.
1: Très
0: il l'avait
1: bon
0: fait
1: point.
0: Aux Olympiques à 17-18 ans. Il l'avait fait aux Mondiaux au même âge. Et il l'a fait l'an passé aux Jeux Olympiques de Milan.
1: C'est vrai.
0: Il a montré qu'il est capable de faire ça, qu'il a ce côté-là de leader
1: exact,
0: en lui.
1: Exact.
0: Là, fallait dans la LNH. Puis je pense que ça fait partie de la stratégie aussi du Canadien. Eux, ils croient en Juraj Slafkovský. Ils savent que son potentiel est énorme. Maintenant, ça va être à lui de l'appliquer.
1: Non, parce qu'il les a, les habiletés. Puis on n'est pas ben les premiers à le dire. Là. Sidney Crosby en a parlé encore une fois la semaine dernière là, dans une vidéo là, qui a été faite par Andy Mailly-Pressoir. Mais c'est vrai qu'il les a, ces habiletés-là. Et il pourrait prendre en charge un trio. Puis c'est à lui de le faire. Puis il a été très dur envers lui-même aussi après le dernier match, Ali. Puis je veux voir un Slav qui est affamé là, dès le début de la saison. Je veux pas que ça attende. Ah, le premier mois, c'est lent avant que ça commence. Parce qu'il a déjà eu ces habitudes-là. Je veux voir un Slav qui... Bon, les deux premiers matchs n'ont pas été satisfaisants, mais ça a été ça pour le deuxième trio en entier. Mais là, je vais voir un Slav affamé qui va prendre en charge son trio.
0: C'est Martin qui nous a écrit ça. Merci, Martin.
1: Merci, Martin.
0: Je t'en pose une autre FX, OK? Là, c'est Dak qui a cette opportunité-là. Si on retourne à il y a un an, quand le Canadien a fait l'acquisition de Zachary Bolduc, Jeff Gorton disait, « Hey, on pense que ce gars-là a un potentiel top 6. » Joué par moment là, l'an passé sur le premier trio notamment, pas très, très concluant comme expérience. Non. Cette année, quand l'entraînement, pré-saison, est pas placé sur le top 6, là, Demidov est blessé. C'est pas Bolduc qui a cette opportunité-là sur le top 6, c'est Kirby Dach. Est-ce que notre idée est faite? Et même quand tu regardes le contrat qui a été signé, c'est un contrat de 4x4. Là. C'est pas un contrat de gars de top 6.
1: Non, c'est un contrat de gars de troisième trio.
0: Est-ce que l'idée, elle est maintenant faite chez le Canadien de Montréal et Zachary Bolduc pour eux? Ce n'est pas un attaquant de premier ou de deuxième trio.
1: Non, j'achète pas ça. Pour moi, Zachary Bolduc est encore trop jeune, pas encore assez d'expérience dans la Ligue nationale pour qu'on dise, qu'on catégorise que ce sera pas un joueur top 6 avec le Canadien de Montréal.
0: Je te relance.
1: Vas-y.
0: Attends, je te relance. Il y a deux joueurs du Canadien sur le top 6 qui sont blessés en ce moment.
1: Ouais.
0: Kapanen et Demidov.
1: T'as raison.
0: Là, un jour, ils vont peut-être faire l'acquisition. On vient d'en parler, là, d'un centre ou peu importe. Peut-être qu'un jour ça va être Michael Hage, peut-être qu'un jour ça va être Alexander Zarovski. Fait qu'il va-tu jamais jouer sur le top 6 en fait?
1: Mais t'as jamais trop de profondeur, ça c'est la première des choses. Pour moi, t'as jamais trop de profondeur. Un gars comme Zachary Bolduc, là, ça m'étonne qu'il soit pas dans cette position-là parce que c'est lui que j'aimerais voir là. Je sais qu'il y a un contexte derrière le fait qu'on place Kirby Dach sur le deuxième trio. Mais t'as jamais trop de profondeur. Alors, à partir de ce moment-là, ça se peut que durant une saison, même avec l'arrivée de plusieurs jeunes joueurs, il y a une période d'adaptation, puis c'est Zachary Bolduc qui obtient des opportunités quand il va avoir des blessés sur le top 6. Moi, j'ai pas abandonné sur Zachary Bolduc, mais à un certain moment, puis c'est Anthony Marcotte qui en parlait, je pense, la semaine dernière, parce qu'il parlait des vétérans qui sont en dernière année de contrat.
0: Mm-hmm.
1: C'est vrai qu'il y a beaucoup de joueurs. Il va avoir beaucoup de joueurs. Si t'échanges pas Michael Hage, Alexander Zarovski, Zachary Bolduc,
0: tu vas avoir un surplus, là.
1: Tu vas avoir un surplus de joueurs.
0: C'est comme Frank Cervelli dit, là. Exact. Ils font un coup de circuit d'ici la date limite, là.
1: T'en as trop de joueurs. Il y en a qui vont partir là-dedans. Là. Attachez-vous pas à tout le monde, là, parce qu'il y en a qui vont partir. Le Canadien est en mode, c'est la première année où on vise vraiment les grands honneurs et on vise la Coupe Stanley.
0: Kirby Dach, entre autres. Là.
1: Ça, oui. OK, je t'en repose une autre. Penses-tu que Zachary Bolduc, à long terme avec le Canadien, sera là quand le Canadien va soulever sa Coupe Stanley? Est-ce que tu penses que c'est le type de joueur qui pourrait être sacrifié dans une transaction? Tu pourrais me nommer Alex Newhook aussi, qui a un bon contrat, là, qui a signé une prolongation de contrat un an avant le temps même, et qui est à 5,5 millions par année.
0: Pour moi, Newhook est plus utile que Bolduc. Que Newhook a montré que tu peux l'utiliser, c'est un couteau suisse, là. Tu peux l'utiliser dans plus de facettes du jeu que Bolduc. Il peut jouer au centre, il peut jouer à l'aile, il peut jouer en infériorité numérique.
1: Ouais.
0: Juste pas des choses que Zachary Bolduc a montré qu'il est capable de faire. Par contre, Bolduc a un côté peut-être un peu plus hargneux.
1: Exact.
0: Un côté peste qu'on a vu en séries éliminatoires.
1: Qui est tannant, c'est.
0: Qui est tannant. Newhook, c'est pas ça. Mais c'est là où, pour moi, c'est tellement important qu'il prouve qu'il fait partie des meubles chez le Canadien. Parce qu'en ce moment, pour répondre à ta question, non. En ce moment, il fait pas absolument partie du noyau dur.
1: Parce que regarde la formation des Hurricanes de la Caroline. Je reviens là-dessus, là, mais c'est quand même les derniers champions de la Coupe.
0: Ouais.
1: Ils ont de la profondeur sur tous les trios.
0: Ben oui.
1: T'sais, ils ont des pestes sur le troisième trio, comme ils ont des joueurs de talent à Nikolaj Ehlers qui jouent sur un troisième trio.
0: Ouais.
1: T'sais, je trouve qu'il y a un bel équilibre avec les Hurricanes de la Caroline, où t'as des joueurs qui peuvent te faire mal sur chaque trio. Est-ce que c'est le type de formation que veut copier un peu le Canadien de Montréal, ou c'est un peu une menace sur plusieurs trios, alors qu'on équilibre quand même les forces? C'est peut-être ça, en ayant toujours un premier trio qui est un peu supérieur aux autres, ou un one-two punch avec un premier puis un deuxième dynamique. Mais c'est un modèle que je trouve très intéressant, celui des Hurricanes.
0: Puis on le sait, la LNH, c'est une ligue de copieurs. Une équipe qui gagne la coupe, puis tout le monde veut faire comme eux. Les Hurricanes de la Caroline, ils ont gagné la Coupe. Pour plusieurs, ils sont encore peut-être les favoris pour la remporter cette année. Fait qu'on veut s'inspirer de ce modèle-là. Puis, tu sais, t'as un Nick Ehlers qui joue ça à 3, là. C'est pas n'importe qui est capable de faire ça, mais ça ajoute tellement de profondeur à une formation.
1: Et Jordan Staal, malgré son âge, serait centre numéro 2 dans beaucoup d'équipes de la Ligue nationale quand même. Là, il est à la position de troisième joueur de centre. Je sais qu'il est rendu vieux, mais c'est un des meilleurs joueurs de centre.
0: Il a gagné le
1: Conn Smythe. Ben ouais, exact. Et ça fait quelques années qu'il est souvent nominé ou qu'il est souvent dans les noms qui circulent à l'obtention du trophée Selke, même s'il l'a jamais gagné. Fait quand même partie de ces joueurs de centre-là qui ont un impact là, défensivement qui est extrêmement solide.
0: Non, t'as raison. Ah, j'ai hâte. C'est un gros match ce soir.
1: Hey, on n'arrête pas de vanter les Hurricanes de la Caroline. Hey, vous savez quoi? Je souhaite personnellement que le Canadien gagne ce match-là. Mais c'est un bon test quand même pour
0: C'est un
1: Canadien.
0: Excellent test et c'est un test important. Puis surtout que là, dans les prochains jours, t'as des matchs un peu plus prenables. Là. C'est les Preds jeudi. C'est les Red Wings samedi. Si tu bats la Caroline ce soir, là, t'as l'occasion de vraiment partir sur une séquence et d'entamer, disons, ta saison avec 4 victoires en 5 matchs. 5 victoires en 6 matchs, et ça, c'est ce que tu veux, vraiment partir avec un bon momentum et commencer à te construire un coussin dans l'Atlantique. On va prendre une pause et au retour, on continue de mettre la table pour cet affrontement entre le Canadien et les Hurricanes, mais il faut aussi regarder ce qui se passe ailleurs dans la LNH, plusieurs matchs intéressants à se mettre sous la dent, et on vous en parle après la pause.
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0: Les joueurs du Canadien ont sauté sur la glace au Centre Bell pour le match d'ouverture local de l'équipe face aux Hurricanes de la Caroline. Le puck drop qui va avoir lieu dans une quinzaine de minutes environ. La cérémonie spéciale aussi. On verra comment le Canadien fait sa présentation cette année. C'est toujours quelque chose qu'on a hâte de voir. Mais je veux d'abord qu'on regarde ce qui se passe à travers la LNH. Plusieurs duels intéressants ce soir, dont un affrontement de division dans l'Atlantique. Sénateurs contre Red Wings. C'est un 2-2 pour Ottawa, ouais, qui a joué hier. Ils ont gagné face aux Bruins de Boston. Et là, c'est la première fois depuis 10 ans que les Sénateurs gagnent 2-2.
1: Tu le mentionnais hier, depuis 2016-2017, c'est pas arrivé.
0: T'sais, c'est pas incroyable, là.
1: Non, mais ils ont jamais eu bon début de saison, là.
0: Oui, t'as raison.
1: Toujours compliqué.
0: Mais on en parlait dans le tailgate tantôt. Moi, je pense que le départ de Brady Tkachuk, ça va unir cette équipe-là.
1: Ça se peut.
0: Tu sais, Thomas Chabot, du nouveau leadership, on sort un petit peu le gars qu'on aimait pas trop du vestiaire, puis on va être comme, ah, oh, ouin, tu voulais partir? Mais on va gagner sans toi.
1: Ça serait génial que ça arrive. Pour ça, je souhaite les séries aux Sénateurs d'Ottawa.
0: Hey, imagine une série Sénateurs-Panthers.
1: Ah, oh, ça serait bon.
0: J'ai déjà hâte au 21 octobre.
1: Ça serait bon, là.
0: Le 21 octobre, là, ajoutez cette date-là à votre calendrier.
1: Mais je souhaite, pour vrai, Ali, je souhaite le meilleur aux Sénateurs. C'est bizarre dit de même parce que c'est une équipe que j'ai tellement détestée dans les dernières années,
0: ouais,
1: avec cette rivalité-là qui s'installait quand même avec les Canadiens, là, deux équipes qui étaient rendues au même endroit dans une reconstruction. Mais le départ de Brady Tkachuk, que ça peut influencer les joueurs à être meilleurs, à avoir un meilleur esprit d'équipe, une culture d'organisation aussi que tu rebâtis avec ce départ-là, je le souhaite aux Sénateurs d'Ottawa.
0: Par contre, la grosse histoire à suivre dans ce match-là, c'est Dylan Larkin.
1: Ouais.
0: Il est sur la glace en ce moment même où on se parle. Dans l'uniforme des Red Wings, évidemment, il n'y a pas de C sur son chandail. Là. Ça fait un petit peu bizarre à voir aller. Mais il est là. Il devrait donc jouer son premier match avec les Red Wings cette saison après avoir évidemment demandé une transaction plus tôt au printemps. C'est un début de saison très difficile pour Détroit. Ils n'ont pas gagné de match encore.
1: Ils ont marqué deux buts.
0: Ils ont marqué seulement deux buts. Ils sont à la maison. Quelle va être la réception, l'accueil pour Dylan Larkin? Tu sais, ça va être vraiment spécial à voir.
1: Ça va être spécial. Son coach a dit aujourd'hui, on est content de l'avoir sur la glace. Il va nous aider à marquer des buts. Mais c'est sûr que c'est particulier. Là. Les partisans,
0: oui,
1: qui sont là-bas, là, il ne sera pas applaudi, Rolly. Il va se faire ruer encore. Là. C'est sûr que quand il touche à la rondelle, d'après moi, il va se faire ruer. Il se faisait ruer dans le match d'ouverture alors, ouais, qu'il jouait pas, qu'il était juste présenté. Il
0: toi,
1: va se faire ruer à nouveau.
0: Tu penses-tu que chaque fois qu'il touche la rondelle, il se fait ruer?
1: Ah, pas tout le long du match, mais je pense qu'en première période, ça dépend à quel point les partisans des Red Wings sont motivés ou non, là, parce qu'à Montréal, un joueur qui fait ça, là, il serait hué pendant tout le match, là, je pense, là, au Centre Bell en plus.
0: Oui.
1: Mais à Détroit, je sais pas. Mais clairement, les premières présences qui vont être sur la glace, il va être hué. Je m'attends, ouais, à ça.
0: Samuel Larsson est le gardien partant pour les Sénateurs, John, ouais, Gibson pour les Red Wings. Hier, là, quand même, dans le match des Sénateurs, Linus Ullmark s'est blessé. Il a quitté le match. Pas trop clair encore si c'est sérieux ou non. Samuel Larsson est le gardien ce soir. Sinon, un autre rival de division du Canadien, les Maple Leafs, ils reçoivent la visite des Prédateurs de Nashville. Là, la grosse histoire à Toronto, c'est Gavin McKenna. Toujours pas de points pour lui après trois matchs. Il a manqué trois entraînements optionnels jusqu'à présent. Là, aujourd'hui, il a sauté sur la glace, il a compris le message. Mais là, il y a de la chaleur en ce moment sur Gavin McKenna.
1: Ouais, très frêle aussi physiquement. Tu sais, on l'avait vu dans le match canadien, là.
0: Il est pas gros, là.
1: Il est pas gros. C'est le deuxième joueur le moins lourd de la Ligue nationale. Le moins lourd de la Ligue nationale, le joueur le moins lourd, c'est Lane Hutson.
0: Ah oui?
1: Oui.
0: Combien?
1: Je pense que c'est 166,
0: et
1: je
0: c'est
1: pense.
0: C'est pas beaucoup.
1: C'est pas beaucoup. Et Gavin McKenna est à quelque chose comme 168, là. Je te dis, okay, ça de mémoire, là. Mais c'est le deuxième moins lourd de la Ligue nationale de hockey. C'est sûr qu'il y a des attentes. T'as été repêché premier au total. T'es à Toronto.
0: Ouais. Puis les médias ont même voulu lui parler hier.
1: Ouais,
0: les Maple Leafs ont dit non.
1: Ouais.
0: Là, il semble avoir compris le message, mais en tout cas, c'est bizarre. Il est-tu trop confiant? Est-ce qu'il est mal entouré, mal conseillé? C'est pas la fin du monde, les entraînements optionnels, mais c'est une façon de plus de travailler sur ta game, de te préparer, puis juste d'un point de vue, les impressions que ça donne, c'est pas idéal.
1: Ouais, puis quand on parle à des anciens joueurs de hockey,
0: ben
1: c'est
0: oui,
1: souvent ça qui revient aussi.
0: Et Gilbert, il capote, là, à chaque fois qu'on y parle.
1: Exact. Pour Gilbert, rater un optionnel, c'était... Je veux dire, tu rates pas un optionnel.
0: Non.
1: Surtout
0: si tu fais 18 ans.
1: Ben voilà, c'est ça.
0: T'sais, en tout cas. Anthony Stolarz et Yossi Saros, qui sont les gardiens partants, donc pas de Sergei Bobrovski. Pour le moment, avec les Leafs, on semble y aller vers une espèce de partage quand même assez 50-50.
1: Ouais, le Bob a perdu ses deux matchs depuis, ouais, le début de la saison.
0: Exactement. Mais... pas idéal.
1: Non?
0: Il est vieux, le Bob. Islanders-Rangers, la bataille de New York, mais aussi la bataille des jeunes défenseurs Matthew Schaefer et Albert Smith, qui jouent maintenant pour les Rangers, un jeune défenseur rempli de promesses. Schaefer pourrait battre un record ce soir. Ben, en fait, il pourrait égaliser un record de Bobby Orr.
1: Ben, ça.
0: Le plus de buts pour un défenseur de moins de 20 ans dans la LNH.
1: Parce qu'il y avait une saison en haut de 20 buts l'an dernier.
0: C'est ça. Je pense qu'il y en avait eu 22 ou 23. Ouais. Le record, c'est Bobby Orr à 24. Hey, quand tu égalises un record de Bobby Orr, puis il va le battre cette année, là, parce que Schaefer, il va avoir 20 ans en septembre prochain. Ça montre à quel point c'est un début de carrière exceptionnel.
1: C'est un joueur spécial.
0: À surveiller aussi Igor Shesterkin, qui est sur une séquence de 2 matchs de suite avec 1 point. Pourrait devenir le 4e gardien de l'histoire à obtenir 1 point dans un 3e match de suite, là. Là, c'est rendu que quand l'autre équipe enlève son gardien, il devient une menace sur la patinoire. Non, il veut marquer, il fait des passes, c'est cool.
1: Ah ouais, mais ça passe l'autre jour, puis son but aussi, là, c'est... J'aime ça voir ça, par contre, les gardiens de but actifs comme ça, puis de tenter des jeux comme ça quand il n'y a pas de gardien de but l'autre bord. Les Rangers ont un bon début de saison.
0: 3 victoires, 1 défaite.
1: Ouais, un bon
0: très
1: début
0: impressionnant.
1: De saison.
0: Mené par 2 bons gardiens de but.
1: Aussi.
0: Igor Shesterkin et Dylan Garand. Là, on a un duel de gardiens russes ce soir. Et Semyon Varlamov.
1: Ouais, c'est vrai.
0: Premier départ en 676 jours pour lui. Donc une belle histoire quand même.
1: Félicitations.
0: Ouais.
1: Pas facile de revenir au jeu comme ça, il avait subi je pense une grosse opération, ça avait été compliqué par la suite. Et là de revenir au jeu de cette manière-là, c'est
0: un gars qui est dans la ligue depuis longtemps Varlamov.
1: Mais 100%.
0: T'sais, il pourrait être à la retraite là, je veux dire Semyon Varlamov est rendu quand même à 38 ans. Il a joué pendant longtemps avec les Capitals, mais il est avec la Islanders aussi depuis assez longtemps. Alors, une belle histoire pour lui qui va affronter un autre gardien russe ce soir. Mammoth contre Devils.
1: Très bon comme match.
0: Oui, match sous-estimé. Là. Si vous voulez du bon hockey, de 2 jeunes équipes qui passent un peu sous le radar.
1: Ouais, du jeu rapide. Là.
0: Du jeu rapide. Et surtout, la grosse histoire, le match de l'offre hostile. Et non, je parle pas de celle de Leo Carlson, Barrett Hayton. Les Devils qui avaient tenté de le subtiliser au Mammoth avec une offre hostile. Oh. Finalement, Mammoth a égalisé l'offre, puis c'est peut-être la vengeance.
1: Ben
0: pour
1: ouais, de toute façon, Barrett Hayton va devenir agent libre sans restriction à la fin de la prochaine saison. Alors, pourrait décider par la suite de ne pas demeurer au Mammoth et d'aller rejoindre les Devils du New Jersey. Particulier quand même.
0: Jake Allen et Karel Vejmelka qui vont être les gardiens partants dans ce match-là. Blues contre Blackhawks, c'est le retour de Patrick Kane au United Center.
1: C'est gros ça.
0: En tant que membre des Blackhawks, bien évidemment, il a joué dans les dernières années, là, quand il était avec les Red Wings notamment.
1: Ouais.
0: Mais de le refaire dans l'uniforme des Blackhawks, c'est l'ouverture locale à Chicago ce soir, ça va être gros. Parce que ça a été une des belles histoires, je dirais, de cette saison morte. Patrick Kane qui décide de revenir à sa deuxième maison, celle de Chicago, les Blackhawks, qui commence l'année sans Connor Bedard. Je m'attends à vraiment un accueil chaleureux de la part des partisans ce soir.
1: Non, mais quelle carrière pour Patrick Kane là-bas à Chicago.
0: Le plus grand joueur de l'histoire de la franchise.
1: Oh, il y en a eu des bons.
0: Non, moi je tiens...
1: De notre génération, clairement.
0: Non.
1: De tous les temps à Chicago.
0: Sortez-moi du Stan Mikita, du Pierre Pilote, Bob Hull, pas grave. 3 Coupes Stanley... Peut-être le 2e meilleur ailier de la LNH, plusieurs trophées individuels.
1: C'est vrai qu'à ce moment-là, quand il était dans son apogée à Chicago,
0: c'était extraordinaire. C'est ça. C'était le meilleur joueur d'une équipe qui a gagné 3 coupes en quoi?
1: Showtime.
0: 6 ans.
1: Ah ouais. Spectaculaire.
0: Combien de joueurs peuvent se vanter de ça dans la LNH d'aujourd'hui? Là? Il y a 32 équipes, ben 30. Dans son temps, c'était 30 là, quand ils ont gagné, je vous le rappelle. Pour moi, c'est le plus grand Blackhawk.
1: Je sais que c'est générationnel, mais qui ne se rappelle pas de ce but gagnant en finale de la Coupe Stanley? Contre les Flyers en 2010, alors que personne était au courant que la rondelle était rentrée dans le filet, sauf Patrick Kane qui célébrait. Alors c'est un des moments iconiques quand même de sa carrière à Chicago.
0: Peut-être le plus grand joueur américain aussi, selon certains.
1: Ouais. Quand même, mais là, est-ce qu'il est devenu le meilleur pointeur américain?
0: Je pense qu'il a dépassé... Mike Modano.
1: Je pense aussi. Oui,
0: L'an
1: dernier.
0: Si je me trompe pas, il a dépassé Mike Modano pour... c'est ça. Pour devenir le plus grand pointeur chez les joueurs américains.
1: Quand même fou.
0: Dans l'histoire de la LNH, Patrick Kane, 1401 points. En fait, il a dépassé Brett Hull. Brett Hull, c'est parce qu'il est né au Canada, mais c'est un Américain.
1: Mais il a joué aux États-Unis.
0: Exactement. Et devant le filet, c'est Joel Hofer et... Spencer Knight, qui sont les gardiens partants. Chicago, qui connaît pas un bon début de saison. C'est sûr, ça fait mal quand Connor Bedard est pas là, mais quand même. Un autre match important à suivre ce soir, les Panthers contre les Kings de la Floride, qui revient d'un voyage, mais en fait, qui termine un voyage de 4 matchs sur la route pour commencer la saison. Quand même pas un début de saison facile, en plus. T'as perdu ton centre numéro 1, qui est tombé au combat, Alexander Barkov. On a appris, là, on a eu plus de précision peut-être par rapport à tout ça. Aujourd'hui, moins pire que ce qu'on s'attendait, 4 ouais. à 6 semaines dans le cas de Barkov.
1: Ouais, c'est des bonnes nouvelles concernant Alexander Barkov. Les Panthers, c'est une victoire, deux défaites en prolongation. C'est une équipe qui cherche quand même en début de saison. On marque pas une tonne de buts, là. Étonnamment, on a une bonne attaque, mais pourtant, on ne marque pas de buts. Lors du dernier match, Brad Marchand est allé chercher un point important à créer l'égalité en toute fin de rencontre. Les Panthers ont perdu en prolongation par la suite. Mais les Kings, là, c'est deux matchs où t'as encaissé un total de 13 buts, là. C'est ton premier ouais. match à domicile cette saison. Tu vas offrir un bien meilleur spectacle à tes partisans. Mais défensivement, c'est difficile pour les Kings et t'as des blessés aussi à l'interne alors que Kevin Fiala n'est pas là, là au moment où on se parle.
0: Exactement.
1: C'est sûr que ça fait mal à cette attaque-là. Mais il y a une grande pression autour de Quinton Byfield. Là, c'est le temps. Là,
0: ah oui,
1: là t'as l'opportunité là. Que t'es le premier centre de l'organisation que tu t'es développé sous un gars comme Enzi Kopitar, mais là, c'est le temps de le prouver cette saison.
0: Exactement. Là, le Canadien qui vient d'ailleurs d'officiellement publier sa formation en vue du match de ce soir. Là. Je vais vous donner ça rapidement. Caulfield, Suzuki, Kreider, Slavkovski, Newhook et Kirby Dach. Troisième trio, Zachary Bolduc, Philippe Dano et Alexandre Texier. Florian Jacquet commence la saison avec Jake Evans et Josh Anderson. Et en défense, évidemment, Madison Dobson, Hudson Carrier, Struble Jacquet, Jakub Debech qui est le gardien partant. FX, sa prédiction?
1: Victoire des Hurricanes 4-2 dans le match de ce soir.
0: Ouais, on est un peu pessimiste là. Moi, je dis 3-1 Hurricanes.
1: Mais on souhaite une victoire du Canadien.
0: Bien sûr. On souhaite 84 victoires par année du Canadien.
1: Ouais, comme Gilbert.
0: Comme Gilbert, exactement. Merci FX.
1: Bon match ce soir.
0: Ben oui.
1: Profitez-en. C'est le match d'ouverture. Il va y avoir une belle cérémonie. Possiblement que c'est déjà commencé là. Alors on vous laisse assister à ce premier match de la saison à domicile.
0: Ouais. Et profitez-en. Premier match à domicile pour le Canadien de Montréal. Pour les auditeurs de Olara Gonzalez, demain midi, BPM Sports, c'est le club du matin, demain 5h54. Bonne soirée, bon match tout le monde, on se retrouve demain.
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17: Ici Michel Scarpino, la chef de la coalition Avenir Québec, Christine Fréchette, a annoncé cet après-midi qu'elle quitte son poste au lendemain de la cuisante défaite du parti aux élections provinciales. La CAQ, qui détenait 90 sièges au moment de la dissolution de l'Assemblée nationale, a été complètement rayée de la carte après avoir échoué à faire élire ne serait qu'un seul député. Le chef libéral Charles Milliard appelle les caquistes déçus par les résultats des élections à se joindre à son parti. En point de presse à Québec, M. Milliard a précisé qu'il tendait également la main aux candidats défaits et aux militants de la CAQ qui ne veulent pas d'un référendum. Au lendemain des élections au Québec, les poids lourds du fédéral lancent un appel à la collaboration. Le premier ministre du Canada, Mark Carney, a dit avoir parlé avec le premier ministre québécois élu, Paul Saint-Pierre Plamondon. Selon M. Carney, il n'y a pas de temps à perdre pour collaborer avec ce nouveau gouvernement en raison du contexte économique actuel. C'était vos actualités Arsenal Média. On vous souhaite une bonne soirée à notre antenne.

Santé Régis Saint-Hyacinthe, le meilleur de la musique sur O106.5 en ce mardi soir. On est le 6 octobre. Merci beaucoup d'être là, bien branché à votre radio. Je m'appelle Mathieu Guimond. Ce soir, on va, entre autres, vous proposer quelques activités qui s'en viennent au cours des prochains jours. Dans la région, on a également un petit rendez-vous radio. Puis, c'est clair, ça se peut qu'on soit distrait un petit peu par le premier match à domicile pour le Canadien de Montréal ce soir, alors que les Hurricanes de la Caroline, ceux-là qu'ils ont sortis en tout ça au printemps passé dans les séries de la Coupe Stanley, et les champions de la Coupe Stanley, sont les visiteurs ce soir au Centre Bell. D'ailleurs, je vous dis ça comme ça, mais demain, soyez branchés au 100 000 matin, dès 6h avec Max et Fred pour votre éveil. Le rendez-vous 7h05 et 8h30 pour la chronique La Game avec Gilbert Delorme. J'ai comme l'impression qu'on risque de reparler du match de ce soir.

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1: Salutations en ce mardi soir à toute l'équipe de Centraide Richelieu Yamaska, bien branchée à O106.5 pour le meilleur de la musique. Le 29 septembre dernier, c'était le coup d'envoi de la 71e campagne de financement annuel. On sait, le contexte est pas facile pour les personnes qui se retrouvent dans des positions plus vulnérables. La pression qui s'accentue sur les familles, le soutien à la mission des organismes communautaires. Là aussi, c'est jamais facile, mais c'est plus que jamais nécessaire et essentiel. Alors, une réalité qui est alimentée, on le sait, coût de la vie, ça fragilise de plus en plus de ménages, et quand les revenus suffisent plus à répondre aux besoins essentiels, les conséquences se font sentir partout. Il y a manque d'accès au logement, insécurité alimentaire, santé mentale, décrochage scolaire. Pas besoin de vous dire que quand vous donnez de l'argent à Centraide, vous donnez un coup de pouce à des gens de la région. Alors, rendez-vous sur le site web de Centraide pour savoir comment vous aussi apporter votre contribution pour cette campagne de financement annuel. Invitation au 106.5.

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